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1: Voici l'histoire d'un dieu avide de pouvoir, qui après avoir semé le trouble sur Terre, se fit enfermer par l'ordre sacré des druides de la tribu de Dana. 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

0: Bonjour à toutes et à tous. Vous êtes en direct sur les ondes de Radio Royan-Vercors 93 FM et sur les ondes de Radio Drago dans le Trièves. On commence un live, on est encore en train de faire les derniers réglages. Un live radiophonique depuis Méaudre, depuis la kermesse Espèce d'Espace. Donc cette dernière édition de la kermesse Passage, nous sommes en direct sur place. Et je suis à côté de Fripouille.
1: Bonsoir Charlène. Bonjour, on peut encore dire bonjour à cette
0: heure. On peut dire bonjour.
1: Ouais, bonjour Charlène.
0: Du coup, Fripouille,

0: Tu vas nous lancer la deuxième partie de cette introduction ?
1: Oui, tout à fait, Charlène. J'ai l'impression qu'on est commentateur sportif du patinage artistique.
0: C'est bon, je crois que le son s'atténue, c'est plus agréable.
1: Ah, génial, merci. Alors oui, donc nous sommes effectivement à la quatrième édition de la Kermesse Passage. Passage, le jeu de mots, le passage, mais aussi être passage. Ce que peut me confirmer Sam, qui fait partie de l'organisation de la Kermesse.
2: Tout à fait, je hoche la tête, ça ne se voit pas forcément. Mais...
1: Et je t'ai pas dit bonjour, bonjour Sam.
2: Bonjour Fripouille.
1: Et merci d'être avec nous autour de cette table.
2: Merci d'être sur le Vercors avec nous.
1: Avec plaisir. Et on attend encore nos autres invités, mais on ne s'inquiète pas, elles vont arriver. Il s'agira de Joy et Paul du groupe État d'âme qui sera en concert ce soir, et également de Léa Lou Tomasi, que vous avez peut-être vu en conférence atelier si vous êtes levé assez tôt ce matin. Et évidemment, autour de cette table, il y a vous, le public de la Méaudre, très très chaud. Et ouais, on vous entend de tous les côtés du Vercors. Et donc au sommaire de cette émission, on va vous raconter quand même, il y aura une histoire de la piraterie en radio par Charlène qui nous diffusera des archives sonores. On va aussi faire une présentation de la Kermesse avec nos invités. On parlera de l'imaginaire de la piraterie dans les milieux artistiques et militants. Et enfin, vous découvrirez les petits micro-trottoirs qu'on a fait cet après-midi avec les bénévoles de la radio. Et ça pourrait être l'occasion pour vous, public en folie, de réagir et de nous donner vos anecdotes de piraterie. Et peut-être que pour l'instant, on peut écouter un petit bout des micro-trottoirs et notamment les personnes qui nous disent pour elle, c'est quoi la piraterie ?
3: Je sais pas, pirate, pour moi, ce serait quelque chose anti ou hors système, quelque chose qui n'est pas dans la norme capitaliste, et qu'on arrive à contrecarrer un peu la société dans laquelle on est.
4: Mmh. Exactement, c'est des moments d'action et des moments, je pense. Seul ou à plusieurs, où on fait autrement et on contourne les règles qui nous sont imposées.
5: Pour moi, avec la piraterie, c'est déjà c'est une façon de vivre assez libre, assez libre.
0: Donc ça, c'est une description selon les mots des personnes qui ont été interrogées cet après-midi. En début d'après-midi par Fripouille et quelques bénévoles de Radio Dragon.
1: Et quelques bénévoles improvisés de Radio Dragon, car elles n'habitent pas dans le Trièvre, mais elles sont des super copaines. Donc je remercie Cédric, Sarah et Fanny qu'on fait le micro-trottoir.
0: Et certainement que vous pourrez entendre la suite en fin d'émission. Vous aurez également l'occasion de vous exprimer, vous. Et peut-être pour commencer, alors je ne sais pas si on a le temps de faire une petite chronique sur l'histoire des radios pirates.
1: Bah, je pense qu'on a le temps.
0: Parce qu'il y a un petit happening qui nous attend juste après. Donc, ouais, moi, je voulais vous parler un peu de l'histoire des radios pirates. Puisque Fripouille, donc, qui est de Radio Dragon, et moi, je fais partie donc, de Radio Royan-Vercors, ce sont deux radios associatives. Et elles ont une histoire commune, ces radios associatives, comme celle des 770 autres radios associatives aujourd'hui en France. C'est l'histoire des radios pirates. Ouh,
1: c'est moi.
0: Merci. Donc c'est l'histoire des radios pirates. Et donc, retour sur cette histoire des ondes pirates. Depuis 1942 et jusqu'au début des années 80, en France, la bande FM, c'est celle que l'on capte avec un poste radio. J'adapte en même temps. Vous entendez la résonance ou pas ? Donc, en fait, on a l'écho aussi là-bas. C'est un peu étonnant.
1: Oui, pour expliquer aux auditoristes de la radio, nous, on est au fond d'une cour de récré dans laquelle se déroule l'événement. Et il y a une autre partie qui est le devant de la mairie de Méaudre où il y a un autre système son qui retransmet ce qu'on transmet actuellement, mais avec un petit décalage. Et du coup, on essaie de régler ça pour que ce soit pas trop désagréable.
0: Donc, retour sur cette histoire des ondes pirates. Depuis 1942 et jusqu'au début des années 80, en France, la bande FM, donc c'est celle que l'on capte avec un poste radio, eh bien, elle est encore sous le monopole de l'État, avec TDF. Et à ce moment-là, émettre sans autorisation, c'est donc sortir de la légalité. La police confisque le matériel et installe des brouilleurs. Et pourtant, partout, des pirates fabriquent des émetteurs, bricolent des studios, installent des antennes et prennent la parole. Et ce qui est intéressant, c'est que dans toute cette piraterie radiophonique, c'est pas seulement l'envie de faire de la radio qui rassemble les gens, mais c'est surtout l'envie d'outiller des luttes, notamment des luttes écologiques et sociales. Et donc l'une des premières radios pirates qui est née, c'est en 1977 à Paris. C'est un groupe d'écologistes qui a lancé Radio Verte. Et donc je vous propose d'écouter un extrait de Radio Verte. Vous allez voir, à un moment donné, ça chuchote, faut se concentrer pour écouter.
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7: Radio Verte, radio pirate, de quelle fréquence, quelle longueur d'onde? Quoi dans les émissions diffusées quand?
8: L'idée de base de l'écologie, c'est faites-le vous-même.
9: Brice Lalonde.
8: Alors, on essaye de ne pas revendiquer, c'est-à-dire d'attendre d'un pouvoir installé qu'on nous octroie ce que nous demandons, mais de le faire nous-mêmes. Et c'est la même chose en ce qui concerne les moyens d'information. On doit créer des moyens d'information qui touchent réellement l'ensemble du public, toute la population. Alors, les radios, ça semble être ce moyen-là, c'est-à-dire qu'il n'y a pas non plus de raison de penser qu'avec des moyens artisanaux, en quelque sorte, ou petits ou réduits, on ne touche pas l'ensemble de la population. Généralement, on se bloque en France parce qu'on considère qu'on est totalement limité par des moyens artisanaux. Ce n'est pas vrai.
10: Alors, servez-vous de votre magnétophone, prenez une mini-cassette et en avant. En tout cas, à bientôt sur les ondes.
0: Donc ça, c'était Radio Verte, l'une des premières radios pirates qui était à Paris en 1977. Mais partout ailleurs, en France et ailleurs d'ailleurs, des habitants et des habitantes se mobilisent contre le nucléaire ou contre l'extension des camps militaires. Et alors, ils investissent les ondes. Il y a Radio Verte Fessenheim, Radio Larzac Libre, Radio Plogoff ou encore Radio Lorraine Cœur d'Acier. Les radios pirates servent à informer, à organiser des luttes et à relier les personnes dispersées sur le territoire. On y entend des débats politiques, des témoignages, de l'humour, de la musique, et parfois même de la science-fiction ou de la création sonore. La radio devient un outil de mobilisation, et surtout, c'est un outil de contre-pouvoir. Mais libérer les ondes ne signifie pas automatiquement libérer toutes les paroles. Dans les mouvements militants, les femmes constatent rapidement que la prise de parole reste largement masculine. Donc en 78, il y a un groupe de féministes qui a créé Radio Femmes, qui deviendra ensuite les Radioteuses, pour celles et ceux qui connaissent, et ce précisément pour lutter contre le machisme qui traverse le mouvement des radios pirates. Autrement dit, il ne suffit pas de faire sauter le monopole de l'État, il faut aussi interroger qui parle, qui écoute, qui décide des sujets, et au contraire, qui reste inaudible. En 81, il y a l'arrivée de la gauche au pouvoir, ce qui va mettre fin au monopole d'État sur les ondes. Et en 82, il y a une loi qui va légaliser les radios libres, ce qui permet l'explosion des radios associatives. Certaines deviendront commerciales et beaucoup d'autres continueront à défendre une logique militante avec des émissions féministes, anarchistes, écologistes, antiracistes ou encore LGBTQIA+. Et par exemple, en 82, il y a Danielle Cottereau qui anime l'une des premières émissions lesbiennes et féministes sur Radio Fréquence Gay. À ce moment-là, c'est la seule radio au monde à proposer 24 heures sur 24 des programmes réalisés par et pour des personnes queer. Et donc, si vous voulez en savoir plus, y a un super podcast qui revient sur toute cette histoire. Ça s'appelle Allô Daniel, à la recherche des ondes lesbiennes, et c'est sur France Culture. Et donc, aujourd'hui, les radios pirates, eh bien, elles existent encore. Parce qu'évidemment, il y a tout un tas de radios associatives. Mais il y a encore des radios pirates qui ont besoin de se monter et d'outiller des luttes depuis le terrain. Et c'est toujours un besoin. Et donc, par exemple, assez récemment, donc ça va faire 10 ans quand même maintenant, à Notre-Dame-des-Landes, Radio Klaxon est apparue en 2012. Elle émettait sur 107,7 MHz en venant pirater et brouiller la fréquence de Radio Vinci Autoroute. Pendant les opérations d'expulsion, notamment pendant l'opération César en 2012, elle servait de média local, ou ce qu'on appelle aussi d'automédia dans le domaine des luttes, pour documenter justement cette lutte sur le terrain et aussi relayer en direct ce qui se passait sur la zone et d'informer par exemple la position des gendarmes en temps réel pour les militants. Et donc il y en a bien sûr plein d'autres, comme Radio Notave ou Radio Résistante. Et on pourrait en parler des heures, mais moi je vais m'arrêter ici. C'était une très brève histoire des radios pirates, en direct donc, toujours depuis la kermesse Espèce d'Espace. Ah, mais Audre.
1: Merci Charlène. Et je crois que pendant que tu parlais, il y a une mutinerie qui s'est organisée dans notre dos complètement.
2: Truc de fou, il y a des élus qui veulent pirater notre événement pirate.
0: Des élus ?
2: Des élus, ouais.
0: J'adore.
1: Mais avant d'accueillir les élus, peut-être qu'il y a autre chose qui se passe. Je sais pas, Sam, est-ce que t'es au courant, toi, qui es dans l'organisation ?
2: Ben, je sais pas, on peut pirater une radio pirate ou...
1: Ben, je crois que tout est possible aujourd'hui à la Méaudre.
2: Je crois qu'il se passe quelque chose juste derrière vous, mais du coup, je vais vous demander de vous lever pour vous approcher du plus petit musée du monde qui se trouve juste là.
0: Tu peux prendre le micro rouge, Sam.
1: Ouais, donc là, il y a audio description, il y a Sam qui se saisit d'un micro avec un très très très long câble pour s'approcher d'un petit panneau en bois qui est posé sur un chevalet, qui passe le micro à ses collègues pirates, qui déposent leurs lunettes de soleil, qui déplient un petit papier auprès toujours de ce petit tableau en bois dont je ne vois que le dos, donc je ne sais pas ce qu'il renferme. Est-ce que une personne qui voit ce qui se passe de l'autre côté du tableau veut me faire une audio description au micro ? Bon, on va. Allez-y, coupez-moi quand vous voulez, je brode.
9: Là, vous m'entendez ?
0: Oui.
9: Alors, voici le plus petit musée du monde. Et c'est vous qui l'avez créé. On vous a demandé de jouer avec nous à la chasse au pouvoir. Et l'étape subsidiaire, vous demandez de rapporter un objet à exposer. Vous avez joué le jeu. Et à partir de vos propositions, nous nous sommes demandé en quoi ces objets nous faisaient écho. Et puisque nous sommes des pirates, nous avons ramené ça à l'éternelle question. Qu'apporterions-nous sur une île déserte ?
11: Nous apporterions un médiator, parce que sans musique, la vie serait une erreur. Elle nous rend heureuses et accompagne les moments en équipe, les moments de fête et nos moments de création lorsque nous sommes dans nos ateliers. Et même parfois, lors de la rédaction d'une demande de sub à la CCMV.
12: Nous emporterions un élastique pour attacher nos cheveux pour danser, pour apprendre à être souple dans nos échanges et prendre soin du collectif, pour aller toujours plus loin et toujours plus haut, pour le jeu qui ne devrait pas s'arrêter une fois qu'on quitte la cour d'école.
13: On emporterait des cailloux, ceux qui nous aident à retrouver notre chemin quand nous sommes perdus, ceux qu'on envoie sur les fenêtres d'une personne qu'on aime en pleine nuit, ceux qui ricochent sur une rivière pas encore asséchée par une canicule, et les cailloux, plus militants, les pavés, derrière lesquels on voit la mer.
9: On prendrait aussi de la sauce piquante, parce que si certaines et certains pensent que la vie manque de sel, nous préférons l'agrémenter de pili-pili. Nous relevons le quotidien de petits riens et de grands touts, de choses non essentielles et pourtant indispensables. Les fous rires, les regards complices, les câlins et les soirées à refaire le monde.
14: On prendrait des coquillages pour prendre le temps de se balader, d'apprécier ce que nous trouvons en chemin, d'écouter le bruit de la mer, de faire appel à notre imaginaire, de retomber en enfance.
15: On prendrait aussi des aiguilles à tricoter. Déjà parce que tricoter ses pulls, c'est vraiment pirate, mais surtout parce que nous allons devoir tricoter ensemble le monde que nous voulons pour demain, et une maille après l'autre pour un vrai maillage territorial.
16: Et il faudra aussi une brouette pour l'ancrage au territoire et le lien à la terre, pour tout ce que nous avons à construire et pour que la montagne que nous voulons soit toujours aussi belle dans 50 ans et des brouettes.
13: Voilà, on va pas prendre plus de place sur les ondes, pas de grands discours, juste un peu de poésie pour vous dire merci. Merci d'être là depuis 4 ans et de nous soutenir. Place à la danse, place à la fête et soyez pas sages.
0: C'était un petit vernissage en direct. On s'est fait pirater par toute l'équipe d'Espèces d'Espace. Et il y a Sam qui va rester avec nous autour de la table.
1: Et nous accueillons deux nouveaux invités qui sont Paul et Joy du groupe État d'âme qu'on entendra en concert ce soir.
0: Bienvenue à vous deux. Il y a un micro jaune encore si vous avez envie d'avoir un micro chacun.
17: Bonjour.
18: Bonjour.
0: Et donc Sam, il y a un chien Yalous aussi qui souhaite participer. Sam, t'es revenu autour de la table et on avait quelques petites questions à te poser pour introduire un peu cette discussion sur ce thème de la piraterie. Ouais. Là, on a eu un avant-goût avec votre petite intervention. Est-ce que tu peux nous raconter en quelques mots qui vous êtes, qui fait partie de ce collectif qui organise la kermesse? Qu'est-ce qui vous rassemble et pourquoi ce thème de la piraterie aujourd'hui?
2: Ouais, alors nous, on est Espace d'Espace. On a créé le lieu il y a à peu près 4 ans. L'idée, c'était surtout d'avoir des espaces de travail disponibles sur un territoire en fait, qui est assez en tension au niveau de l'immobilier. Et on a trouvé un super propriétaire, d'ailleurs, Pierre, qu'on peut remercier, propriétaire mécène, qui nous loue des espaces à un prix abordable et qui nous accompagne. Et là, il est venu, il m'a pris en photo tout à l'heure. Donc, il y a une vraie relation avec lui. Et on a des ateliers de travail. Donc il y a des céramistes, il y a une personne qui fait plutôt de la photographie, il y a une designeuse, enfin bref, il y a plusieurs personnes dans ces ateliers.
1: Et toi, qu'est-ce que tu fais, Sam?
2: Et moi, très bonne question, Fripouille, merci. Moi, je suis graphiste et je fais également de la linogravure et de la sérigraphie. Et voilà, et en parallèle de ces activités, l'idée c'est de créer du lien avec les habitants et habitantes du territoire. Donc on organise souvent des petites rencontres, des ateliers et aussi des plus gros événements, comme la kermesse passage, mais aussi la Vélorussion qu'on a organisée 3 années de suite. Et la piraterie, en fait, c'est venu. Enfin, en fait, on est des pirates depuis le début, mais cette année, on s'est dit, allez, on va le mettre en avant. Et l'idée de la piraterie, enfin, comme vous le voyez, c'est pas non plus de mettre des tricornes partout, c'est vraiment de mettre en avant les personnes qui font différemment. Déjà aussi de mettre beaucoup en avant des artistes femmes, parce qu'en fait, on a une prog avec 95%, peut-être même 99%. En vrai, j'ai pas fait de pourcentage, mais en vrai, enfin voilà.
1: On a le 1% autour de la table.
2: Ah oui, tout à fait. Paul qui est avec nous. Et puis celles et ceux qui ont envie d'inventer la montagne qu'on veut pour demain.
1: Toi, tu as participé à la programmation?
2: Oui, j'ai participé à la programmation, en effet. Donc là, dans l'équipe, il y a Fio, il y a Cécile, il y a Juliette, il y a Camille, il y a Noémie, il y a Adé et moi-même. Et donc, on a créé la programmation ensemble et toute l'orga. Voilà. En vrai, sur la partie logistique, c'est surtout elle, c'est pas moi. Moi, j'étais surtout sur la com et la programmation. Mais toute l'orga, c'est elle. Donc, elles sont super.
1: Ouais. Trop bien. Ben, on les remercie. Et on les salue. Et est-ce que tu veux nous dire pourquoi vous avez invité État d'âme, par exemple? Comment vous avez découvert leur travail?
2: Je sais pas qui... Non, ah oui, on est là. l'idée, c'était... Enfin, l'idée aussi d'Espace d'Espace, c'est de programmer des groupes locaux, des artistes locaux. Et je pense que c'est une pote au départ qui m'en a parlé. J'ai regardé sur Instagram, j'ai trouvé ça vraiment super. Et on est allé les voir à la correspondance une fois, il y a quelques mois déjà. Et on s'est vraiment éclatés en équipe. On a dansé. On adore les textes qui sont vraiment très engagés et en même temps il y a des chorégraphies et nous on adore danser, on adore l'idée de casser des Rolex avec nos fesses, enfin voilà, du coup.
18: N'en dis pas trop.
19: C'est tout le programme là.
1: Un groupe loco, parce que vous venez d'où?
18: De Grenoble.
1: Ok.
19: Ouais, et donc... De Grenoble tous les deux, ouais.
1: Ok. Et donc vous alliez musique électronique et danse. Vous voulez nous en dire un peu plus sur la genèse du projet?
19: Ça a commencé dans mon salon.
18: Oui.
19: J'ai balancé une instru et Joy a fait des paroles un peu absurdes.
18: Oui.
19: Je crois que assez vite la Rolex et les fesses.
18: Ouais, c'est venu assez vite ça, le yacht qui coule, la moule qui mouille.
19: Et donc voilà, à partir de là, on s'est dit, mais si on faisait de la musique avec des paroles un peu qui nous ressemblent.
18: Ouais.
19: Un peu bizarres et rigolotes.
18: Et qui résonnent avec ce qui nous anime et ce qui fait qu'on a envie de dire des choses. Moi, je viens plutôt de la danse contemporaine. J'ai une compagnie danse que j'ai montée il y a 10 ans avec deux amis. Et faire de la musique, notamment sur de la musique électronique, de pouvoir dire des choses de façon très concrète, je crois que c'est quelque chose que j'avais envie de faire depuis longtemps et qui m'a vraiment permis d'explorer d'autres façons de naviguer en eau trouble et de trouver d'autres personnes avec qui naviguer et puis de faire monter des gens sur le bateau et de rencontrer d'autres pirates.
1: Génial. Et je vois qu'il y a Léa Lou Thomasy dans le public. Est-ce que tu veux nous rejoindre? Tu es notre invitée. Viens. Léa Lou Thomasy, pour les personnes qui se sont levées assez tôt ce matin, avec Chloé Drouet, elle a fait une conférence atelier qui s'appelait... Oh, je ne le connais pas par cœur, il faut que je retrouve mes notes. Ou peut-être que tu peux choper le micro assez vite pour donner le nom de votre conférence atelier.
20: Oui. Bonjour.
1: Salut.
20: Ça s'appelait...
18: Alors déjà, il faut que je me souvienne. Comment créer quand on est, quand on se sent comme une merde, quand on n'a pas une thune et qu'on est gouverné par des cons. C'est
1: très évocateur.
18: C'est Chloé, bien sûr. Moi, je l'accompagne un peu. Tu veux que je raconte un peu ce qu'on a, le but de la conférence?
1: Ouais, et puis peut-être avant, je te présente rapidement.
18: Ouais, bien sûr.
1: Si ça te va. Du coup, toi, Léa Lou, tu es créatrice de contenu sur les réseaux et vidéaste indépendante, notamment sur les réseaux Instagram et Twitch, où tu fais partie du collectif Courant Contraire. Tu es basée à Lyon et plutôt ton travail, il s'articule autour de l'actualité politique et société, et notamment les rapports de domination, les luttes sociales et récemment, petit focus sur l'extrême droite, comme tout le monde.
18: C'est d'actualité. Voilà, ouais, tout à fait. Absolument.
1: Si tu veux rajouter quelque chose.
18: Non, c'est très clair. Oui, c'est mes sujets. C'est un peu une forme de journalisme militant, on va dire. Et ça s'inscrivait un petit peu dans ce pourquoi on a été la conférence qu'on a composée ce matin avec Chloé, qui donc était un peu axée sur la création artistique dans un contexte qui est pas très facile quand on est engagé, on va dire. Et ouais, voilà, en gros c'est ça. Hein.
1: Et vous avez trouvé une réponse à l'issue de votre conférence? Vous avez une recette à nous partager?
18: J'aimerais bien. Franchement, quand on a écrit, enfin, on a beaucoup bossé, on a beaucoup réfléchi, et c'était hyper dur parce qu'en fait, on est toutes les deux concernées évidemment par la situation. On se sent très souvent comme des merdes. On n'a pas de thunes et on considère qu'on est gouverné par des cons. Donc c'est un peu difficile. En vrai, franchement, l'exercice il était dur parce que on est tellement dedans que prendre du recul, c'est un peu, c'est plus dur. Donc dans l'écriture du talk, on s'est demandé si on faisait un tuto, mais en fait avec la réflexion on s'est dit non, parce que ce qu'on a aussi dit du coup pendant le talk, c'est que la création artistique c'est hyper intime, c'est extrêmement personnel, donc on peut donner éventuellement même pas des conseils, mais ce qui a fonctionné pour nous ou ce qui a fonctionné pour d'autres qui peuvent potentiellement parler à des personnes, mais c'est quand même, en fait, c'est tellement intime la création. Mais ce qu'on a donné, enfin quand même, si il faut vraiment donner des conseils, moi j'aime bien c'est soyez cringe. Ouais, j'ai cru ça.
1: On a failli se faire écraser par le kakémono de Radio Dragon.
18: Si, mais on a quand même donné des conseils. Mais par exemple, moi, celui que j'aime bien, c'est soyez cringe, parce que le cringe, donc c'est un mot qui est beaucoup utilisé par les générations les plus jeunes pour parler de la honte qu'on peut ressentir quand on propose un, en fait, quand on fait quoi que ce soit qui sort de la norme, qui est gênant, qui est honteux. Et ce qu'on a dit un peu pendant le talk, c'est que la honte, le cringe, c'est une arme des dominants et ça muselle, en fait, ça empêche la création. Donc, il faut aller chercher ce cringe. Parce que du coup, ça nous permet de créer. Si on veut pas être cringe, on s'empêche de créer. Donc, c'était un peu un des axes de la conférence.
1: Il y a Joy et Paul qui hochent la tête.
18: Oui.
1: Oui. Vous vous sentez concernés par le cringe?
18: Ah oui. Vive le cringe, vraiment. Ouais, je suis d'accord. Vive le cringe.
1: Est-ce que la kermesse passage, elle est cringe, Sam?
2: En tout cas, enfin moi je me sens concernée quand j'entends ça, parce que j'ai, à titre perso, j'ai vraiment beaucoup de mal à créer, mais par contre avec le collectif, avec Espèce d'Espace, j'ai l'impression d'avoir beaucoup plus de facilité à y aller, à avoir peur de rien, à avoir honte de rien, et ça fait du bien le collectif pour ça, je crois.
18: Je me permets, la conclusion de notre talk, c'était la coopération. En fait, pour pouvoir créer, mon conseil de vie, c'est pour pouvoir même vivre et survivre et peut-être même être heureux. C'est la coopération, c'est la clé, selon moi, la clé de tout. Donc voilà, ça permet, la création, ça permet de faire des choses qui fonctionnent, qui font du bien. Ça permet de faire beaucoup de choses, la coopération.
1: Je vous propose qu'on continue cette discussion en raccrochant au thème de la piraterie après une courte pause musicale.
9: Qu'est-ce que tu veux lancer, Fripouille? Est-ce qu'on lance les reines prochaines?
1: Les reines prochaines, c'est... Moi, je propose qu'on le garde pour après, mais peut-être on peut répondre à la frustration de n'avoir entendu que le refrain de Quoi de neuf les voyous lors du générique et l'écouter en entier.
9: C'est parti.

0: Retour sur les ondes depuis Autrans mais Audre. Nous sommes toujours en train de faire un petit plateau radiophonique en direct de la Kermesse Passage, la 4e édition. Et on se fait pirater par un duo d'élus qui vient de rejoindre le côté de la table ronde. Bonjour messieurs.
1: Bonjour à toutes et à tous.
0: Est-ce que vous vouliez peut-être vous présenter et dire un petit mot sur ce moment ?
1: Avec plaisir. Eh ben merci déjà pour se présenter. Donc Florent Michel, maire délégué de Méaudre, sur la commune d'Autrans Méaudre en Vercors, et Jérôme Brunet, délégué aux associations sur la commune. Donc quelques mots, on va pas monopoliser les ondes, mais merci pour l'invitation, c'était avec plaisir d'être là aujourd'hui. C'est toujours avec plaisir de voir que les associations sont très engagées sur la commune. On a un très gros tissu associatif qui fait la vie et qui fait vivre nos villages. Donc merci à vous. Le temps est avec vous. On a vu que le programme était très chargé de toute l'après-midi et se finit avec un très bon concert à la salle des fêtes en soirée. Voilà. Donc bonne continuation et merci pour votre engagement au quotidien pour faire vivre le village. Voilà.
0: Eh bien, merci pour ces quelques mots. Et c'est vrai que votre collègue veut parler.
2: Ouais, on peut dire un petit mot. Florian a dit déjà beaucoup de choses, mais moi j'ai mon fils. Moi, on est tous les deux occupés aujourd'hui, donc on s'est libéré un petit moment. Mais mon fils est venu toute la journée. Il a profité à fond des animations. Il m'a fait un petit retour. Donc c'est une super journée. Et comme l'a dit Florian, c'est vrai que le tissu associatif sur la commune est hyper important. Il faut de tout pour faire un monde et on a des associations complètement différentes et c'est super tant que c'est dans le respect de toutes et tous et on soutient Espèce d'Espace, bien entendu.
0: Eh bien, ça fait plaisir de voir qu'une commune soutient une association. Et c'est vrai que c'est important, même dans le Royan, le Vercors, et on vient aussi du Triave avec Radio Dragon. Et c'est important de voir qu'il y a des élus qui soutiennent les associations. On a besoin de vous, notamment les associations culturelles. C'est important de le rappeler parce que c'est pas toujours facile. Et c'est chouette de voir qu'il y a de la coopération qui peut se créer. Retour à nos discussions pirates. Merci.
3: Retour à nos discussions pirates. Comment on peut faire une transition ? Il faut tout pour faire un monde, surtout des pirates.
4: Ouais.
0: Est-ce que vous avez envie de rebondir sur cette...
3: les pirates, les voyous, le cringe. Sinon, moi, j'avais préparé des trucs à dire. Parce que c'est mon rôle, c'est de
4: meubler. Il faut tout pour faire un monde. Je suis désolée, mais je vais rester sur cette phrase. Moi, je crois pas qu'il faut de tout pour faire un monde même. Bref, je sais pas si... Vas-y, c'était quoi les trucs que t'allais dire ?
3: Moi, j'avais envie de dire que j'avais l'impression que les pirates, c'était une référence culturelle actuellement assez tendance, que ces dernières années, il y avait quelques grosses productions culturelles marquantes qui ont remis les figures de pirates au devant de la scène, avec la série Our Flag Means Death ou la réadaptation live-action de One Piece. Avec l'idée que les pirates sont les ennemis des nations et de leurs lois, qu'elles sont des êtres libres à la poursuite de leurs rêves, un symbole de rébellion et de justice face à un pouvoir central corrompu, militarisé et impérialiste. Là, c'est une citation que j'ai trouvée dans un article qui parle de One Piece. Que finalement, les lois des pirates, c'est celle de la gestion de leur collectif et de faire face aux turpitudes du quotidien en mer. Et quand même, moi, je me disais, mais ça...
0: Pardon.
3: Et Théa, Rock et Juju sont toujours là quand on parle de pirates. Moi, quand même, il y a un truc où je me dis, mais notre néolibéralisme, il est quand même super fort pour récupérer les figures de rébellion et en faire des trucs qu'on vend. Et ça me questionne le fait que ce soit des grosses productions qui nous montrent ces figures de rébellion. Et en même temps, on pourrait se dire que ça le vide de son potentiel révolutionnaire. Et en même temps, dans ces dernières luttes, ces dernières années contre les oppressions des peuples, notamment dans l'océan Indien, il y a eu la récupération du drapeau de One Piece. Voilà, moi j'avais envie de dire ça, peut-être ça vous lance sur des trucs ou pas.
5: En manif aussi, on voit souvent le drapeau One Piece.
3: Ouais.
5: Et là, nous à la Vélorussion, pardon, du coup je le mets dans tous les sens, à la Vélorussion, il y a aussi beaucoup de jeunes sur leur vélo avec le drapeau One Piece. En vrai, moi je connaissais pas trop, enfin vite fait, mais j'avais jamais lu et là je découvre. Je suis au tome 3, je suis à fond, j'ai envie de tous les avoir. Et je n'ai pas envie de regarder la série, mais en tout cas, je trouve que ça fait plaisir de lire ce genre de manga et que ce soit partagé entre plusieurs générations et qu'aujourd'hui, ce soit présent en manif. Enfin, je trouve que moi, ça fait sens, enfin, ça fait plaisir.
4: J'ai l'impression que c'est un peu le symbole de l'union des un petit peu plus jeunes que nous, donc de la Gen Z, voire même Alpha, je sais plus, en tout cas ceux qui sont plus jeunes que moi. T'as dit, je sais plus ce que t'as dit. Bon, dans ta description, moi je trouvais que c'était aussi un symbole d'union, en plus de cette génération-là. Moi, je suis comme toi, j'ai toujours pas lu, c'est sur ma pile à lire, mais j'ai toujours pas commencé. Mais en fait, pour ce que ça représente, je trouve que c'est incroyable cette image de la tête de mort sur ce drapeau noir avec un chapeau jaune. Ouh là là, j'espère que j'ai pas une bêtise. Je crois que c'est ça. Hein, qui a beaucoup été utilisé en manif à différents endroits du monde. Ouais, ça a fait peur. On surveille ce panneau qui peut tomber à tout moment. C'est stressant. On vous tiendra informés. mais ouais, c'est assez. Je trouve. Enfin, sans en faire un truc romantisé et tout, je trouve que c'est assez symbolique de ce qui se passe politiquement aujourd'hui. Et la jeunesse emmerde le Front National. Bon, ça fait un moment déjà. Mais il y a toujours en fait ces mouvements qui viennent des personnes qui s'intéressent à la politique, qui vont trouver un moyen de s'unir, de militer, de lutter contre les oppressions. Et c'est un des symboles, mais il y en a sans doute plein d'autres. Et je me ferai pas le porte-parole de la jeunesse, car je n'en fais plus partie, je pense.
1: Après, pour rebondir sur les drapeaux et les symboles, moi, je sais pas, le drapeau pirate, c'est toujours quelque chose que je vois en festival. Il y a quelqu'un dans son campement qui a hissé son drapeau pirate, et tu sais que tu peux aller le voir.
3: Et qu'elle sera breton, sûrement.
1: Et certainement, et que cette personne sera très accueillante. Et pour moi, c'est un symbole aussi de free party. C'est un symbole même de manif, tout simplement. Même avant le retour du drapeau One Piece, il y a toujours eu des drapeaux pirates dans les manifs. Moi, ça me parle beaucoup. C'est un étendard que je regarde au loin. Je dis, ah, il doit y avoir des copains et des copines pas loin.
3: Et est-ce que c'est des imaginaires qui ressurgissent d'une manière ou d'une autre dans vos créations?
4: L'imaginaire pirate, tu veux dire?
3: Ouais.
4: Bah, tu veux répondre peut-être,
1: parce que t'es plus
4: concernée, je pense.
1: nous pirates, bah pour moi, les pirates, c'est les premiers anars. Et c'est un peu les premiers à avoir vécu de manière libertaire et tout ça. Donc moi, pour moi, c'est une inspiration. Je sais pas à quel point l'imaginaire pirate traverse nos créations, mais en tout cas, c'est sûr que tout l'imaginaire libertaire, anarchiste... On s'en nourrit et ça s'entendra dans nos paroles si vous venez nous voir en concert.
3: Un très bon teasing.
1: Petit teasing, exactement. Et aussi être pirate, c'est savoir mélanger un peu tous les genres, tous les styles. Rien qu'à voir comment ils sont habillés. Un peu mélange des genres. Et moi, en tout cas, dans la création, pouvoir mêler tout style, toute inspiration, pour moi, c'est déjà un bon début, quoi.
3: Est-ce qu'il y a d'autres personnes qui veulent rebondir?
5: Moi, je peux rebondir sur Espace d'Espace, parce que enfin, j'ai pas spécialement envie de parler de mes créations. Mais en tout cas, j'ai créé le logo d'Espace d'Espace. Mais déjà, juste le nom, ça vient d'un livre de Georges Perec. Donc, on a aussi piraté le truc.
3: Toutes les personnes qui ont un bac L d'ici le savent.
5: Et l'idée, enfin, du coup, c'est un livre qui parle des lieux et comment on s'approprie un lieu. Il y a aussi beaucoup de jeux de mots, d'humour, et nous, on aime bien ça, Espace d'Espace aussi. Et le logo est noir. Et la tagline, c'est ni lieu ni maître, avec maître écrit avec M-E-T-E-R-S. Et l'idée, c'était vraiment de se réapproprier l'espace, mais tout type d'espace, l'espace public, l'espace aussi, l'imaginaire, et de jouer avec tous ces espaces-là. Et donc, il y a aussi ce côté anar, et enfin voilà, on était pirates dès le départ, quoi.
3: J'ai oublié de le dire, mais dans le public, si vous avez envie de réagir à ce qui se dit, les câbles sont assez longs. Alors n'hésitez pas à lever la main et on vous apportera un micro. C'est pas obligatoire non plus, hein.
6: Alors du coup, moi par rapport au thème pirate, je voulais réagir par rapport au fait que quand on nous a contactés, enfin que le collectif nous a contactés, c'était en nous présentant le projet, les envies qu'il y avait et l'invitation du coup c'était de prendre part à ça. Et c'est une des grandes raisons pour lesquelles on avait déjà dit oui d'avance, c'était que le thème et que vraiment tout ce qui allait autour, ça faisait écho à ce qu'on avait envie de défendre et là où on avait envie de le défendre et avec les personnes avec qui on avait envie de le défendre aussi. Puis après, on s'est rencontrés plus tard, justement, quand elles sont venues nous voir jouer. Et c'est vrai que de partager ce moment-là, alors nous, on était sur scène... du coup, et on n'était pas sûr du coup que c'était tout à fait ces personnes-là qui nous avaient écrit. On a fait le lien après, mais c'était parmi les personnes qui avaient le plus donné d'énergie, avec qui on avait vraiment senti qu'il y avait quelque chose. Et on s'est dit bon bah c'est pas pour rien. Enfin, en tous les cas, de notre côté, c'est ce qui s'est passé.
3: C'est pas que des symboles vides, c'est incarné chez espèce d'espace la piraterie.
5: Bah, surtout dès qu'il y a de la musique et des paroles comme ça.
3: J'adore. Eh ben, je vous propose que pour nourrir un petit peu cette discussion sur la piraterie, on écoute un autre morceau des micro-trottoirs qu'on a enregistré tout à l'heure, où il y a des personnes qui racontent leurs souvenirs de pirates, et si, leurs souvenirs en tout cas qui leur évoquent un moment où elles se sont senties spécialement pirates. Et peut-être que pendant ce temps-là, si vous voulez réfléchir dans le public ou autour de la table, si vous pouvez rester... Bah oui. À des anecdotes, et puis comme ça, après, vous nous les partagez et on continue cette discussion.
7: Avec des amis, on a beaucoup réfléchi sur une ferme urbaine, donc comment elle était mise en place, qu'est-ce qu'elle apportait au quartier, comment elle s'incluait dans le quartier, avec les habitants du quartier, etc. Et donc, c'est faire ensemble et faire... et réfléchir à d'autres possibles.
8: Ouais, à une teuf... Une teuf qu'il y a eu dans les Hautes-Alpes. J'en ai un souvenir particulier parce que c'était rempli de bouses de vache par terre et c'était vraiment un peu destroy. Et c'était un moment assez fou parce que y avait l'illégalité, puis il y avait un truc très réunissant autour de cette bouse de vache. Alors c'est bizarre comme ça. Mais c'est un souvenir marquant en tout cas que j'ai beaucoup aimé en plus. C'était très solidaire.
9: Les tatouages sur mes doigts sont que des vrais tatouages de fanions de pirates, de vrais fanions de pirates, des pirates qui ont existé. Il y a Steve Bennett, Henri Avery et d'autres que j'ai oubliés parce que ça fait quelques années. Sur la jambe, je vais avoir celui de Barbe Noire. Et dans ta question de quand est-ce que je me sentais le plus pirate, je pense que c'était quand je fréquentais beaucoup les free parties. Et à ce moment-là, ouais, effectivement. Cette autonomie, cette auto-organisation
10: Et ben moi cet été je me suis sentie grave pirate parce que j'ai fait du dériveur, c'est genre des petits bateaux schlag. Et on a fait ça avec des amis et en fait on arrivait sur des plages de gros riches avec des petits bateaux schlag, avec des voiles peintes à la main. Et on avait un accoutrement un peu rigolo avec des shorts en laine parce qu'on n'avait pas la thune de s'acheter des combis. Et du coup, on arrivait comme ça sur les plages où tous les gens étaient hyper bien sapés et on débarquait et ils étaient à moitié outrés et à moitié en train de rigoler. Mais ça a créé des interactions très rigolotes. Du coup, go se beler les plages de riches.
3: Moi, je pense que quand les techniciens, techniciennes prennent la place des animateuristes, c'est hyper pirate parce que sinon, on les entend jamais.
11: Bah, je vais essayer de la faire courte. Alors, pour un souvenir d'un moment où j'ai été pirate, c'était il y a quelques années, je faisais du stop. Sur le plateau de Valensole pendant les lavandes et tout, c'était trop beau. J'étais allé les voir et émerveillé par les couleurs, j'y avais passé toute l'après-midi et j'avais oublié que je devais aussi rentrer en stop. Et au moment où je me suis décidé, il n'y avait plus personne sur la route. Et ça a duré longtemps quoi. J'étais là au bord de la route à lever le pouce, mais à 22h, il n'y avait plus personne, il faisait nuit. Et il se trouve que j'étais au bord de la route en face d'un camping. Et donc je me dis, je vais dormir dans le camping, peut-être qu'il y a un truc à faire. Parce que sur moi, j'avais aucun matériel pour camper. Et il était trop tard pour rentrer chez moi à pied. Donc vraiment, je devais dormir sur place. C'était soit sous le buisson qui était derrière moi, soit quelque part dans le camping. Je rentre dans le camping. Et là, j'arrive dans la zone des bungalows. Et je me dis, si ça se trouve, il y en a un qui va être ouvert. Et je pourrais me poser dans un lit. Et donc, je m'approche, mais les premiers sont occupés. Donc je dépasse et je vais au fond. Et là, il y en a un, il n'y a aucune affaire. Je me dis, c'est ma chance. Je m'approche. Je pousse la porte doucement, mais elle est fermée, donc je vais au suivant. Et là, magie, la poignée tombe, et donc j'arrive à ouvrir la porte, et il est vide. Donc c'est pas gagné encore, parce que je me dis peut-être que c'est des gens à l'intérieur qui sont hyper soigneux, ils ont mis toutes leurs affaires dans les chambres. Donc je crois que je mets 20 minutes à traverser le salon pour aller dans la chambre qui est en face, pour pas faire de bruit, parce qu'au sol, il y a du parquet et tout ça. Et je pousse la porte, et il y a personne, donc j'avais gagné, quoi, j'étais dans le lit. J'étais dans cette chambre, il y avait un lit, je me suis allongé, Et le lendemain matin, je me suis réveillé aux aurores, quoi, même en mon réveil. Et je me suis réveillé d'un coup, personne n'était levé encore. J'avais passé ma meilleure nuit. Et je sors du camping à pas de loup. Et je retourne sur la route pour faire du stop. Et là, je me suis dit que j'avais peut-être été un peu pirate cette nuit-là.
3: Bah ouais, moi je pense que je me sens pirate tous les jours de la vie. Parce que le matin je me lève et je me dis, en vrai, comment est-ce qu'on pourrait être badass et un peu stylé en même temps, de genre hacker le système mais sur le quotidien et sur des trucs vraiment rigolos. Donc en vrai, ouais, je pense que c'est un mindset que j'essaie d'avoir, souvent dans mon quotidien, de genre voler des petits trucs à droite à gauche et être un peu pirate au quotidien. Voilà pour les pirates de la kermesse passage. Est-ce que ça vous a donné des inspirations dans le public autour de la table, des anecdotes qui vous sont venues en tête que vous voudriez partager, sachant qu'il y en avait un autre qui était super, mais en fait je croyais avoir appuyé sur enregistrer et puis en fait j'avais pas appuyé sur enregistrer. Mais quelqu'un qui racontait les premières teufs en banlieue parisienne dans les années 90 avec les infolines, on n'avait pas encore internet et où on peut... Ah, il y a des gens qui hochent. Peut-être que... Non. elle était trop bien, cette histoire. C'est trop dommage que vous ne l'ayez pas entendue. Une usine désaffectée et tout. C'était super. Ouais, j'espère que vous avez un peu la vision. Ah, ça réagit dans le public, donc je me lève pour apporter le micro.
12: J'ai une petite anecdote d'un ami, quand j'étais en primaire, qui partait en bateau avec ses parents. Et du coup, il a fait vraiment tout le tour du monde en un an. Et au retour, donc on avait peut-être 9 ans, il a raconté qu'ils avaient vraiment rencontré des vrais pirates, du coup, dans les Caraïbes, et qu'ils avaient très peur, parce qu'ils étaient venus, du coup, dans les cabines. Alors, je sais pas s'ils étaient armés, mais il y avait quelque chose de peur, quoi. Et en fait, ils leur ont simplement demandé un troc. Ils leur ont pas vraiment volé des trucs, mais pour s'en sortir, ils leur ont donné des objets un peu du quotidien. Et en fait, je trouvais ça assez drôle. Enfin, moi, ça m'a marqué parce que c'était pas du coup les pirates qui font peur. Certes, ils leur ont fait un peu peur, mais pour des objets qui sont utiles, j'ai trouvé ça assez beau, quoi. Enfin, c'est une sorte de... On vous laisse partir, mais en échange que vous vous occupez, vous passez sur nos canaux... Vous passez pas loin de là où on est, quoi. Donc, bah, c'est un peu sur une taxe de passage. Mais je trouvais ça assez beau, quoi. Du coup, voilà, c'est pas le pirate qui fait peur, mais plutôt le pirate aussi qui est... Je sais pas, avec le troc, quoi. J'ai trouvé ça intéressant. Non, c'était trop lointain pour m'en souvenir, les objets. Peut-être que c'était même de la nourriture. Enfin, il y avait vraiment quelque chose d'utile, quoi. Donc, voilà, c'était pas juste... les arnaquer ou autre, c'était vraiment comme un besoin. Je pense qu'il y avait un besoin derrière ça. Voilà.
3: Merci, il y a d'autres anecdotes autour de la table, dans le public. Sinon, vous pouvez me couper à tout moment s'il y a une anecdote qui apparaît comme ça, mais sinon, j'avais envie de vous présenter une musique d'un groupe de vieilles gwyn punk de Suisse qui s'appelle Les Reines Prochaines, que j'ai vu en concert il n'y a pas très longtemps. Et qui ont une musique qui s'appelle, je fais la traduction, « Dormir, c'est de l'anarchie individuelle ». Je vous dis un petit peu les paroles, parce que si vous n'êtes pas germanophone, vous ne comprendrez rien. Ça commence, elles disent « Dormons, nous dormons ». « Dormir veut dire ne rien produire au sens matériel. Dormir veut dire ne rien faire. Il y a quelque chose d'étrange à propos du calme des dormeuses. Dans notre sommeil, on est vulnérable et seul, enfin seul. » Dormir est un drôle d'état. Dormir est très corporel, un besoin humain de base. Ça n'est pas moderne, déraisonnable et en dehors de tout contrôle. On dort pour un monde meilleur. Je parle de dormir comme d'une pratique révolutionnaire et je dis oui, l'argent devrait dormir. Oui, le contrôle devrait dormir, etc., etc. Et ce groupe, elles sont vraiment incroyables. Du coup, aujourd'hui, elles ont plus de 70 ans et elles sont encore sur scène hyper... hyper drôle et hyper absurde, et je trouve que c'est un super pour moi c'est une super inspi de pirates qui hack le genre, qui hack les représentations de la vieillesse et qui nous donne des super conseils pour hacker le capitalisme en dormant. Et du coup je vous propose qu'on écoute cette musique.

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1: On vient du coup donc d'écouter Schlafen ist individuell anarchie, je sais pas, je prononce pas bien l'allemand, des Rennes prochaines, et c'est pendant que le morceau y passait, on discutait avec Sam et Léa Lou qui sont toujours autour de la table de cette notion de... Enfin, de cette action anticapitaliste qu'est le sommeil. Et Léa Lou, toi, tu disais quand même c'est un privilège de dormir.
2: Mais oui, bien sûr que c'est anticapitaliste, évidemment, mais comme finalement beaucoup de choses anticapitalistes, ça reste un privilège. Tout le monde ne peut pas se permettre de dormir. Je prenais l'exemple de quelqu'un qui a des enfants, qui a un travail et qui s'occupe d'un proche qui serait malade. Le sommeil, c'est secondaire. Donc, c'est un exemple, mais c'est vrai que tout le monde n'a pas accès. Tout le monde devrait avoir accès au sommeil. Comme on a comparé le sommeil et l'argent, c'est des ressources auxquelles tout le monde devrait avoir accès de manière illimitée, si vous voulez mon avis. Mais effectivement, c'est conseillé de dormir, mais c'est un privilège.
1: Et tu veux rajouter quelque chose, Sam?
3: Non, à force d'entendre le mot dormir, je me rends compte à quel point je manque d'heures de sommeil depuis là des semaines, mais rien de plus.
1: Mais moi, je me disais que, justement, pour le coup, la piraterie, peut-être que c'est un virage radical, même pour les personnes qui n'ont pas de privilèges, quoi. Finalement, c'est un contre-pied total.
2: Mais j'ai raté le début où vous définissez la piraterie et je suis pas très calée, donc j'espère que je vais pas dire de bêtises.
1: Vraiment défini, je sais pas.
2: Ouais. En tout cas, moi, j'ai tout à fait l'image de à l'abordage. J'imagine que quand on est pirate, c'est aussi par nécessité, pas seulement par conviction. Donc oui, c'est un moyen de hacker, mais donc j'irai pas jusqu'à dire que les pirates sont privilégiés, je pense pas.
1: Mais oui.
2: Et c'est effectivement une possibilité, une alternative pour lutter. Oui, c'est les pirates sont peut-être anticapitalistes ou ils flirtent avec l'anticapitalisme.
1: Je pense.
2: Parce qu'ils prennent des trésors quand même.
1: Ouais, pour les partager.
2: J'espère.
1: Ça me rappelle que j'avais téléchargé l'extrait d'Astérix et Obélix et que j'ai trop envie qu'on l'écoute. Quand t'as dit à l'abordage, j'ai pensé à ça. Il s'appelle Bonus dans les prêts à diffuser.
4: Parlez à l'abordage, papa. Souquez les artémuses.
5: Du calme, ma fille, du calme. En plus, ça veut rien dire, souquez les artémuses.
6: Ah, c'est ça, je me disais aussi.
1: Voilà, ça fait plaisir.
2: C'est une vieille ref, mais ouais, grave.
1: Peut-être on peut se quitter là-dessus. Du coup, pour rappeler, dans cette émission en direct de Méaudre, Autran Méaudre, de l'événement de la Kermesse Passage, on a d'abord entendu une histoire de la piraterie en radio par Charlène avec la diffusion d'archives sonores. Pardon. Ensuite, il y a eu le vernissage vrai-faux surprise du plus petit musée du monde. Et après, on a parlé avec nos invités Léa Lou, Thomasy, Sam du collectif Espèce d'Espace, Joy et Paul de État d'âme, de leur travail et de l'imaginaire de la piraterie, dans le militantisme et dans vos créations. Et on a aussi écouté les micro-trottoirs qui ont été faits cet après-midi. Merci à vous, public, d'être resté jusqu'au bout et d'avoir aussi partagé des anecdotes. Merci beaucoup, Charlène, pour la technique. En plus, tu as eu quelques petits problèmes de grésillement et tu as géré. Et pour la co-animation. Et puis voilà, et on se quitte là-dessus et il va commencer le spectacle de la compagnie Collision, juste
2: Merci.
1: À côté de nous.
2: Merci C'est beaucoup.
3: Merci.
1: Merci.
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0: qui privilégie le local, c'est-à-dire aussi bien les artistes que tout ce qui est produits locaux, et puis des initiatives locales. Et donc c'est un festival qui se veut collaboratif et participatif, c'est-à-dire qu'en fait, toutes les personnes qui prennent part à ce festival, en tant que bénévoles, bah, en fait, ils assistent à toutes les décisions, ils sont partants là-dessus, et on met en commun tous les moyens dont on dispose, c'est-à-dire du son, de la lumière, des... voilà. Et donc ce festival, en fait, il a atterri à Saint-Pierre-de-Chérennes, parce que la mairie de Saint-Pierre-de-Chérennes a adhéré à l'initiative, et donc nous met à disposition un emplacement avec des locaux, tout ça gracieusement, et c'est porté par l'association Verta Record, et cette association, c'est Nico Murdinet qui en est le président. Voilà, donc la première édition, on a vraiment fait ça avec des bouts de ficelle, on a mis en commun le peu de son, le peu de lumière, et puis les bras qu'on avait, voilà, et puis bon, bah, d'année en année, ça prend un peu plus d'organisation, et cette année, ça fera déjà 3 ans, donc voilà, on commence à être un petit peu rodé, on est une trentaine de bénévoles à peu près à bosser sur l'organisation et la mise en place de ce festival.
1: Beaucoup de choses assez différentes pour ce qui concerne l'aspect artistique du festival, musique, mais pas seulement.
0: Non, en fait, ouais, c'est ça. C'est que d'une part, au niveau musique, on veut avoir une programmation assez éclectique, c'est-à-dire qu'on ne veut pas être un festival qui va privilégier un seul style de musique. On est quand même pour que les différents publics se rencontrent. Donc là, cette année, on a 4 groupes de musique. Ça va de la pop urbaine à du reggae root, à de l'électro, ambiance. World Music, et puis avec aussi un groupe de funk blues, voilà. Donc je peux vous donner les noms, il y aura Moutik, un groupe de Vinet, donc qui fait de l'électro World Music. On aura aussi le Mojo Gang, donc qui eux font plutôt du funk blues. AKR, qui est un groupe qui est relativement connu maintenant aujourd'hui, et qui est prêt à jouer le jeu, et qui viendra, donc qui fait un reggae roots, chanson très mélangée, voilà. Quelque chose de très éclectique aussi. Et puis on a l'astronaute qui est un jeune chanteur qui fait de la pop urbaine et qui est pareil, qui est du côté de Saint-Marcelin. Et on a aussi du théâtre, ouais. Donc on a du théâtre avec la compagnie Les Popettes, une compagnie qui propose un spectacle moitié musique, moitié théâtre, voilà. Et on a aussi l'idée cette année, grâce à Karine Perrin, donc une peintre de la région, de mettre en place une fresque interactive. Donc il y aura tout un mur qui sera consacré à faire cette fresque, et tout le monde pourra venir mettre son coup de pinceau. Et puis il y aura aussi des stands pour manger, puis buvettes. Et il y a toujours un espace qui n'est pas réservé, mais il y a possibilité à chacun, chacune, d'amener son repas et de partager avec les festivaliers, les festivalières.
1: De quoi passer un bon moment, finalement, à Saint-Pierre-de-Chérennes, en extérieur, l'imagine, on le souhaite même, puisque c'est un petit peu aussi le côté verdure, rural, campagnard, qui prévaut aussi dans l'initiative.
0: Et après, en fait, si vraiment il fait mauvais temps, mais là, d'après ce que nous annonce la météo, on devrait encore cette année pouvoir le faire en extérieur, ou pire, on a une solution de repli qui est sur le site du festival avec un préau qui est abrité, et puis la mairie prête aussi la salle polyvalente où il y a une scène. Donc, au pire des cas, on n'annule pas le festival, mais il sera à l'abri des intempéries. Voilà.
1: Et où se situe le site du festival ?
0: Eh ben alors, quand on arrive à Saint-Pierre-de-Chérennes, il suffit d'aller vers l'église où il faut suivre le panneau de l'église ou de la salle polyvalente. En tous les cas, nous, on flèche tout à partir de la départementale en bas, donc ce qui fait qu'il suffit de suivre le flèche, c'est marqué Total Rural, et voilà, il y a plusieurs parkings qui sont prévus, c'est un peu ça l'idée, quoi.
1: Donc le samedi 19 septembre, ça débutera vers quelle heure ?
0: Bon, on ouvre les portes à partir de 17h30, à peu près 17h. Parce qu'en fait, voilà, nous, on commence à installer la veille, et puis après, l'après-midi, on se consacre aussi à faire les balances pour les groupes. Et puis après, on ouvre le public sur les 17h à peu près.
1: Alors vous sélectionnez un certain

0: Un nombre de groupes, hein, tu nous l'as précisé, Patrice, qui sont issus exclusivement du territoire sud Grésivaudan. Vous les contactez auparavant ou vous faites un appel comment ça se déroule?
1: Bah en fait, lors des réunions, on propose des groupes. Chaque bénévole peut proposer des groupes. Mmh. Voilà. Et après, on essaye de construire une programmation éclectique. Puis après, il y a aussi les dispos des différents groupes. Là, c'est, par exemple, à Kier, ils viennent d'un peu plus loin, quoi. Mais en fait, ils sont quand même dans un rayon de 50 km, l'ensemble du groupe, à peu près, parce que notre idée aussi, c'est pour ça qu'on privilégie les produits locaux, c'est-à-dire que, à la buvette, on a des bières qui sont produites à Châtres et du jus de pomme qui est produit à Saint-Antoine de l'Abbaye et le stand de cantine qui sera mis en place. Il privilégie aussi les produits locaux. Donc, nous, notre idée, c'est de pas mettre en place des festivals qui génèrent une empreinte carbone astronomique. Ouais. Voilà. Donc, on est vraiment là-dessus. C'est pour ça que l'idée de mettre aussi en commun le matériel qu'on a, ça permet aussi de pas faire venir du matériel de à plus de 100 km, quoi. Voilà.
0: Restauration, buvette, de quoi passer un bon moment, donc de la fin d'après-midi jusque tard dans la nuit avec quatre groupes, hein, qui se succéderont donc sur la scène et bien sûr du théâtre. C'est d'ailleurs peut-être ce qui donnera le coup d'envoi de cette édition.
1: Ouais.
0: La compagnie.
1: Donc les pompettes sont annoncées à 18h. Voilà.
0: Oui.
1: Et en fait, là, il y a une popette et un popé pour le spectacle. Et en fait, c'est l'idée du spectacle, c'est de faire sortir la petite musique intime qui est en nous. Donc, c'est pour ça qu'on a un mélange de théâtre et de musique lors de leur spectacle. Donc, ils sont deux. Et voilà, ça va durer à peu près une heure, le spectacle.
0: Et puis après, sur la scène, donc, musique jusqu'au bout de la nuit.
1: Bah, jusqu'à 0h59 exactement.
0: Ah, d'accord. Il y a une tarification d'entrée qui a été établie.
1: Ouais, alors nous, l'idée, c'est quand même de faire un festival qui soit accessible au plus grand nombre. Alors, nous, on a un prix, on appelle ça le prix solidaire à 8 euros. Ça veut dire que c'est ce qui nous permet, si chacun met 8 euros, de pouvoir, rémunérer correctement les artistes. Hein, parce qu'il faut savoir qu'en fait, les artistes, ils sont rémunérés, l'ensemble des bénéfices du festival est réparti aux artistes.
0: Entendu.
1: Donc, ça veut dire que nous, d'année en année, on remet tout sur la table. Donc, ça veut dire que l'ensemble des artistes sera rémunéré au prorata du bénéfice du festival. Voilà. Et donc, l'entrée est à 8 euros. Ça, c'est un prix indicatif qui nous permettra l'année prochaine de refaire une édition. Après, s'il y en a qui veulent mettre plus, il n'y a pas de souci. On appelle ça le prix Bernard Arnault, au moins qu'il serve à quelque chose. Après, si vraiment il y a des personnes qui peuvent pas mettre les 8 euros, l'idée c'est quand même qu'ils puissent rentrer dans le festival. Donc s'ils mettent moins, ils mettront moins. C'est gratuit pour les moins de 16 ans. Et en plus, cette année, on a quand même des programmations qui peuvent intéresser des jeunes. Donc on se dit que voilà, donc si il y a des moins de 16 ans, ça sera l'entrée est gratuite. Le seul truc, c'est l'adhésion à l'association. C'est pareil, c'est sur un prix libre. Ça peut être 50 centimes, ça peut être 2 euros, 10 euros, comme on veut.
0: Et il y a des petits coups de pouce d'institutions, de collectivités pour le festival. À part Bon-Saint-Père-de-Chirène, la mise à disposition du site et éventuellement la salle des fêtes, mais il y a des contributions financières d'autres partenaires locaux.
1: On n'est pas sur un schéma de demande d'aide ou de subvention. On est sur un schéma justement de participatif et de collaboratif dans l'esprit de fais-le toi-même. Si on prend un peu le mouvement punk, c'est un peu ça, quoi. Donc l'idée, c'est que on est plutôt là-dessus et c'est ce qu'on explique aux artistes quand on les contacte. Et en fait, ce qui est vraiment bien, c'est qu'en fait la commune de Saint-Père-de-Chirène joue complètement un jeu parce qu'elle nous met à disposition des locaux, des espaces, tout ça de façon gratuite. Ça permet aussi de faire vivre le village un moment dans l'année. Alors, il y a plein de choses qui se passent à Saint-Père-de-Chirène, mais c'est intéressant aussi qu'on voit que d'année en année, il y a de plus en plus d'habitants de Saint-Père-de-Chirène qui viennent. Donc, on a vraiment un mélange des publics, c'est-à-dire public extérieur et puis des publics de Saint-Père-de-Chirène. Et on a aussi un mélange en termes d'âge. C'est assez intergénérationnel. Il y a des familles qui viennent avec des enfants, il y a des adultes, il y a des gens plus âgés. Donc, c'est un peu l'esprit qu'on veut donner, quoi. C'est-à-dire, c'est quelque chose de convivial où on peut privilégier la rencontre. Il y a des grandes tables, les gens, ils peuvent manger ensemble, ils peuvent discuter. Voilà. Donc, c'est un peu ça l'idée. En fait, on n'est pas à la recherche de subventions. On veut rester un festival petit et qui facilite un peu cet état d'esprit de se sentir bien puis de rencontrer des gens. Voilà.
0: Le mot participatif, hein, prend tout son sens.
1: On voit qu'il y a de plus en plus de bénévoles. Il y a des gens qui sont venus la dernière au festival puis qui, cette année, nous ont contactés pour être bénévoles. Voilà. Je trouve que c'est un peu ça l'idée.
0: Puisqu'on parle de bénévoles, et enfin pour terminer, ça suggère un certain nombre de personnes, on imagine. C'est toujours beaucoup de bras pour ce type d'événement.
1: Bah, cette année, je pense qu'on est entre 25 et 30 bénévoles. Donc entre la buvette à tenir, les entrées à faire... On est pas mal de musiciens, on est même 3 musiciens sur 4 là, sur les fondateurs, et puis il y en a d'autres aussi qui nous ont rejoints. Donc ça veut dire qu'il y a des musiciens aussi, ou des artistes du coin, hein, on a des plasticiens, des peintres, qui sont pas là pour mettre en avant ce qu'ils font, mais pour permettre à d'autres justement de se faire connaître, quoi. Qui fait que par exemple pour toute la partie technique, régie, son, lumière, tout ça, en fait, c'est que soit des musiciens, soit des gens du son, de la lumière qui sont présents et qui sont là en tant que bénévoles.
0: Merci beaucoup Patrice, et puis on se retrouve donc ce samedi 19 septembre à Saint-Pierre-de-Chérène, non loin de l'église, pour ce festival 3e édition Total Rural par Verta Records.
1: Voilà.
0: Et tous les bénévoles. À très bientôt.
1: Il y a un site, si les personnes sont intéressées, il y a Total Rural de Festival. Donc ils tomberont sur le site du festival, soit le Facebook, soit le site internet.
0: Et attention, pas de CB. Hein.
1: Pas de CB, ah oui, c'est vrai. Ouais. Tout en liquide.
0: Ok.
1: Parce que on n'est pas équipé de ça. On n'est pas équipé.
0: Ça marche, c'est entendu. Merci beaucoup et à très vite.
1: Merci et bonne journée.
0: Merci.

0: Oh, regardez!
1: C'est pas la Fondation Evertea?
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1: Bonjour à tous, bienvenue dans ce nouvel épisode de la parenthèse scientifique. On est très heureux de vous retrouver. Aujourd'hui, nous allons parler d'une forme de contamination dont on entend de plus en plus parler ces dernières années, qui se trouve tout autour de nous et dont les conséquences sur la santé sont restées longtemps insoupçonnées ou en tout cas minimisées, notamment parce qu'on est face à des dosages moindres et pourtant, elles n'en restent pas moins dangereuses. Il s'agit des perturbateurs endocriniens. Et pour parler de ce sujet à la fois complexe mais capital, nous avons le plaisir aujourd'hui de recevoir Isabelle Plante, qui est professeure spécialiste en toxicologie humaine et environnementale, chercheuse à l'INRS, mais également co-directrice et co-fondatrice du CIAP, le Centre intersectoriel d'analyse des perturbateurs endocriniens. Elle est une spécialiste des perturbateurs endocriniens, donc, et étudie en particulier leur impact sur le développement des glandes mammaires et le cancer du sein. Elle est également très engagée sur la partie sensibilisation au grand public et aux jeunes sur ces questions essentielles à travers son action, notamment au CIAP. Bonjour Isabelle Plante, merci beaucoup d'être avec nous aujourd'hui.
5: Bonjour, ça me fait plaisir.
1: Et pour cette émission, j'ai également autour de moi une partie de l'équipe de la Fondation avec Julien.
6: Bonjour tout le monde.
1: Marie-Cécile.
7: Bonjour.
1: Marine.
8: Bonjour.
1: Alexis.
9: Allô tout le monde.
1: Sans oublier Clément à la technique.
10: Salut.
1: Donc la parenthèse scientifique, les perturbateurs endocriniens, de la recherche à l'action, c'est parti. Et on démarre tout de suite avec le mot du jour que va nous présenter Alexis.
2: Le mot du jour.
9: Le mot du jour, donc, c'est plus un concept, donc c'est le concept d'espèce ingénieur. Une espèce ingénieur est une espèce qui peut changer, détruire ou créer un habitat. Un bon exemple d'espèce ingénieur qu'on peut prendre, c'est le castor. Donc, il va utiliser des vieux arbres pour construire des barrages. Et ces barrages vont avoir donc plusieurs avantages. Donc, notamment, la coupe des vieux arbres va libérer de l'espace et de la lumière pour la croissance des jeunes arbres. Ça va aussi favoriser donc la formation de zones humides et l'installation donc de plusieurs espèces qui sont associées à ce type de milieu. En plus, ces barrages vont agir comme des sortes de stations d'épuration naturelles en diminuant les concentrations de nitrates et de pesticides présents dans l'eau. On appelle aussi les espèces ingénieurs des espèces clés de voûte.
11: Vous reprendrez bien un peu de science ?
1: Donc nous sommes avec Isabelle Plante, merci encore d'être avec nous aujourd'hui, parce que vous êtes loin de chez nous, normalement vous êtes du Canada.
5: Oui, c'est quand même assez loin, mais bon, ça me fait plaisir d'être ici avec vous.
1: Et donc du coup on va parler aujourd'hui de perturbateurs endocriniens, et pour commencer, si c'est possible, est-ce que vous pouvez nous expliquer un petit peu qu'est-ce que le système endocrinien et comment il fonctionne pour mieux comprendre ?
5: Oui, alors effectivement, pour comprendre les perturbateurs endocriniens, il faut revenir à la base et comprendre le système endocrinien. Donc, lorsqu'on parle du système endocrinien, c'est en fait un ensemble d'organes et de tissus, donc dans le corps, qui vont communiquer entre eux avec des molécules. Les plus connues, en fait, sont les hormones. Donc, on parle de testostérone, d'estradiol, de progestérone. Donc, ce sont des molécules comme ça qui vont circuler dans le sang et aller rejoindre d'autres hormones afin de contrôler leur fonction. Donc, si on fait des exemples un peu concrets, en fait, on va parler souvent des hormones de croissance, donc qui vont permettre une croissance normale du corps humain. On parle aussi de toutes les hormones de la fertilité, donc qui vont, chez la femme, par exemple, l'estradiol, la progestérone, vont contrôler le cycle ovarien, donc pour produire les follicules, donc contrôle au niveau des ovaires et un peu tout ça au niveau de la reproduction. Même chose chez le mâle, c'est majoritairement la testostérone, là où tout le système de testostérone qui va contrôler la fonction testiculaire, par exemple. Donc, vraiment, des hormones qui vont, ou des molécules qui se circulent dans notre organisme pour contrôler d'autres organes, ou d'autres tissus.
1: D'accord.
0: Et donc, comme Pauline l'a dit, vous travaillez sur les perturbateurs endocriniens. Alors apparemment, contrairement à beaucoup de contaminants pour qui la dose fait le poison, ce ne serait pas le cas pour les perturbateurs endocriniens. Comment est-ce qu'ils agissent pour être toxiques, même à faible dose? Et comment est-ce qu'ils perturbent le système endocrinien? Est-ce que ça veut dire qu'à forte dose, ils sont moins ou plus du tout toxiques?
5: Non, c'est pas ce que ça veut dire, mais en fait, vous avez raison que normalement, la toxicologie se base sur la prémisse que la dose fait le poison. C'est-à-dire que si on prend des doses croissantes de n'importe quel produit, on arrive à une dose qu'on détermine qui est toxique. C'est même vrai avec de l'eau, du sel et tout ce que vous voulez. Là, donc, si on en prend trop, on finit par atteindre une dose qui est toxique. Et tous les principes de toxicologie sont basés sur cette prémisse-là. C'est vrai que quand on regarde les perturbateurs endocriniens, on a ce qu'on appelle des doses non monotoniques ou ce qu'on appelle des effets à petite dose. C'est-à-dire que, bon, le système endocrinien dont on vient de parler, les hormones fonctionnent à des niveaux très, très faibles dans notre organisme. Donc, souvent, les perturbateurs endocriniens à ces faibles doses-là vont aussi avoir des effets. Donc, l'analogie qu'on fait souvent, en fait, c'est que si on prend des doses fortes, les cellules vont avoir une réaction de toxicologie. Donc, des doses fortes vont amener la réponse normale toxique au niveau des cellules ou des tissus. Par contre, lorsqu'on parle des perturbateurs endocriniens, comme ils interfèrent avec le système endocrinien à de faibles doses, les cellules n'auront pas une réaction de toxicologie, mais plutôt une réaction un peu adaptatrice, si on veut, et vont percevoir ces molécules-là comme si c'était justement des molécules du système endocrinien et vont réagir en fonction de cette réponse-là. Donc, ce qui fait qu'à des faibles doses, on va avoir des réponses toxiques, mais qui vont être complètement différentes de celles qui sont à forte dose, mais qui peuvent avoir quand même des conséquences importantes.
1: OK. Donc, il y a quand même plus de risques et d'effets s'il y a plus de dosage.
5: En fait, il va en avoir quand même plus d'effets. Évidemment, si on prend n'importe quel perturbateur endocrinien et qu'on donne des doses très, très fortes, oui, on aura des effets qui sont plus toxiques.
1: D'accord.
5: Par contre, si on a des effets, des doses plus faibles, en général, on a des effets qui vont justement perturber le perturbateur endocrinien.
0: OK, donc perturber le système hormonal en général, quoi.
5: Exactement.
3: Et du coup, ces perturbateurs endocriniens, où est-ce qu'on les trouve dans notre quotidien?
5: Alors, les perturbateurs endocriniens, en fait, c'est une grande famille de molécules. Donc, on les classe ainsi par leur effet sur le système endocrinien, mais ils vont comporter plusieurs types de molécules. Par exemple, des pesticides, beaucoup d'agents plastifiants. Donc, le plus connu étant probablement le bisphénol A ou le BPA dont on a entendu vous parler. On va les retrouver aussi beaucoup dans des cosmétiques. On va avoir beaucoup de produits dans les cosmétiques qui sont considérés comme des perturbateurs endocriniens. On a ce qu'on appelle des retardateurs de flamme bromée, donc des molécules qu'on ajoute dans les produits du quotidien pour retarder les incendies, par exemple. Donc, ils sont vraiment partout, ces produits-là.
6: D'accord. Et par contre, on en retrouve aussi dans la nature où ils sont tous issus de l'activité humaine?
5: Non, effectivement, on en retrouve quand même dans la nature. Par exemple, on parle de ce qu'on appelle les phytoestrogènes, par exemple, qui sont un type d'estrogènes produits par les plantes, par exemple le soja ou d'autres types de plantes comme ça, qui sont des molécules qui vont ressembler justement aux molécules humaines ou des mammifères, si on veut, et qui vont avoir des effets semblables. Certains métaux lourds aussi sont considérés comme des perturbateurs endocriniens.
6: D'accord, mais qui viennent perturber quand même avec l'action humaine, parce que vous dites soja, c'est quand même quelque chose qui est planté. Métaux lourds, ils sont extraits souvent par l'homme.
5: Oui, on peut avoir une exposition un peu différente justement là, suite à certaines activités de l'homme. Effectivement, justement, une consommation très très élevée de soja pourrait peut-être avoir des effets au niveau du système endocrinien, quoique les études ne semblent pas. Semble dire que ça prend encore beaucoup plus de soja que ce qu'on mange de façon normalement.
6: D'accord.
5: Mais les expositions, par exemple, aux métaux lourds dans des gens qui seraient exposés dans des usines ou qui demeuraient près de certaines industries pourraient avoir des effets un peu plus importants, effectivement.
0: OK.
9: Et donc, pour continuer sur les voies d'exposition, est-ce qu'il y a une voie d'exposition qui est plus favorable pour les perturbateurs endocriniens, peut-être le toucher, l'air, la gestion ou autre?
5: En fait, ça va dépendre beaucoup de la classe de perturbateurs endocriniens. Si on revient au fait que, bon, il y en a qui sont des pesticides, il y a des cosmétiques, il y a différentes sources de perturbateurs endocriniens. Bon, évidemment, si on pense aux cosmétiques, c'est souvent une exposition qui sera cutanée, donc transmise par la peau. Mais je vous dirais que de façon générale, la plupart de l'exposition se fait soit par l'ingestion de nourriture, par la respiration de poussière qui contiennent des perturbateurs endocriniens, tout ce qui est voie aérienne, là, ingestion, respiration et tout, c'est vraiment les voies d'exposition là, qui sont les plus communes.
3: D'accord.
6: Pour compléter, ça veut dire que ça peut rentrer par différents moyens, mais est-ce qu'il y a un des moyens qui permet plus aux perturbateurs d'attaquer le système?
5: En fait, c'est une question assez difficile à répondre, mais par contre, il faut savoir que une fois que les produits sont entrés dans le corps, en général, ils vont subir un métabolisme. Donc, le système, les produits vont passer dans la circulation sanguine, vont passer dans le foie et peuvent être métabolisés. Dans le cas de, et ça, que ce soit des perturbateurs endocriniens ou d'autres molécules toxiques, on a parfois ça permet de les rendre moins toxiques et parfois ça nous permet de les rendre plus toxiques. Donc, c'est vraiment difficile à répondre.
6: D'accord, il n'y a pas une réponse vraiment.
3: Il n'y a pas une réponse type, ça dépend aussi des molécules.
9: Ouais, d'accord. Oui.
5: Exactement. Puis il y a pas vraiment. C'est vraiment du cas par cas. Ça dépend des molécules. Certaines deviennent plus toxiques une fois qu'elles sont métabolisées. Certaines deviennent moins toxiques. Donc c'est vraiment du cas par cas.
6: Et donc bon, maintenant on a un petit peu compris comment ça fonctionne. Si on revient un petit peu plus sur vous précisément, on vous laisse un peu vous nous expliquiez quels sont vos sujets de recherche en lien avec les perturbateurs endocriniens vous au sein de votre laboratoire.
5: Alors, nous, dans mon laboratoire, en fait, on a deux grands sujets de recherche qui sont liés aux perturbateurs endocriniens. Le premier est de comprendre leurs effets sur la glande mammaire. Donc, j'explique souvent à mes étudiants que la glande mammaire, c'est un peu un organe qui ressemble un peu à un brocoli ou une grappe de raisin. Vous pouvez choisir l'aliment qui vous plaît le plus, mais on a donc une branche principale avec des branches secondaires. Et au bout de ça, on a des structures qu'on appelle les alvéoles qui produisent le lait. Donc, imaginez un peu lorsque la femme va allaiter, les petits raisins ou les alvéoles vont se comprimer, ce qui va pousser le lait au travers les branches secondaires vers les branches principales et finalement sortir par le mamelon. Donc, mais cette belle structure-là n'est présente que lors de la lactation. Donc, la glande mammaire en tant que telle, toute l'arbre, va se développer principalement lors de la puberté, donc une première phase de développement de l'arbre de la puberté pour fabriquer toutes les branches et les branchioles, si on veut. Et lors de la grossesse, on va fabriquer finalement les alvéoles qui vont produire le lait. Mais tous ces événements-là sont hautement régulés par les hormones circulantes chez la femme. Donc, encore tout à l'heure, on parlait de l'estradiol, de la progestérone. Ça va être surtout au niveau de la puberté. Mais lors de la grossesse, on aura aussi la prolactine, l'oxytocine qui vont contribuer à la lactation. Donc, toutes ces hormones-là peuvent être perturbées par le système endocrinien. Donc, nous, ce qui nous intéresse, c'est de voir justement comment une exposition à des perturbateurs endocriniens peut affecter ce développement-là, mais aussi, est-ce que cette exposition-là peut induire des cancers du sein ou augmenter les risques de cancer du sein?
3: D'accord.
5: Donc, voilà.
9: Donc, on a parlé des effets sur les glandes mammaires, mais est-ce qu'il y a d'autres effets des perturbateurs endocriniens sur d'autres parties du corps? Et est-ce que ces effets sont visibles immédiatement?
5: En fait, oui, à peu près tous les organes peuvent être affectés par les perturbateurs endocriniens. Au début de l'émission, on a parlé du fait que le système endocrinien, c'est vraiment un regroupement de différents tissus, de différents organes. Les effets les plus évidents des perturbateurs endocriniens sont en fait sur la reproduction. Donc, fertilité, reproduction, c'est vraiment les systèmes qui sont le plus affectés. Par contre, il y a beaucoup d'études aussi qui démontrent que le métabolisme est affecté aussi. Donc, tout ce qui est métabolisme des lipides, l'énergie là, qui est nécessaire aussi au corps humain pour fonctionner. Donc, c'est tous des systèmes qui peuvent être affectés. D'accord. Et donc, à peu près tous les organes là, peuvent être affectés, tous ceux qui sont impliqués dans le système endocrinien.
0: OK. Mais ils ne seront pas infectés par les mêmes molécules? Ou si?
5: Généralement, non. Parce que la plupart des perturbateurs endocriniens vont avoir, par exemple, des effets, disons, un perturbateur endocrinien aux effets estrogéniques, par exemple, va affecter majoritairement toutes les voies qui sont liées à l'estrogène. Mm-hmm. Un perturbateur endocrinien qui a des effets un peu androgéniques ou anti-androgéniques, ça sera plutôt tout ce qui est testostérone, diéthyltestostérone et un peu tout ça. Donc, les effets vont être différents en fonction des molécules. Mais parfois, un perturbateur endocrinien peut affecter différentes voies là, au niveau hormonal.
0: Et du coup, vous disiez que vous travaillez sur le cancer du sein. Est-ce que vous avez mis en évidence une corrélation entre perturbateurs endocriniens, que ce soit quantité, exposition, et cancer du sein? Et comment est-ce que ces perturbateurs peuvent en fait influencer le développement des cancers?
5: En fait, les réponses sont oui et non. Normalement, il faut savoir ce que nous, on travaille beaucoup avec des modèles, c'est-à-dire on travaille avec des modèles animaux, des modèles cellulaires. Il est très, très, très difficile au niveau humain de faire des liens directs entre un perturbateur endocrinien et le cancer du sein. Pourquoi? Ben, tout simplement parce que, par exemple, dans mon laboratoire, je peux facilement prendre un groupe de rats, par exemple, exposer la moitié de mes rats à mon perturbateur endocrinien, l'autre moitié ne l'est pas. Et je peux voir si l'effet du perturbateur endocrinien perturbe finalement le développement de la glande mammaire ou le cancer du sein. Ça, c'est très facile de faire ça en laboratoire. Et oui, à ce niveau-là, il y a beaucoup, beaucoup d'évidence que des perturbateurs endocriniens peuvent augmenter le cancer du sein. Quand on parle de chez l'humain, évidemment, ce genre d'études-là ne peut pas se faire. Donc, pour faire les liens entre le cancer du sein chez l'humain et les perturbateurs endocriniens de façon générale, on se fie justement sur des études animales qui ont été réalisées, sur des études en laboratoire qui ont été réalisées. Il faut savoir aussi qu'on n'en a pas parlé, mais le système endocrinien des animaux, donc rats, rongeurs et tout, même des grenouilles, des poissons, est très, très, très semblable à celui des humains. Donc, ce qu'on trouve comme évidence chez les autres animaux, on nous donne des indices qui sont assez quand même probants que ça se passe chez les humains.
0: Okay. Ouais.
5: L'autre type d'études qu'on peut faire chez les humains, en fait, c'est ce qu'on appelle des études épidémiologiques. Donc, de prendre une population qui est beaucoup plus exposée à un produit que l'autre population et de voir si on peut le lier, de faire une corrélation en fait avec un produit qui est retrouvé chez cette population-là. Ça aussi, c'est quand même assez difficile parce qu'on est rarement exposé à une seule chose. Mais on a de plus en plus d'évidence, oui, qu'il y a des liens entre des expositions perturbateurs endocriniens et le cancer du sein.
1: OK. Ouais, donc les liens avérés, mais par contre, effectivement, on n'a pas de preuves formelles, on va dire, que ça peut engendrer directement un cancer du sein ou...
5: Très, très peu. Ouais. Dans l'histoire, par contre, il y a un grand événement qui est avec une molécule qui s'appelle le diéthylsilbestrol, qui était enfin un médicament qui a été donné de mémoire dans les années 60 environ chez des femmes enceintes. Officiellement pour diminuer le risque de fausse couche. Non seulement le produit s'est avéré inefficace, mais les femmes qui ont pris ce médicament-là ont eu des taux beaucoup plus élevés de cancer du sein quelques années par la suite, mais également leurs filles et leurs filles au niveau du cancer du sein aussi, quand leurs filles étaient in utero, finalement, l'exposition. Qui ont eu lorsqu'ils étaient dans le ventre de leur mère, ces filles-là ont eu des taux de cancer du sein et de cancer utérin beaucoup plus élevés. Il y a eu aussi des effets chez les garçons. Le diéthylsilbestrol, en fait, c'est un composé qui est très, très, très estrogénique. Donc ça, c'est une des seules grandes évidences malheureuses des effets des perturbateurs endocriniens directs chez les humains. Par contre, les évidences chez les animaux, bien, on en a beaucoup dans ce sens.
1: D'accord. Et du coup, vous venez de le suggérer, mais du coup, on parle beaucoup du cancer du sein chez les femmes. Il est très connu. On entend moins parler chez les hommes. Ça existe aussi ou... Et est-ce que ça peut venir des mêmes effets des perturbateurs endocriniens?
5: Deux très bonnes questions. La première étant, oui, il y a des cancers du sein chez l'homme. C'est environ 1% des cancers du sein qui sont chez les hommes. D'accord. Donc, quand on sait qu'il y a environ une femme sur 8 qui développe des cancers du sein, c'est quand même un nombre assez élevé là, au niveau de la population d'hommes qui ont en bout de ligne des cancers du sein. Par contre, puisque c'est une très faible partie de la population et que ça demeure un événement relativement rare par rapport au cancer du sein chez la femme, très, très, très peu d'études de cancer du sein chez l'homme. Donc, c'est très difficile de savoir d'où viennent ces cancers du sein chez l'homme. On pourrait imaginer effectivement que les perturbateurs endocriniens auraient des effets, ne serait-ce que par justement le fait que normalement un homme n'a pas les mêmes taux hormonaux que la femme. Donc, changer ces taux hormonaux-là pourrait avoir un effet sur l'incidence du cancer du sein. Par contre, très, très peu d'études. Donc, c'est très difficile de répondre à cette question-là.
1: D'accord. Merci en tout cas.
3: Et toujours sur le cancer du sein, est-ce qu'en cas de prothèse mammaire, donc prothèse esthétique, le cancer du sein est différent? Le risque de cancer même est différent?
5: C'est aussi une très, très bonne question. Puis, je dois avouer que quand on s'en est parlé en pré-entrevue, c'est quelque chose qui ne m'était pas effleuré l'esprit. Mais je suis allée voir et effectivement, il n'y a pas vraiment de lien entre les risques de cancer du sein et les implants mammaires. Donc, il n'y a pas de lien qui ont été avérés. Il y a eu, il y a quelques années, là, un type d'implant mammaire qui avait tendance à se rupturer et qui ont été mis de côté et qui sont maintenant interdits. Mais ce n'était pas parce que c'était un risque le plus élevé de cancer du sein, c'était vraiment l'implant en tant que tel. Mais j'ai rien vu là qui laisse présager un risque plus élevé au niveau des femmes qui portent des implants mammaires à ce niveau-là.
1: Une bonne nouvelle.
5: Une bonne nouvelle.
0: Parce qu'on en a tous autour de la table.
1: Du coup, on va passer donc à la chanson de l'invité, une petite pause musicale. Et parmi les choix que vous nous avez suggérés, on a sélectionné une chanson de Luc de la Rochelière, Grandir quelque part.

0: Merci Isabelle pour ce choix. Est-ce que il y a une raison qu'est-ce qui vous a fait choisir cette chanson?
1: Ben, en fait, tout d'abord, l'artiste Luc de la Rochelière, c'est un parolier, auteur, compositeur, interprète que j'aime depuis des années avec des paroles de très sensibles, très jolies. Cette chanson-là en particulier parle de Laval, donc la ville où je demeure depuis quelques années, donc ma ville d'adoption. Et j'aime beaucoup aussi le chœur d'enfants. Mes deux filles chantent dans une chorale et j'aime beaucoup les chœurs d'enfants donc, qui viennent accompagner Luc de la Rochelière. Donc, voilà.
0: Et ben, merci pour la découverte, en tout cas. Et donc, pour enchaîner sur notre petit interrogatoire sur les perturbateurs endocriniens, est-ce que vous pourriez nous dire si, par exemple, il y a des périodes plus critiques que d'autres dans la vie d'exposition à ces perturbateurs?
1: Oui, tout à fait. En fait, lorsqu'on parle des perturbateurs endocriniens en général et sur la vie en général, on considère ce qu'on appelle la période périnatale, la période la plus sensible. On parle aussi souvent des 100 jours. On entend souvent cette expression-là. Chez l'humain, en fait, ça correspond au temps de la... En fait, chez toutes les espèces, ça correspond au temps de la conception et les premières années de vie. Dont, pas les 100 jours, mais les 1000 jours, excusez-moi. Donc, ce qui fait environ une période de 1000 jours chez l'humain, qui est différente un peu chez les différentes espèces. Et pourquoi on parle de cette période-là? C'est que c'est une période qui, évidemment, de développement assez intense chez l'enfant, donc où est-ce qu'on a tous les organes qui se développent, mais c'est aussi une période qu'on appelle une période de programmation. C'est-à-dire qu'on a certains organes qui sont en développement, mais dont la pleine fonction n'est pas encore atteinte ou qui auront des rôles à faire un peu plus tard dans la vie. Et au niveau de l'ADN des cellules, on a tout un système de programmation qui se met en place. Donc, venir perturber ce système de programmation-là peut avoir des effets à beaucoup plus long terme. D'accord. Si on parle de la glande mammaire en tant que telle, je vous ai expliqué tout à l'heure que... La majorité de la glande mammaire, son développement se fait majoritairement de façon postnatale, donc lors de la puberté et à la grossesse. Donc, dans le cas de la glande mammaire ou du sein, on ajoute ces deux périodes-là aussi comme étant des périodes sensibles parce qu'on a aussi une programmation, un développement accru du sein. Et en général aussi, on

0: on parle souvent de la vie plus périnatale pour les autres organes.
1: D'accord.
2: Et est-ce que scientifiquement, dans toutes les recherches, on arrive à faire le lien, parce que vous parliez de la... Une des périodes critiques, c'est quand même in utero, faire le lien aux perturbateurs auxquels on est exposé dans cette période et les conséquences plus tard.
0: Oui, il y a eu plusieurs études, en fait, qui ont étudié, encore une fois, surtout plusieurs générations de rongeurs en général, où, par exemple, on exposait la mère gestante et on regardait les effets qu'on appelle la première génération, donc les filles ou les fils de ces rongeurs-là. Et on voyait des effets là, à différents niveaux, que ce soit au niveau de la fertilité, au niveau des risques de cancer et un peu tout ça. Mais on est allé au-delà de ça. Souvent, ces animaux-là qui avaient été exposés in utero, on les a reproduits et on est allé voir qu'est-ce qui s'est passé aux générations subséquentes. Et pour certains perturbateurs endocriniens, on voit ce qu'on appelle des effets transgénérationnels, donc qui se passent d'une génération à l'autre, même si l'exposition n'est plus. Il faut savoir aussi que quand on expose une femme gestante ou un rongeur, une femelle gestante, allons-y comme ça, en fait, on expose trois générations parce qu'on a la femme qui se fait exposer, on a l'enfant en développement qui se fait exposer, mais cet enfant-là développe déjà ses gamètes, donc les futurs spermatozoïdes ou les futurs ovaires pour la troisième génération. Donc, cette exposition-là expose en fait trois générations. Donc, ça, c'est ce qu'on appelle les effets, en fait, pratiquement directs, parce que les expositions ont été faites sur ces trois générations-là. Mais même à ça, quand on va dans la quatrième génération, donc la génération qui n'a jamais eu d'effet de perturbateur endocrinien ou d'exposition directe, on peut voir des effets avec certains produits.
2: Impressionnant quand même.
1: Ouais, ça fait peur. Et du coup, ça, je suppose que c'est pareil au niveau transposabilité à l'homme. C'est pareil, je suppose qu'il faut du temps encore pour vraiment avoir des preuves, peut-être par rapport à ces expositions à l'homme, s'il y a les mêmes effets ou est-ce qu'a priori.
0: Effectivement, c'est quelque chose qui est très difficile, encore plus difficile à faire chez l'homme quand on pense, par exemple, que bon, une femme aura ses enfants présentement probablement autour de 30 ans pour la plupart. Donc, avant que sa fille ait ses enfants, on parle d'un 30 ans de plus et d'un autre 30 ans avant. Donc, on parle d'une période de 100 ans, plus ou moins, là, avant de voir les effets de la première exposition. Ça, c'est une chose. Mais il faut savoir aussi que chez l'homme, l'exposition est en continu. Les expériences dont je vous ai parlé, c'était dans un laboratoire, donc où on peut contrôler facilement qui est exposé et qui ne l'est pas, et la durée de l'exposition. Donc, c'est pas une exposition qui est continue. Ces effets-là sont plus faciles à voir parce que là, on sait vraiment qu'on a exposé à un moment précis de la vie du rat et on peut regarder ce qui se passe pour les générations futures. Donc, c'est très, très difficile à évaluer chez l'humain, mais éventuellement, on aura peut-être des effets à ce moment-là.
3: Est-ce qu'on a une idée de comment et pourquoi cet effet va se retrouver dans une génération qui n'a pas du tout exposé et qui n'est pas exposée directement, en fait? Comment ça marche?
0: Mais ça revient un peu à la programmation dont je vous parlais tout à l'heure.
3: Ça rentre dans le système génétique alors ou c'est...
0: Exactement, ça rentre dans le système génétique à ce niveau-là. Au niveau du système génétique, il faut savoir qu'il y a deux façons en fait que notre ADN fonctionne. Évidemment, l'ADN lui-même comporte un code génétique, donc qui permet de fabriquer toutes les composantes du corps humain. Mais on a aussi ce qu'on appelle une régulation épigénétique. C'est-à-dire que tout ce qui est encodé au niveau de l'ADN a aussi un système de contrôle. On peut comparer ça, si on veut, à des commutateurs, donc de le mettre un bouton marche et arrêt, si on veut. Et tout ce système épigénétique-là, ces marques qui permettent d'avoir une régulation un peu plus fine peuvent être perturbées aussi. Donc, ce qu'on pense, c'est que d'une génération à l'autre, ces marques qui permettent d'allumer, si on veut, ou de fermer au bon moment ils sont

0: perturbé, en fait. Et c'est ce qui perturbe d'une génération à l'autre, plus que l'ADN en tant que tel, plus que l'encryptage de l'ADN en tant que tel, si on veut, mais plus les marques autour de la régulation de l'ADN. Je ne sais pas si c'est assez clair.
1: Et du coup, une fois que c'est dedans, bah, c'est parti pour...
0: Exactement. Une fois que cette régulation-là est changée, ben, c'est passe d'une génération à l'autre par la suite.
1: OK.
2: Et peut-être pour parler un peu plus en détail de vos travaux, donc on a vu que vous avez une étude en cours sur l'exposition des perturbateurs endocriniens sur un métier spécifique dans l'esthétique, donc des coiffeuses, des esthéticiennes. Est-ce que ça veut dire qu'il y a une partie de la population qui est beaucoup plus à risque, beaucoup plus exposée à ce type de contaminants?
0: Oui, en fait, effectivement, tout le monde n'est pas égal dans son exposition aux perturbateurs endocriniens. En fait, on voit, bon, tout à l'heure, on a parlé un peu du fait d'être peut-être près d'une usine ou dans un milieu agricole. Par exemple, il y a certains milieux où certains perturbateurs endocriniens seront plus présents. Il y a aussi beaucoup de facteurs socio-économiques. Donc, les perturbateurs endocriniens, on les retrouve, comme on disait, dans certains produits du quotidien. Beaucoup dans des plastiques, dans des cosmétiques et tout ça. Donc, dépendamment de ce qu'on consomme, d'où on demeure et du métier qu'on fait, bien, notre exposition sera différente. Effectivement, nous, on s'intéresse particulièrement aux esthéticiennes et aux coiffeuses, à toutes les personnes qui utilisent finalement des produits cosmétiques de façon quotidienne. Mmh. On sait qu'il existe des perturbateurs endocriniens dans les cosmétiques. Ça, c'est vraiment démontré. Là. Il y en a beaucoup, en fait. Et bon... Évidemment, ben ces personnes-là qui sont exposées à tous les jours, ben notre question étant, est-ce que le fait d'être exposé aux perturbateurs endocriniens de façon accrue à tous les jours peut augmenter les risques, oui, du cancer du sein, mais j'ai aussi toute une équipe de collaborateurs qui regardent aussi au niveau de la reproduction de chez ces femmes-là, de leur fertilité et des problèmes, par exemple, de grossesse qui pourraient survenir. Donc, toute l'histoire reproductible de reproduction de cette population-là. En
1: fait. OK, donc avec tout ce qu'on vient d'apprendre, là, on n'est quand même pas très, très rassuré. on imagine que, vu quand même l'effet de ces perturbateurs endocriniens, ils doivent être réglementés. Et si c'est le cas, pourquoi, comment et comment est-ce qu'on teste en fait qu'une molécule perturbe le système endocrinien?
0: La réglementation, elle est en cours, je vous dirais. Présentement, la plupart des pays, leur réglementation est toujours basée sur la dose fait le poison, donc ce dont on parlait tout à l'heure. Donc, plus on augmente le produit, plus on a des effets toxiques. Par contre, par les pressions des chercheurs, par les évidences qui commencent à sortir ou qui sortent de plus en plus dans la littérature, il y a de plus en plus de pays qui instaurent des effets de perturbateurs endocriniens dans leur législation. Présentement, je vous dirais que c'est surtout les produits les pesticides, en fait, qui sont légiférés au niveau de leurs effets de perturbateurs endocriniens. Certains produits aussi qui sont voués à l'alimentation, par exemple des emballages plastiques, des choses comme ça. Mm-hmm. Donc, la réglementation touche quelques produits comme ça présentement.
1: Il y a encore du travail.
0: Et pour vérifier, oui, il y a encore beaucoup de travail. Et pour vérifier, en fait, les effets perturbateurs endocriniens, souvent, on va se fier à des tests in vitro, donc sur des cellules en culture. Si on fait là, une analogie, là, en fait, ce sont des systèmes qui sont basés sur des signaux lumineux. Okay. Et il y a un endroit où les molécules peuvent se fixer. Et s'ils ont des effets estrogéniques, par exemple, ça va émettre une lumière qu'on peut quantifier. Mmh. Même chose pour des effets androgéniques ou au niveau de la testostérone ou des choses comme ça. Donc, c'est vraiment des systèmes qui sont liés à la fixation des molécules sur un
1: récepteur.
0: Petit endroit. Là, et s'ils ont des effets, ouais, un récepteur, tout à fait. Et si c'est des effets estrogéniques, bien, on va avoir de la lumière qui se reproduit. Donc, c'est comme ça qu'on calcule pour la plupart. Là.
1: OK.
3: Et en revenant un peu sur vous, en plus d'être chercheuse, vous avez également cofondé le CIAPE en 2020. Dans quel but et quelles sont vos actions? Est-ce que vous pouvez nous en dire un peu plus?
0: Oui, le CIAP, en fait, c'est le Centre intersectoriel des on analyse des perturbateurs endocriniens. Je dis souvent, plus souvent SIAC aussi que le nom en long. L'idée ici, c'était de regrouper en fait tous les chercheurs qui travaillent sur les perturbateurs endocriniens. Et quand je parle de tous les chercheurs, en fait, c'est vraiment d'essayer de défaire un peu les silos qu'on voit souvent dans la science. C'est-à-dire que les chimistes travaillent souvent avec les chimistes. Les gens qui travaillent sur les populations humaines ont tendance à travailler entre eux. Même chose pour les écotoxicologistes, par exemple. Donc, l'idée, c'était de regrouper les gens, non pas par champ de recherche, mais plus par sous le thème des perturbateurs endocriniens. Donc, c'était de prendre tous ces gens-là et de les faire discuter ensemble pour essayer de comprendre les effets des perturbateurs endocriniens, mais aussi de trouver des pistes de remédiation. Et on a aussi une grande mission qui est de vulgarisation ou de faire connaître, en fait, la problématique des perturbateurs endocriniens dans la population en général, mais aussi d'essayer de remonter, par exemple, jusqu'au gouvernement pour une meilleure législation.
3: OK, donc en fait, vous faites partie un peu de la solution.
0: On essaie, c'est ce qu'on essaie de faire, parce qu'effectivement, plus on parle de quelque chose, plus la population le connaît, plus elle peut exercer des influences au niveau gouvernemental et aussi gérer sa propre exposition, en fait. Si on sait qu'on est exposé à quelque chose ou si on sait que certains produits contiennent un perturbateur endocrinien, bien, on peut décider de diminuer cette exposition-là par nous-mêmes, finalement.
4: Et justement, vous parlez de réguler son exposition. Est-ce que vous avez, vous, quelques recommandations que vous pourriez donner pour justement diminuer cette exposition? Est-ce que c'est possible?
0: C'est possible. C'est sûr qu'il y a certains produits que c'est beaucoup plus difficile parce qu'ils, bon, ils sont déjà dans l'air, ils sont déjà dans l'eau et dans la poussière de maison, par exemple. Mais oui, c'est possible. Par exemple, bon, si on pense aux cosmétiques, il y a moyen de regarder un peu plus de quel type de cosmétiques on va utiliser. Normalement, au niveau de la législation, les ingrédients doivent être listés sur les emballages, donc il y a moyen de regarder. Souvent, effectivement, c'est des grandes molécules dont on ne connaît pas nécessairement qu'est-ce que c'est.
4: Et oui.
0: Donc, il existe des applications sur nos téléphones intelligents qui nous permettent d'avoir une meilleure idée de qu'est-ce de
1: ce qui est bon ou moins bon, peut-être.
0: De quoi ces molécules. Donc, ça, c'est la première chose, peut-être d'essayer de voir, qu'est-ce qu'on utilise au niveau des cosmétiques, au niveau des produits de tous les jours. Les détergents aussi, même chose. Il y a beaucoup dans les détergents qu'on va utiliser au quotidien pour nettoyer les maisons. Il y a beaucoup de perturbateurs endocriniens dans ces produits-là. Donc, d'essayer de voir aussi dans la liste des ingrédients là, ceux qui en contiennent, ceux qui n'en contiennent pas. Une approche assez facile, c'est tout ce qui est plat de plastique, contenant de plastique, et essayer d'éviter le plus possible. Les fameux plats de plastique ou Tupperware qu'on met dans le micro-ondes, essayer d'éviter tout ça.
4: D'accord, on peut agir quand même au quotidien un petit peu.
0: Il y a quelques gestes au quotidien. Si vous allez en fait sur le site internet du SIAP, donc vous pouvez avoir, on a vraiment une liste de petits gestes au quotidien là, qui peuvent vous être utiles. Mais on a aussi justement une liste de produits courants là, de molécules courantes qu'on peut essayer d'éviter. Là.
4: Et vous parlez de molécules, est-ce qu'on a une idée du nombre de molécules ou c'est 2, 3 ou des centaines?
0: Ah, des milliers. Ah, des milliers, des millions, là. Donc, c'est beaucoup, beaucoup.
4: Okay.
0: Et un des problèmes, en fait, qui existe, c'est qu'avec la législation actuelle, les molécules sont souvent mises sur le marché sans qu'il y ait beaucoup de tests qui ont été faits. Et au niveau des chercheurs comme nous, ensuite, on essaie de démontrer que ces molécules-là sont toxiques avant qu'ils soient retirés du marché. Donc, il y a vraiment un décalage.
4: On travaille à l'envers.
0: Un travail à l'envers, puis un décalage entre le nombre de molécules qu'on peut tester et le nombre de molécules qui sont mises sur le marché. Donc, il y a des milliers de molécules, allons-y pour des milliers, dont on n'a aucune idée de la toxicité présentement.
4: D'accord.
0: Auxquelles on est exposé.
1: Eh bien, merci beaucoup en tout cas, Isabelle. On arrive à la fin de cette interview. Merci en tout cas de nous avoir éclairé sur toutes ces expositions auxquelles on est confronté chaque jour et puis nous avoir donné des clés pour essayer de limiter tout ça. Donc, n'hésitez pas à aller sur le site du SIAP du coup pour avoir certaines astuces et quelques informations supplémentaires. Et merci beaucoup à vous encore, Isabelle.
0: Ça fait un grand plaisir. Merci à vous.
5: Et donc, on passe à une deuxième petite pause musicale avec Les Trois Accords. Ouvre tes yeux, Simon.

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1: Et donc, on reprend cette émission avec les actualités scientifiques. On commence avec Julien.
2: Oui, alors moi, je vais vous parler d'un nouvel accord pour améliorer la qualité de l'air dans les pays membres de l'UE. Alors, c'est un accord qui a été trouvé fin février, mais les eurodéputés, les négociateurs des États membres de l'UE, ils se sont accordés pour renforcer les normes en matière de pollution atmosphérique d'ici 2030, avec pour objectif avoué d'atteindre le zéro pollution atmosphérique en 2050. Oui, il y a un petit peu de délai quand même. Alors cet accord européen, il prévoit des limites et des valeurs cibles plus strictes qu'actuellement sur plusieurs polluants, dont les particules fines, le dioxyde d'azote, le dioxyde de soufre. Pour les deux premiers, qui sont considérés comme les plus dangereux pour la santé humaine, les valeurs cibles, donc celles qui ne sont à ne pas dépasser, seront réduites de moitié par rapport aux actuelles. Il est également prévu de multiplier les points de mesure de qualité de l'air dans les villes. Alors, toutes ces normes seront réévaluées et réévaluables d'ici fin 2030, puis au moins tous les 5 ans par la suite. Alors, c'est plutôt une bonne nouvelle, mais il y a quelques bémols, je trouve. Une fois l'accord signé par le Parlement européen, les États membres auront 2 ans pour appliquer les nouvelles règles. Ensuite, les États auront jusqu'à fin 2028 pour seulement établir les feuilles de route pour arriver à ces objectifs. Et en plus, les États pourront demander un report de la limite 2030 dans certains cas. On peut quand même dire que tout ça, on limitera quand même l'impact relativement.
3: Et moi, je vais vous parler budget. Alors, vous allez me dire quel lien avec la science ? J'y viens. Donc, pour le budget 2024, vous en avez sûrement entendu parler, le gouvernement français cherche à réduire les dépenses de 10 milliards d'euros en effectuant des coupes budgétaires dans tous les ministères. Tous. Alors oui, mais pas tous de façon égale. Donc, parmi les ministères les plus touchés, on trouve le ministère de l'écologie, avec 2 milliards en moins, et le ministère de la Recherche et de l'Éducation supérieure, avec presque 1 milliard, 904,2 millions pour être plus précis, en moins pour cette année 2024. Pourtant, en 2020, la loi de programmation de la recherche avait été votée, visant à sanctuariser les crédits de recherche et à rendre le métier de scientifique plus attractif. Raté donc. Bref, le choix des ministères les plus touchés par ces baisses budgétaires est un peu comme un goût de sacrifice de l'avenir, surtout au moment où la crise écologique s'aggrave et où la recherche et l'innovation sont des clés pour trouver des solutions et des alternatives à cette problématique.
1: Merci Marie-Cécile, pas très rassurant pour la recherche tout ça, mais on garde espoir. Et puis on continue avec la science poétique présentée par Marine. La science poétique.
4: Je vais vous lire un extrait de l'Atlas de zoologie poétique de Emmanuel Pouydéba. Aujourd'hui, je vais vous parler du monstre d'eau qui fait repousser son corps, aka l'axolote. Comment faire du neuf avec du vieux ? L'axolote a la solution. Cet animal, appelé monstre d'eau par les Aztèques, fait partie de la famille des urodèles, comme les salamandres et les tritons. Il vit essentiellement dans les lacs, à 2000 mètres d'altitude, et évolue aussi dans les caractères volcaniques remplis d'eau. L'axolote sauvage est généralement sombre, mais il peut également être dépigmenté avec les yeux noirs. Il a la capacité de passer toute sa vie à l'état larvaire, période pendant laquelle il peut se reproduire, respirer avec sa peau ainsi qu'avec ses poumons et ses branchies en forme de fougère autour de la tête. Cette espèce est donc néoténique et ne passe quasiment jamais au stade adulte, sauf en cas de baisse extrême du niveau des eaux accompagnée d'un fort réchauffement. Lézards, salamandres, crabes et poulpes ont la capacité de faire repousser un membre, voire un organe lorsqu'ils sont gravement blessés ou amputés. Cette fascinante aptitude est particulièrement performante chez l'axolote. Si un organe est endommagé ou détruit, une petite bosse, le blastème, se constitue. En 3 semaines, un nouveau membre identique au précédent se reforme. L'axolote est donc capable de reconstituer une patte, une queue, un œil, en quelques mois et voire en quelques semaines. Mais il peut faire encore mieux, reconstituer certaines parties de son cerveau. Sans compter que sa tolérance aux greffes est exceptionnelle, qu'il est extrêmement résistant au cancer et qu'il sait régénérer ses ovaires et reproduire des ovules toute sa vie. Ses implications potentielles en médecine régénérative et sur la fertilité expliquent pourquoi cet animal est très étudié aujourd'hui. Quoi qu'il en soit, des rêves humains issus de l'axolote, nous devrions plus nous préoccuper de la survie du lac de Cochimilco, puisque cet animal est passé de 6000 individus au kilomètre carré à 100 en 10 ans. Bien qu'il puisse pondre jusqu'à 5500 œufs 4 fois par an, la pollution, la pêche, le commerce d'espèces exotiques a eu raison de lui. Il est en danger critique d'extinction et pourrait bientôt disparaître.
1: Eh bien, merci beaucoup Marine pour cet extrait de l'Atlas zoologique, de zoologie pardon, poétique. On continue avec les actualités de la Fondation.
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3: Alors, on a la prochaine conférence de la Fondation qui est le 17 avril 2024 avec le docteur Amandine Pelletier qui nous parlera des ondes électromagnétiques et de leurs effets sur la santé. Donc, comme d'habitude, rendez-vous à la médiathèque La Tour Maubourg. Comme toujours, la conférence est gratuite, mais il est conseillé de s'inscrire et vous retrouverez toutes les informations sur le site de la Fondation Evertea.
1: Merci beaucoup Marie-Cécile et ne manquez pas aussi le prochain invité qui sera Sébastien Vauclair et qui parlera avec nous de la pollution lumineuse. Donc, on vous remercie beaucoup de nous avoir suivis encore pour cette émission de la parenthèse scientifique. On espère que vous avez appris plein de choses comme nous. Merci à tout le monde. Merci. Et à bientôt.
3: À bientôt.
5: À bientôt.
2: Au revoir, à bientôt. Oh, regardez.
1: C'est pas la Fondation Evertea ?
5: Ah ça, c'est encore de ce côté du bocal.
4: Mais qu'est-ce qu'ils font ?
6: Je crois qu'ils vont nous régaler avec un peu de science.
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0: Bonjour à toutes et à tous et bienvenue dans l'agenda de la semaine avec une sélection de sorties sur le territoire du Royan-Vercors et du Sud Grésivaudan que nous vous proposons. Du côté de Saint-Jean-en-Royans, jeudi 17 septembre, pour une soirée shaker à l'Arsolite, le centre culturel de Saint-Jean-en-Royans. L'Arsolite qui accueille la Scandaleuse. Donc pour ce shaker qui a lieu chaque troisième jeudi du mois, il s'agit d'un petit concert. Et donc la Scandaleuse, c'est un DJ set, nous dit-on, ébouriffant, d'inspiration japonaise et avec des accents entre électro, rock et musique du monde. Son slogan, des musiques bizarres pour des gens pas mieux. Et donc c'est à découvrir à partir de 19h30 à l'Arsolite. Comme d'habitude pour les soirées shaker, la participation est libre au chapeau. Et vous avez un snacking possible sur place et le bar donc sera ouvert pour cette soirée. Vendredi, du côté de Bessaye, c'est l'association Dromadaire qui fête ses 5 ans avec un marché festif, gourmand, mais aussi zéro déchet. Ça se déroule de 16h30 à 22h, donc sur la place du village de Bessaye, qui accueillera cet événement convivial qui célèbre le consommer local. Au programme, des producteurs dromois, des animations musicales sur mesure, une restauration au bras zéro et la présentation de la nouvelle plateforme numérique de l'association, donc Dromadaire. Donc côté animation, il y aura une ambiance guinguette, donc animée par deux concepts musicaux originaux. D'abord Ludo et son jukebox vivant, avec interprétation en direct des chansons choisies donc sur une liste par les visiteurs. Et puis ensuite, il y aura Laurent et sa caravane vinyle, donc c'est un DJ set 100% années 80, avec des centaines de 45 tours à la demande. Et puis côté papille pour ce marché, eh bien c'est terroir et convivialité au programme. Et vous pourrez profiter notamment de planches apéritives 100% locales, d'une cuisson au bras zéro, je le disais, donc qui mettra à l'honneur les viandes de la petite ferme de Maoliga à Marche, et également de terre d'émotion à Bourg-de-Péage, et enfin d'une buvette conviviale équipée de tables et de manches debout. Ce samedi 19 septembre, vous avez rendez-vous pour l'événement à tout bout de champ qui fait escale donc à la ferme des Roussets à Saint-Jean-en-Royans. À 14h, il y a l'assemblée générale donc de l'association de la ferme des Roussets, donc qui est ce projet agricole collectif porté donc aujourd'hui par 8 personnes qui se situent à Saint-Jean-en-Royans. Tout le monde est en agriculture biologique et il y a donc plusieurs activités qui se complètent, notamment la culture de céréales qui sont transformées en farine et en pain donc produits à la ferme, la production de pois chiches, d'une quarantaine de variétés de légumes donc, qui sont cultivées tout au long de l'année, ainsi que du miel, des poules ou encore des ânes pour les balades. Mais c'est aussi un lieu de rencontre et de vie culturelle avec l'association Batotopie, et c'est donc ce que célébrera aussi donc, cette journée à tout bout de champ. De 16h à 19h, vous avez rendez-vous avec le musée des objets. Il s'agit de la compagnie de l'Arrosoir qui vous présentera donc ce musée des objets. C'est un rendez-vous gratuit avec des entresorts, donc également au programme pour ce musée des objets, de 16h à 19h, puis de 21h à 22h. De 16h30 à 17h30, il y a plusieurs animations et visites de la ferme qui sont gratuites, avec tout d'abord des visites du jardin maraîcher, des visites du fournil et de la miellerie, un jeu qui s'intitule « Vie ma vie d'abeille », donc qui est conseillé à partir de l'âge de 7 ans et vous pourrez vous inscrire directement sur place. Et également des balades avec les ânes qui sont prévues donc, pour les familles. Et pour ça, vous pouvez vous inscrire déjà auprès de Royane, donc par email. À 19h, ce sera un spectacle, une soupe paysanne avec le groupe Tone. Il s'agit donc d'une veillée spectacle, plus exactement, qui est gratuite et tout public avec un repas inclus. Et vous pouvez vous renseigner donc pour en savoir un petit peu plus auprès de l'ACCR qui organise donc cette soirée spectacle. Et puis donc à partir de 22h15, il y aura un concert Usac Taraf, Talava Gypsy Club. Il s'agit de rythmes hypnotiques, groove profond et énergie explosive et communicative. Plus exactement des musiques d'inspiration tzigane du sud des Balkans. Et c'est un concert tout public, la participation est libre. Et puis enfin, à partir de minuit, eh bien, il y aura After DJ Atlin qui prendra donc la suite. Il s'agit d'un élixir sonore un peu fou pour danser donc sur un set bass bouncing, dit-on, dans la miellerie de la ferme des Roussets. Et là encore, donc, la participation sera libre. À noter que sur place, il y aura une buvette, mais pas de restauration, donc en dehors du spectacle qui proposera, lui, une restauration. Et puis, je vous signale également donc, que les animaux sont autorisés mais tenus en laisse et que le site est accessible aux personnes à mobilité réduite, donc pour le spectacle. Et enfin, une dernière info sur cet événement, eh bien, c'est Radio Royan-Vercors qui a réalisé un portrait sonore de la ferme des Roussets, donc à cette occasion. Il est à découvrir sur notre tout nouveau site internet radioroyanvercors.fr, où vous pouvez d'ailleurs en profiter pour découvrir une série de portraits sonores, donc des 10 fermes qui participent à l'événement à tout bout de champ pour cette année 2026. C'est une série qui est du parc naturel régional du Vercors et qui est donc réalisée par Radio Royan-Vercors. Et puis maintenant, un petit focus sur ce musée des objets dont je vous parlais, qui sera présent donc lors de l'événement à tout bout de champ à la ferme des Roussets à Saint-Jean le samedi 19 septembre. Mais il y a également donc une autre date, la dernière date cette fois-ci, donc pour ce musée des objets Royan-Vercors. Alors je vous rappelle un petit peu le principe, et ben c'est qu'il y a une collecte de plus de 300 objets qui a été menée depuis mai 2026 auprès des habitants et des habitantes du territoire du Royan-Vercors. C'est en fait la compagnie de l'Arrosoir qui est en résidence dans le cadre de la CTEAC, la Convention Territoriale d'Éducation aux Arts et à la Culture, et donc qui a conçu ce musée des objets qui est maintenant donc présenté. Et la dernière date, ce sera le 20 septembre à Vassieux-en-Vercors à partir de 14h au musée de la Résistance, et ce sera à l'occasion des journées du patrimoine. Donc on reviendra sur ces journées du patrimoine un peu plus tard dans l'agenda. Et puis samedi 19 septembre, c'est également l'événement Ramène ta pomme à Active Royan, à Saint-Jean-en-Royan. On vous invite à venir avec vos pommes pour de la transformation. On va en apprendre tout de suite un peu plus en compagnie de Mathieu Ferrand, qui est le directeur d'Active Royan.
1: Alors Mathieu, pour Active Royan, il y a une traditionnelle ramassée de pommes, oui, en ce début du mois de septembre.
2: C'est ça, donc on a le projet Ramène ta pomme qui a lieu le samedi 19. En gros, c'est un projet qui est issu d'idées de jeunes de ramasser les pommes du territoire sur des pommiers des habitants qui sont pas forcément ramassés par ces habitants. Donc l'idée, c'est d'aller faire 2-3 journées de glanage en amont, et le samedi 19, on invite les habitants du territoire à venir avec leurs pommes. On a un agriculteur qui vient avec une immense presse manuelle, mécanique. Donc on va presser les pommes manuellement à coup de 100 kg par 100 kg. On va récupérer le jus, et après on a un autre agriculteur qui vient avec une machine pour stériliser le jus de pomme, le mettre en bouteille et que les gens puissent repartir avec leur jus stérilisé. Donc ça, c'est le samedi 19. C'est toute la journée de 10h à 17h. L'idée, c'est de se préinscrire un peu en amont pour réserver votre créneau, venir avec vos pommes, et on passe la journée ensemble où on va tous mettre la main à la pâte pour presser les pommes et stériliser.
1: Et du coup, si on sait qu'on a des pommes, si on sait qu'on a une certaine quantité, il vaut mieux qu'on vous prévienne avant ?
2: Oui, c'est ça. En fait, il faut nous prévenir, juste nous téléphoner pour réserver un créneau, nous dire si vous allez utiliser la stérilisation ou pas. Il n'y a pas d'obligation, hein. Les gens peuvent repartir avec leur jus non stérilisé. Et s'il y a le besoin, il y aura un professionnel qui sera là et qui proposera ses services.
0: Mathieu Ferrand, donc le directeur d'Active Royan, qui nous invitait à ramener vos pommes donc à Active Royan le samedi 19 septembre. Et puisqu'on parle d'Active Royan, je vous signale aussi que c'est cette semaine la reprise des activités. Donc en cette semaine du 14 septembre, il y a toutes les activités régulières proposées par Active Royan à Saint-Jean-en-Royan qui sont de retour. Et je vous signale qu'il y a encore des places dans certaines activités si vous n'avez pas encore fait vos inscriptions. Donc par exemple, il y a l'anglais, il y a l'Active Fit, s'il s'agit de fitness, ou encore le théâtre enfant-adulte, où il y a donc encore des places. Et vous pouvez faire un essai gratuit donc sur toutes les activités pour voir d'abord si ça vous plaît. Voilà, consultez donc le détail de ces activités par exemple sur le site d'Active Royan. Il y a une petite plaquette récapitulative où vous avez toutes les horaires et toutes les activités. Et je vous signale également qu'il y a une activité donc qui était déjà au programme qui s'appelle Parcours, qui va être un petit peu développée cette année. Il va y avoir finalement deux créneaux. Un premier créneau pour les 7-10 ans qui aura lieu le lundi de 17h à 18h30, et un deuxième créneau plutôt pour les adolescents, les 11-16 ans, de 18h30 à 20h. Voilà, n'hésitez pas du coup à aller tester cette activité parcours pour savoir si ça vous plaît. Week-end, encore pas mal d'événements donc sur le territoire du Royan-Vercors, avec tout d'abord du 18 au 20 septembre la cyclo-sportive La Dromoise. C'est la 19e édition, alors c'est un peu plus loin, c'est plutôt du côté de Die, mais ça passera le samedi vers 10h à la chapelle en Vercors. Voilà, si vous voulez voir passer les cyclistes, n'hésitez pas à vous rendre à la chapelle samedi. Le samedi 19 septembre, c'est un atelier initiation à la linogravure qui vous est proposé à Beauvoir en Royan, au couvent des Carmes. Un atelier d'initiation de 2h, de 14 à 16h, avec Sam Gr, pour découvrir, graver, ancrer et imprimer vos propres créations, donc au couvent des Carmes. C'est accessible aux débutants et le tarif est de 5€ par personne, sachant que le matériel est fourni. Samedi 19 septembre toujours, mais le soir, donc à partir de 20h, c'est une soirée-jeu qui vous est proposée à Saint-Laurent-en-Royan, à la bibliothèque Ludothèque. Une soirée-jeu sur le thème des mers et des océans. À découvrir, donc, et c'est un rendez-vous gratuit. Et puis le samedi 19 septembre, c'est un autre atelier initiation qui vous est proposé au couvent des Carmes, un atelier d'initiation à la gravure sur Tetra Pak, de 10h30 à 12h30. À la manière de Bob Ten Hop, venez vous essayer à la technique de la pointe sèche. Le temps d'un atelier, vous serez accompagné par une artiste graphiste et vous pourrez laisser libre cours à votre imagination et graver vos inspirations du moment. C'est un atelier qui est proposé à partir de l'âge de 8 ans pour un tarif de 5€ par personne. Samedi 19, toujours un autre rendez-vous, cette fois-ci à Saint-Julien-en-Vercors, dans le hameau de Ponson plus exactement. C'est la sportive des hémopholies. Il s'agit d'une journée sportive, festive et solidaire qui est organisée par l'association Les Bobos du Go, avec au programme randonnées et courses d'obstacles pour tous et pour toutes, et des animations musicales également, et puis nous dit-on d'autres surprises. Rendez-vous dès 10h samedi et la journée se poursuivra jusqu'à minuit. Et puis on termine cet agenda en vous signalant bien sûr qu'il y a également un événement à ne pas manquer ce week-end avec de multiples rendez-vous. Les 19 et 20 septembre, eh bien, il s'agit des Journées européennes du patrimoine, c'est ce week-end. Alors il est absolument impossible de vous parler de tout ce qui est au programme sur le territoire puisque le programme est très vaste. Mais vous pouvez notamment retrouver donc, le programme chez nos partenaires, donc, par exemple le Musée de la Résistance à Vassieux-en-Vercors ou encore le Mémorial de la Résistance à Vassieux, le Musée de Saint-Antoine-l'Abbaye ou encore le Diapason. Donc ce sont nos partenaires et il y a donc un extrait sonore à découvrir sur notre site internet radioroyanvercors.fr pour en apprendre un peu plus donc, sur leurs propositions. Sachant que vous pouvez donc consulter les sites internet de tous ces lieux patrimoniaux et de culture donc du territoire pour avoir donc le détail de chaque programme dans chaque lieu. N'hésitez pas. Voilà pour les suggestions agenda de la semaine.

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0: ça. 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
1: Produit laitier Mico Gervais.

0: Julien et Léa. Alors Julien et Léa, je le disais, donc vous faites partie de l'équipe d'organisation donc de la saison culturelle 2026 au Chapiteau. Donc c'est une saison qui est proposée donc par la compagnie La Vrille. Peut-être qu'on peut commencer par expliquer à nos auditrices, nos auditeurs, qu'est-ce que c'est que cette compagnie qui est basée à Saint-Marcellin.
1: Du coup, cette compagnie, c'est une compagnie de cirque, principalement, qui est du coup une association dans son statut légal. C'est une compagnie qui existe depuis 12 ans maintenant, qui a évolué et qui a changé beaucoup aussi de type d'activité. En tout cas, voilà, on est parti il y a 12 ans sur des cours de capoeira, et puis petit à petit, il y a d'autres intervenants qui sont venus, et on est vraiment allé plus dans le monde du cirque. Il y a Guillaume Lamour qui est le membre fondateur de cette association et qui est artiste pour la compagnie, qui fait partie de 2-3 spectacles aujourd'hui, bientôt 4. Du coup, Guillaume a créé cette association pour donner ses cours de capoeira, puis de cirque, puis créer son solo. Puis il y a eu un duo avec Mélanie qui a créé aussi, qui a lancé les cours de cirque qui était donné par l'association pour les enfants au début. Après, il y a eu des stages sur les vacances scolaires, et puis après il y a eu des cours qui ont été donnés pour les adultes. Ça, c'est plutôt Guillaume qui a accompagné ça. Du coup, c'est des cours d'acrodance qui se passent encore à Saint-Marcellin. Donc aujourd'hui, on a encore du coup ces activités de cours pour enfants qui se passent le lundi soir à la maison des associations de Saint-Marcellin. On a des stages sur chaque vacances scolaires pour les petits et les ados. Et après, on a nos cours du coup d'acrodance donnés par Guillaume le lundi soir aussi, suite aux cours pour enfants. Il y a du coup 4 spectacles. Il y a La Pochetromorphose qui est le solo de Guillaume. Il y a Équitable qui est un duo entre Guillaume et Mélanie qui a été arrêté pendant quelques années, mais là ils se remettent à travailler dessus et du coup ils devraient réapparaître prochainement. Il y a Les Décompressifs, c'est Guillaume et Rodolphe qui font un duo sur un canapé. On retrouve un peu des ambiances de ce qu'on a pu voir dans Passant Pécho ou des choses comme ça. Et du coup c'est du cirque, de la manipulation d'objets, c'est des équilibres, un peu du texte, etc. Et après, il y a un projet plus collectif qui est la déambulation, qui s'appelle Les Autres. Et du coup, là, c'est un groupe de 5 à 8 personnes qui font autour d'une chariote un projet artistique qui est déambulatoire, du coup, qui se passe plutôt dans des événements type carnaval, type manifestation culturelle, festival, etc. Et après, du coup, il y a toute cette partie autour du chapiteau. Le chapiteau, on l'a acheté il y a 6 ans. Au début, il a été plutôt monté vers Saint-Antoine-de-l'Abbaye à Montagne. Il est monté chaque été là-bas. Dans ce lieu, on fait plutôt du coup tout ce qui est stage. Il y a toujours 1, 2, 3 événements. Voilà, et moi, étant un acteur de l'achat de ce chapiteau et qui m'est un peu, je me suis pris un peu de passion pour ce monde-là. Habitant dans le Royan, j'ai eu envie d'amener cet outil ici. Et du coup, il y a 5 ans, avec le partenariat de la ferme des Roussets, eh ben j'ai pu planter le chapiteau et faire la première saison culturelle, la même qu'aujourd'hui, qui ne portait pas le même nom à l'époque.
0: Est-ce qu'il y a une présence, là tu parlais d'amener les propositions de la compagnie La Vrille dans le Royan via ce chapiteau, il n'y a pas une présence sur le territoire qui est toute l'année, c'est vraiment à l'occasion de cette saison culturelle que la compagnie quelque part se délocalise un petit peu dans le Royan.
1: Oui, tout à fait, c'est ça. C'est vraiment le fait que moi je sois habitant du territoire qui m'a donné envie d'amener ce projet-là. Et du coup, au début, il y a eu aussi un peu toutes les propositions de l'association. Aujourd'hui, on va chercher un peu plus loin parce que tous les spectacles sont passés déjà sur les saisons culturelles précédentes. Et on a envie de montrer aussi d'autres choses. Après, il y a une présence sur d'autres projets aussi sur le territoire de l'association parce qu'il y a Mélanie et Sandy qui ont un projet avec des gens de la Providence. Il y a eu Guillaume aussi qui a fait un projet avec les gens de la Providence il y a 2 ans, il me semble. Voilà, donc de temps en temps, il y a des petites incursions sur le territoire, mais effectivement, on est plus sur le bassin Saint-Marcellinois.
0: Et alors, quand on parle de la compagnie La Vrille, ça regroupe à peu près combien de personnes ?
1: C'est assez variable, mais il y a, je dirais, 3-4 personnes de manière permanente. entre les cours, les stages, les spectacles et puis

0: saison culturelle et du coup toute la gestion de programmation et technique qu'il y a autour. Après, dans le bureau bénévole, il y a 3 personnes aujourd'hui et on est en train d'intégrer une administratrice qui va prendre son salariat dans quelques mois, qui est en formation aujourd'hui. Voilà. Et après, bah, sur les différents projets comme au chapiteau par exemple, bah, il y a vite plusieurs personnes qui se rajoutent à cet effectif de départ. Du coup, bah, Léa pour le coup, Élise également qui nous accompagne bénévolement, mais qui nous accompagne sur tout le projet. Voilà. Et puis après, sur les projets de spectacle, par exemple la déambulation, là il y a des artistes extérieurs qui sont amis de la compagnie et qui font partie de ce projet-là uniquement, mais du coup qui sont pas portés par la compagnie sur le reste de leur projet, quoi.
1: Et alors, on parlait donc de cette présence dans le Royan, donc qui se matérialise via l'installation du chapiteau. Et c'est une étape très importante et c'est actuellement le cas. Là, vous êtes en train de monter donc le chapiteau à Saint-Laurent-en-Royan.
2: Oui, tout à fait. On l'a monté, levé samedi dernier. On a été assez efficace, on était bien contents, on a eu beaucoup de monde pour nous aider. Et donc là, il est levé, il est en place, et maintenant on fait tout ce qui est l'intérieur, les extérieurs. Donc installer l'espace chill salon, l'espace cuisine, l'espace bar, et bien sûr les scènes, la lumière, le son, l'électricité, et tout ce qui va avec. Donc il y a quand même pas mal d'installations à faire, et voilà, encore aujourd'hui, on y retourne tout à l'heure, on y est un petit peu tous les jours, donc tout le monde est bienvenu d'ailleurs pour venir participer. On fait aussi beaucoup de décorations avec Élise pour le coup, qui a pris ça de main de maître, et voilà, de la scénographie, de la signalétique, il y a beaucoup de choses à faire et à construire et à penser.
1: Ça dure combien de temps à peu près, ce montage?
2: Une bonne semaine cette année, oui, on est sur une bonne semaine, voire plus, mais...
1: Oui, et donc à la fin, par contre, on ne peut pas vous rater, parce que c'est vraiment un emplacement assez stratégique à Saint-Laurent-en-Royan. Donc on parle du boulodrome, je crois, sur le flyer, mais vous pouvez peut-être détailler un petit peu à quel endroit c'est exactement pour qu'on vous retrouve.
2: Oui, on se situe en face de la ressourcerie aussi, le bruit du placard, derrière le terrain de foot. Voilà, donc à Saint-Laurent, assez central, enfin... On se trouve assez central par rapport à la ferme des Roussets. On était un peu plus caché, même si on était dans un décor de rêve aussi. Et là, du coup, on est beaucoup plus facilement accessible aussi pour se garer et accéder au chapiteau. Donc voilà, c'est juste en face de la ressource. On ne peut pas nous louper.
1: Oui, parce que donc les premières années, vous étiez à la ferme des Roussets, c'est ce que vous disiez. Et là, ça fait 2 ans que vous êtes à Saint-Laurent, dans la commune.
0: Ouais, du coup, on a fait 3 années à la ferme des Roussets, qui étaient 3 années assez extraordinaires. Mais c'est vrai que la proposition de venir sur Saint-Laurent, qui est venue d'une personne de la communauté de communes et de 2 élus l'année dernière, de Saint-Laurent-en-Royan, nous a touchés. Et puis, ça donnait aussi un peu plus de sens encore au projet, parce que bah, d'être sur un lieu public, d'être au cœur d'un village, du coup, en termes d'accessibilité à la culture, ça renforce... cette possibilité, quoi. Et du coup, d'avoir la confiance d'élus locaux pour mener ce projet, c'est assez chouette aussi.
1: Oui, c'est assez précieux, d'autant plus pour renouveler d'année en année, j'imagine, le projet. Et donc, vous proposez, je le disais, tout un programme donc, qui va s'étendre de la mi-septembre donc jusqu'au 18 octobre. Pourquoi ce choix donc, de cette saison d'automne, cette période de rentrée en particulier?
0: Alors, ce choix, il est parce que pendant l'été, il y a énormément de propositions dans le coin et autour. Il y a un tourisme qui est assez important dans le Royan, dans le Vercors. Du coup, les propositions de festivals, d'événements culturels sont aussi orientées vers ce public-là, qui est très chouette. Mais nous, on avait un peu l'envie de faire quelque chose pour les habitants du territoire. Le chapiteau, c'est un grand espace qui est couvert, qui est protégé de la pluie, qui ne se prête pas aux périodes hivernales, mais par contre en automne c'est assez chouette parce que il fait pas encore très froid, mais il y a de la pluie. Du coup, on a envie de rester encore un peu dehors, mais on a besoin d'endroits pour se mettre dedans, pour se protéger de la pluie et profiter des spectacles, etc. Et voilà, ce mélange entre vouloir faire pour les habitants, ne pas être sous la canicule, parce qu'en été, un chapiteau, c'est assez inconfortable aussi. Du coup, là, c'est un peu le moment parfait pour lancer la rentrée. Et puis voilà, de ramener encore un petit peu de joie avant que l'hiver s'installe.
1: Donc rendez-vous très bientôt sous le chapiteau. Avant qu'on détaille donc très exactement toutes les dates et toutes les propositions donc que vous faites cet automne, peut-être qu'on peut parler justement de la manière dont le programme est concocté. Comment ça se passe?
0: Eh ben, c'est un partenariat qu'on fait avec Léa et Élise. On se retrouve plusieurs moments dans l'année. On détermine un peu des types de choses qu'on a envie de proposer, du coup des spectacles, des concerts, des événements plus festifs, des ateliers, etc. Du coup, chacun va ramener un peu des choses qui lui a plu, qu'il a vu, dont il a entendu parler, et on essaye de contacter ces gens-là au fur et à mesure de l'année pour faire le programme. Et après, il y a un truc qui est assez important sur cette saison qui est... C'est aussi un outil qu'on a envie de mettre à disposition des associations locales ou d'autres compagnies artistiques ou parfois ça a été aussi à la communauté de communes pour que les assos, les collectivités locales puissent utiliser cet outil pour proposer des choses de programmation qu'ils ont envie de faire, des événements. Du coup là par exemple, bah, on accueille La Machine qui est la brasserie de Saint-Laurent-en-Royans qui va faire son anniversaire, et du coup bah, c'est eux qui ont concocté la programmation, c'est eux qui montent leur équipe de bénévoles, et nous on est juste les accueillants techniques et organisationnels quoi. L'année dernière il y a eu la Comcom qui a fait venir la communauté de communes qui a fait venir un spectacle. Là il y a aussi la compagnie L'Involontaire qui est portée par Pascal Guériment qui va animer le cabaret des vulnérabilités. Et du coup, ça, c'est plusieurs artistes du territoire qui vont venir, mais du coup, c'est elle qui a concocté la programmation. Qu'est-ce qu'il y a d'autre qui est fait par d'autres? Il y a les résistances agricoles qui ont été faites par le groupe antifasciste agricole du Royan. Du coup, bah, ça, c'est un événement militant et informatif autour du fascisme, autour des réalités dans le monde agricole. Voilà, donc c'est vraiment un composé, pardon je m'égare un petit peu dans la programmation, on va en reparler après, mais c'est un composé de proposer cet outil pour que les associations locales puissent faire leurs événements.
1: Et j'ai noté aussi deux partenariats avec la CCR 5e saison, c'est ça, deux événements qui sont organisés du coup en partenariat avec eux.
0: Oui, tout à fait.
1: Ok. Bon, et ben, peut-être que ça y est, on peut plonger donc, plus concrètement dans ce beau programme qui est proposé, avec donc, d'abord des spectacles, des concerts, des soirées, mais on le verra, il y a également des résidences d'artistes, des ateliers, des stages. Alors ça commence eh bien, le mercredi 23 septembre avec une proposition de la compagnie Commune Étincelle, c'est le Cirque des Étoiles. Est-ce que l'un de vous peut nous en dire plus?
0: Du coup, le Cirque des Étoiles, la compagnie Commune Étincelle, on les a contactés pour faire un projet avec l'école maternelle de Saint-Laurent à la base. On avait envie de faire un projet pour une école du coin, et du coup, l'école maternelle était partante. Et donc, c'est une compagnie qui va venir sur 3 jours, qui va faire des ateliers à la maternelle, puis qui va présenter son spectacle pour l'école maternelle de Saint-Laurent. Et il y a 2 autres écoles qui vont venir ce jour-là. Du coup, je crois que c'est la maternelle de Saint-Jean et la maternelle de Aubrive. Pour du soutien, bah là, on a sollicité la CCR parce que, en termes organisationnels et financiers, c'était un truc assez complexe. Et du coup, bah, ils nous ont rejoints dans cette aventure. Et on va refaire une représentation de ce spectacle le mercredi matin à 10h pour le tout public. Donc là, il y a une billetterie en ligne où on peut acheter ses places. Je rentre pas trop dans les détails de ce que c'est le spectacle parce que faut venir le voir et pas de spoiler. Mais c'est du ciné-spectacle. Du coup, on est un peu dans une ambiance sombre. Il y a de la projection et il y a du jeu autour de ces projections. Ça dure 35 minutes et c'est plutôt orienté pour les petits enfants.
1: C'est une ambiance sombre mais plutôt lumineuse.
0: Moi, plutôt lumineuse.
1: J'ai regardé le teaser, voilà, avec une ambiance un petit peu magique. Et on va d'ailleurs vous proposer d'écouter le teaser donc, de ce spectacle du Cirque des Étoiles donc, par la compagnie Commune Étincelle. On écoute.
3: Hey. À côté.
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0: Ciao.
1: Soy Angelina, la grande, grande, bella turista. ¿Sí?
2: Sí.
1: Está

0: Voilà, donc on écoutait le teaser de ce spectacle du Cirque des Étoiles, donc par la compagnie Comme une étincelle, qui sera à découvrir donc pour la représentation ouverte au public le mercredi 23 septembre à 10h, donc sous le chapiteau de la Vrille à Saint-Laurent en Royan. Et côté tarif, donc il faut compter 5 € pour les enfants et 10 € donc pour les adultes. Et donc il sera proposé du café, des biscuits et des boissons donc avant cette représentation qui aura lieu donc en matinée. Et on va parler maintenant de la deuxième proposition donc de la saison culturelle 2026. Alors là, c'est très différent. Donc il s'agit d'un spectacle qui s'appelle Morora. Peut-être que Julien, tu peux nous en parler.
1: Oui, du coup, Morora, c'est un spectacle qui a été écrit par Véronique Thuaillon. C'est la compagnie des clous. C'est un spectacle de clown qui est assez culte dans le milieu de l'art vivant, de l'art de rue aujourd'hui. Il tourne chaque année un peu sur les festivals comme Chalon dans la rue ou Aurillac. C'est un spectacle qui est assez long, qui est plutôt à partir de 10 ans, du coup, qui va toucher plutôt un public adulte ou adolescent. On va l'entendre parler un petit peu de son spectacle par la suite. Elle le fera vachement mieux que moi. Voilà, mais on peut peut-être préciser les tarifs et les horaires. Du coup, c'est bien le jeudi 24 septembre à 20h. On a mis une fourchette de 3 tarifs pour ce spectacle. Du coup, le tarif solidaire à 10 €, le tarif coûtant à 15 € et le tarif soutien à 20 €. Du coup, vous l'avez compris, le tarif solidaire, c'est pour soutenir des personnes qui n'auraient pas forcément les moyens de mettre le prix complet, et le tarif soutien, c'est pour nous soutenir, nous, en tant qu'organisation, pour tout ce qu'on a à faire autour de cette saison culturelle. Et il y aura aussi une buvette et de la petite restauration qui seront proposées lors de cet événement.
0: Alors, je vous lis rapidement le résumé, et ensuite, effectivement, on va écouter une interview donc, de la comédienne Véronique Thuaillon. Alors, le résumé, c'est Christine qui ressemble un peu à Julia Roberts, mais avec un nez de clown et des dents pourries. Elle est boxeuse et nous offre ses combats. Elle parle à un frigo, elle parle à son fils, même s'il n'est pas là. Morora, nous dit-on, c'est un spectacle donc, sur la résilience, le combat pour la vie et la douce folie qui nous permet de rester debout. Et donc, tout de suite, la comédienne Véronique Thuaillon revient en fait sur ce qui l'a conduite donc, à proposer ce spectacle. Elle était interrogée donc, à l'occasion de la programmation culturelle de la ville de Sallanches, en Haute-Savoie, où elle s'est produite. On écoute.
2: Alors, Morora, avant tout, c'est un spectacle de clown, déjà. C'est la matière que j'utilise, donc a priori, on rit beaucoup. Et c'est un spectacle qui aborde un sujet assez profond et difficile, donc on arrive jusqu'aux larmes. C'est un ascenseur émotionnel, ce spectacle. Il est né de mon travail de clown hospitalier. Je suis depuis 18 ans clown à l'hôpital dans l'association Soleil Rouge à Grenoble. Et on travaille auprès d'enfants qui ont divers maladies. Ça va du petit bobo jusqu'aux maladies très très graves. Donc j'ai rencontré beaucoup d'enfants en difficulté, des parents. J'étais très touchée par ça. Ça a changé ma vie. Depuis, je râle pas sur des petites choses. Et ça a vraiment changé profondément ma vision de la vie. Et j'avais envie de raconter un peu ce que vivent ces familles, ces enfants, et de partager en fait l'évolution que ça a fait en moi. Et du coup, je me suis attaquée à ce sujet en clown. Et à beaucoup de choses que j'ai empruntées à des moments que j'ai vraiment vécu en clown avec les enfants à l'hôpital ou avec les parents. Il y a des anecdotes qui leur appartiennent, des mots que j'ai volés. Bien sûr que les parents derrière ont autorisé le fait que j'utilise tout ça et qu'on en rit. Et que... Voilà, Morora, c'est un hymne à la vie, en fait. Ça parle de la vie, et la vie, c'est souvent drôle, mais c'est parfois triste. Et on essaie de faire que ce soit surtout drôle. Et j'ai volé aussi une phrase à un médecin qui dit « On ne peut pas ajouter de jour à la vie, mais on peut ajouter de la vie au jour. » Et c'est ce que je voudrais passer comme message avec ce spectacle. Voilà. Même si on va sûrement être touché, enfin, vous allez être sûrement touché en le voyant, et vous allez rire, mais aussi pleurer, mais rire, et essayer de jamais rentrer dans le pathos, et faire toujours que c'est la vie qui gagne, en fait. Et parce que même quand c'est pas la vie qui gagne, à la fin, ben, on reste vivant, et c'est ce qu'il faut. C'est le message de ça. Mais Christine, elle est née pour Morora. En fait, à l'hôpital, c'est un autre personnage un peu plus enfantin que j'emmène. Et donc Christine, voilà, elle a des gros sabots, elle aborde tous les sujets sans tabou, elle avance. Et moi, je trouve qu'elle est très touchante, Christine, et c'est un personnage qui est assez populaire Donc ça parle aussi d'une certaine catégorie sociale. Et Christine, c'est une claque, une caresse. Mais c'est une grande sœur, elle est bienveillante. Et si des fois elle rentre dedans, c'est pas pour être méchante, mais c'est plus par naïveté. Mais voilà, et du coup, on prend des claques et des caresses. Voilà. Il n'y a pas de barrière entre Christine et le public. Elle peut. C'est vraiment une rencontre. On est là dans l'instant présent, tous ensemble. On partage un moment ensemble et c'est pas. On n'est pas en train de regarder Christine qui vit. On vient vivre un moment ensemble et on discute ensemble. Voilà. En tout cas, j'espère que vous viendrez voir Morora l'année prochaine. Avec plaisir de vous rencontrer pendant le spectacle et après le spectacle.
0: Alors, chez nous, dans le Royaume, ce n'est pas l'année prochaine, mais c'est bien cette année que vous pourrez, que vous aurez la chance peut-être de voir ce spectacle Morora de Véronique Tuaillon. Donc, c'est le jeudi 24 septembre à 20h au chapiteau, donc de la Vrille à Saint-Laurent-en-Royon. Et on va passer maintenant à la proposition suivante donc dans cette saison culturelle 2026. Alors, une proposition très différente, puisque cette fois-ci, il s'agit plutôt d'une soirée concert et d'un anniversaire, l'anniversaire de La Machine. Léa, tu peux nous détailler un petit peu la proposition ?
3: Oui, tout à fait. Alors, La Machine nous a contactés l'année dernière. Ils cherchaient un endroit pour faire leur fameux anniversaire.
0: La Machine, qui est donc la microbrasserie
3: Saint-Laurent, qu'on a l'impression qu'elle est ancrée dans le territoire depuis toujours, et en fait ça fait que 6 ans finalement. Pour fêter l'anniversaire, on va faire des concerts, du DJ set et un petit marché de bière artisanale évidemment. Voilà, donc ça commence à 16h pour le marché. Il y aura aussi des food trucks, le bar à vin de l'étivin du coin, de la prévention évidemment, et trois performances musicales. Je détaille les
0: performances musicales qui sont assez mystérieuses. Alors peut-être que tu vas pouvoir nous éclaircir un petit peu.
3: Il y en a surtout une qui est un petit peu absurde et étonnante, qui s'appelle Techno Expertise Consulting. C'est un live électronique en fait, mais sous forme de conférence. Je pense que ça sera assez drôle et fun et dansant en même temps. Il nous arrive de Paris. On aura un DJ set de Nessim d'Afrobass, Bay Funk et Global Bass Music, et Bian qui est en fait moi-même. Ils m'ont invité pour mixer. Ce sera la première fois que je le ferai sous le chapiteau pendant la saison, donc moi c'est plutôt deep techno et acid music.
0: Donc une belle programmation à venir découvrir donc à l'occasion de cet anniversaire de La Machine, donc La Machine, la microbrasserie de Saint-Laurent-en-Royon, mais qui se délocalise donc sous le chapiteau. Je vous rappelle la date, c'est le samedi 26 septembre, donc à partir de 16h et jusqu'à 23h30, et c'est une proposition qui est gratuite.
3: Oui, tout à fait, entrée gratuite.
0: N'hésitez pas. On va passer ensuite au projet suivant. Alors, il s'agit d'un projet en plusieurs volets, donc autour du projet qui s'appelle Collectivo et autour d'un outil qui est assez particulier, qui est la boule d'équilibre, un outil de cirque assez classique, j'imagine. Peut-être que Julien, tu peux nous détailler donc cette proposition qui s'articule donc entre une résidence d'artistes, des ateliers et également un cabaret à la fin en guise de sortie de résidence.
1: Oui, alors du coup, c'est plein de passionnés de la boule d'équilibre, qui est un outil du cirque qui est assez méconnu, assez peu utilisé dans le spectacle en tout cas. Toutes les écoles de cirque de France et du monde ont une boule d'équilibre dans leurs outils, mais souvent on fait juste marcher les enfants dessus, on fait un peu de jonglerie dessus, et ça s'arrête là. Et en fait, le monde de la boule d'équilibre va beaucoup plus loin, il y a plein de choses à développer autour de cette pratique, et du coup c'est un groupe de 8 personnes qui connaissent aussi beaucoup d'autres gens, c'est un groupe qui s'est formé lors des rencontres européennes de boules d'équilibre qui se passent à Poitiers chaque année, et moi j'ai participé les deux dernières années, et l'année dernière on s'est dit ce serait trop chouette de faire un spectacle collectif de boules d'équilibre, et voilà, du coup c'est notre première résidence sous le chapiteau sur ce projet Collectivo. Du coup, on va se retrouver pendant une semaine pour travailler la boule d'équilibre, pour essayer de trouver une ligne artistique, pour essayer de créer un monde qu'on va jouer en spectacle, je pense, dans 3 ans. On s'est donné 3 ans pour faire cette création.
0: Et c'est des ateliers qui sont pour tous les âges. À partir de quel âge est-ce que les enfants peuvent participer?
1: Alors effectivement, pendant cette résidence, du coup, on va proposer des ateliers le mercredi après-midi. Ces ateliers, c'est du coup à destination de tous les publics. Donc on a un atelier qui est pour les 7-12 ans. On a un atelier qui est pour les parents-enfants. Du coup, ça, c'est une forme qui est un parent vient avec son enfant et on les fait travailler ensemble sur la boule. Du coup, là, il n'y a pas de limite d'âge.
0: Parce que c'est à peu près haut, comment, une boule d'équilibre?
1: Alors, il y a plein de tailles différentes pour les boules d'équilibre. Les plus petites font 55 cm de haut et les plus grosses font 1m20. Je crois qu'il y en a même des plus grosses qui ont été inventées, mais je ne les connais pas.
0: Donc, c'est adaptable en fonction de l'âge et de la taille de l'enfant.
1: Tout à fait. Et on fait un dernier atelier à destination des adultes en soirée. Pour les horaires, du coup, c'est 14h à 15h30 pour les enfants, 16h à 17h30 pour les parents-enfants et 18h-20h pour les adultes.
0: Et côté tarif, donc, pour ces ateliers?
1: Ouais, côté tarif, du coup, c'est 10 euros pour accéder à l'atelier. Enfin, c'est à partir de 10 euros. Si vous voulez donner plus, ce serait chouette. Et pour les parents-enfants, on a fait, du coup, 10 euros pour les adultes et à partir de 5 euros pour les enfants de moins de 5 ans. Voilà, et du coup, pour les enfants de plus de 5 ans, c'est à partir de 10 euros également. Voilà, les inscriptions se passent sur chapiteau.royan@gmail.com. Donc n'hésitez pas à nous écrire et puis on prendra vos petits noms dans notre liste d'inscrits. Et pour finir, du coup, la semaine de résidence, il y a un cabaret de boules d'équilibre. Cette première résidence ne va pas nous permettre de présenter une sortie de résidence, c'est-à-dire un essai de notre futur spectacle, mais on s'est dit qu'on avait quand même envie de montrer quelque chose à un public. Du coup, on va faire un cabaret de boules d'équilibre, et du coup, ça va être plein de propositions individuelles ou duels des artistes qui sont des propositions qui existent déjà. Et du coup, on va les assembler pour en faire un cabaret. Voilà.
0: Donc un cabaret qui dure environ une heure, donc le samedi 3 octobre à 18h30. Et cette fois-ci, donc côté tarif, donc c'est un spectacle au chapeau?
1: Oui, tout à fait.
0: Voilà, donc pour ce projet global autour qui s'appelle donc Collectivo, autour de la boule d'équilibre auquel tu participes, Julien. Et on va passer donc à la proposition suivante, puisque le programme est encore loin d'être terminé. La proposition suivante, eh bien, ce sont donc des propositions de la compagnie L'Involontaire, qui est une compagnie locale, qui propose donc à la fois un cabaret et des ateliers. Peut-être que Léa, tu peux nous décrire un peu ces deux propositions?
3: Oui, alors le cabaret des vulnérabilités, du coup, c'est organisé par la compagnie à l'involontaire, donc Pascal. Donc l'idée, c'est d'inviter plusieurs artistes amateuristes pour proposer un petit cabaret. Donc ça va durer une cinquantaine de minutes, une heure. Ce sera à 19h. Voilà, donc c'est autour de la danse, du texte, de la musique. Il y aura plusieurs disciplines proposées, mais tout est à découvrir sur place. On attend aussi de découvrir, c'est toujours assez surprenant. En tout cas, c'est pour laisser la place à qui veut pour monter sur scène. C'est comme une jam session, mais un petit peu organisée en amont et travaillée un petit peu, quoi. Voilà.
0: Oui, c'est vrai que la présentation est assez poétique, mais du coup assez mystérieuse. Donc je peux peut-être vous lire le texte assez court du programme. Donc c'est l'involontaire qui invite des artistes complices pour un programme donc de forme courte, tu le disais, autour de la vulnérabilité, les cœurs qui battent, la beauté de la présence d'un corps ou d'un texte dans la sincérité du moment. Autant d'offrandes généreuses donc pour honorer les forces qu'il nous reste. Et ça s'appelle d'ailleurs « Les forces restantes ». Et côté tarif, Léa, je ne sais plus si tu nous as détaillé donc, pour cette proposition.
3: Donc, on a encore les trois tarifs. Donc, le solidaire à 5 euros, le coûtant à 10 euros et le tarif soutien à 15 euros. Pareil, toujours une petite restauration et la buvette ouverte.
0: Et donc, la présence de la compagnie L'Involontaire ne va pas s'arrêter donc, à ce cabaret, puisque la veille, donc, il propose des ateliers qui s'appellent donc, « Danser, célébrer ».
1: Oui, tout à fait. Du coup, c'est Pascal Guériman qui va venir animer des ateliers de danse au chapiteau. Il y a un atelier qui se passe le 5 octobre et un atelier le 12 octobre. Ces deux ateliers se passent de 14 à 16 heures. C'est un atelier pour ouvrir l'automne avec tendresse, ancrage dans le corps, ses forces, ses merveilles, ou offrir des danses, devenir matière vivante, donner à voir le corps magnifique tel qu'il est, danser avec la mer ou bien avec la peau, les cœurs qui battent. C'est un atelier qui va être proposé en tarif fourchette entre 10 et 25 euros par atelier. Et on fait les réservations sur l'adresse mail de l'involontaire. Du coup, c'est contact@l'involontaire.fr.
0: Voilà donc pour ces deux propositions donc de la compagnie locale L'Involontaire qui auront lieu donc sous le chapiteau. Et maintenant, donc, on poursuit avec cette fois-ci donc, une soirée musicale, plutôt le vendredi 9 octobre à partir de 19h, avec une belle programmation, j'ai l'impression. Encore, peut-être que Léa, tu peux nous en parler un petit peu plus. On écoutera un extrait d'ailleurs d'un des groupes.
3: Oui, alors on l'a pensé et réfléchi avec la cinquième saison. L'année dernière, on avait aussi fait le partenariat sur le cabaret Fame. Et cette année, on avait envie de partager pour notre soirée concert. On est parti sur une proposition assez éclectique. L'idée, c'était d'être sur un partage des publics, des sonorités, varier un petit peu les plaisirs. Du coup, on est parti de la tête d'affiche, on va dire, qui est ultra moule. C'est un groupe de rap punk mais aussi un petit peu pop qui tourne depuis une dizaine d'années, donc des Lyonnaises qui sont autour de textes militants féministes engagés mais aussi très musical. On a par exemple du violon électronique ou d'autres instruments aussi sur scène à découvrir. Et autour de ce groupe-là, on a voulu construire quelque chose d'un peu plus expérimental, si je puis dire, mais quand même accessible, hein, ne vous inquiétez pas. Alors on aura deux duos. Donc le premier, ce sera Primitif. Primitif, c'est un orchestre électro-organique, donc ça part des percussions, d'une batterie qu'il a un petit peu retravaillée et qui propose un instrument hors norme qu'il faut venir voir pour comprendre. Mais voilà, c'est autour de la percussion. Et ensuite, on aura Unda et Tropic, qui est une artiste lyonnaise issue des milieux alternatifs, qui fera un live set de machines. Elle nous proposera donc ses propres compositions, et donc c'est un univers assez cosmique, assez lumineux, mais quand même un petit peu expérimental. Donc on a quelque chose de dansant et un petit peu sombre aussi à la fois, mais ça sort un petit peu des sentiers battus, et on voulait que ce soit assez large dans la proposition.
0: Et on va écouter tout de suite un extrait donc de La Folia, c'est le nom du titre, mais le groupe s'appelle Ultra Moule, et c'est un extrait donc de leur album Gros Gâteau qui est sorti en avril 2026. On écoute.

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1: On écoutait donc La Folia du groupe Ultramoule, donc à découvrir le vendredi 9 octobre lors de cette soirée musicale sous le chapiteau, donc à Saint-Laurent, en Royan. Et vous pourrez également écouter, on le disait, donc deux autres propositions musicales de duo, Primitif et Undie Tropique. Et donc de retour dans cette émission micro-ondes en direct sur les ondes de Radio Royan-Vercors, donc 93 FM. On va vous parler maintenant de deux propositions plus atypiques en fait du programme de la saison culturelle 2026 donc de la Vrille. D'abord une journée complète en fait qui est organisée autour du thème des résistances agricoles, donc le dimanche 11 octobre. Julien, tu peux nous en parler un petit peu ?
2: Oui, du coup, on a été contacté par le groupe antifasciste agricole du Royan pour organiser une journée autour des résistances agricoles qui s'intitule « Comprendre et agir face à la montée du fascisme ». C'est un groupe éclectique d'agriculteurs du Royan qui avait envie de se retrouver et de parler de ce sujet-là. Et du coup, pendant cette journée, on va pouvoir, j'ai le programme sous les yeux, on va pouvoir assister à des tables rondes, fascisme, antifascisme et agriculture, le salariat agricole, racisme et organisation, perspective en ligne de fuite. Ça, c'est les trois tables rondes de la journée. Il y aura aussi un atelier, les syndicalismes agricoles d'hier à aujourd'hui, et un spectacle pour clôturer la journée, le monde paysan, mon père et moi. Et il y aura aussi une chorale, des stands, un marché paysan de soutien et des repas. C'est à partir de 10h, c'est le dimanche 11 octobre, et c'est à prix libre au chapiteau, du coup.
1: Et c'est destiné à tous les publics, il ne faut pas être du tout issu du monde agricole, par exemple, pour participer à ces débats ou à ces tables rondes.
2: Non, en tout cas, ils diffusent largement leur communication, et je pense qu'ils ont vraiment envie de sensibiliser les publics de tous horizons à ces sujets-là. Voilà. Mais c'est une organisation extérieure, du coup, le groupe antifasciste, du coup, ils seront sûrement plus à même de parler, de préciser leurs propos et leur direction.
1: Et on se dirige maintenant vers je crois que c'est l'événement de clôture de cette saison culturelle 2026, quelque chose de très original, là encore. C'est la première année que ça a lieu, Léa, tu fais partie, toi, de l'équipe d'organisation, il s'agit du Crash Fest.
3: Oui, alors tout à fait. Cette année, on n'a pas de cabaret, le fameux cabaret de la Vrille pour clôturer, mais du coup, on propose quelque chose de nouveau et d'assez fun. Ce sera donc le Crash Fest. Alors, le Crash Fest, c'est né de juste une bande d'amis qui adoreront s'amuser en soirée et en journée d'ailleurs, autour d'attractions foraines, de foraineries, DIY, voilà, faites main, un petit peu punk. On a l'habitude d'aller en festival et de participer à ce genre de foraineries, attractions. Et donc là, on s'est posé ensemble pour construire nous-mêmes notre petit festival d'attractions. Voilà, donc c'est la première année. On fait ça sur 2 jours, 2 soirs. Il y aura une dizaine d'attractions foraines, peut-être pas toutes lancées en même temps, mais voilà, il y aura pas mal de jeux, c'est accessible à tout le monde, aux enfants, aux adultes, vraiment pour tous les âges. Pour agrémenter ces foraineries, on va proposer aussi des spectacles, des concerts, des animations du type karaoké ou autre jeu. Et pour ça, on aura des artistes comme Bisou Mami, Mambo Chic, Mickey DJ et encore d'autres que vous pourrez découvrir très bientôt sur notre communication qui est en cours mais qui va bientôt sortir. Voilà, il y a beaucoup de choses à travailler, donc là c'est voilà, ça va sortir dans très peu de temps. On est sur des horaires donc à partir de 16h le vendredi pour tout de suite proposer les foraineries, les attractions pour que les enfants aussi puissent venir en profiter en fin d'après-midi. Voilà, on finira un peu avant minuit et le samedi on ouvre un poil plus tôt à 15h pour commencer aussi dès l'après-midi les attractions.
1: Mais ensuite ce sera toute la soirée, donc puisque c'est voilà, jusqu'à 23h30 le vendredi et jusqu'à même 2h du matin le samedi, enfin du coup le dimanche matin.
3: Oui.
1: Très tôt. Et il y a un thème pour ce Crash Fest ?
3: Alors oui, effectivement, c'est bien de le préciser. C'est le thème de l'espace. Voilà, ça va être des attractions spatiales, cosmiques, voilà, autour de l'univers. On avait envie de s'amuser là-dessus, donc il y aura aussi de quoi se déguiser. Il y aura beaucoup de déguisements, de scénographie qu'on va un peu, qu'on a décidé de faire tout en carton. Voilà, il y aura beaucoup de choses autour de des planètes, si je peux dire.
1: Et côté tarif, donc pour ce grand événement Crash Fest, qui, je le rappelle quand même, les dates, donc aura lieu le vendredi 16 octobre de 16h à 23h30 et également le samedi 17 octobre de 15h à 2h. Et donc les tarifs sont un petit peu particuliers puisqu'il s'agit d'un événement sur la durée.
3: Oui, voilà, donc on a voulu faire un pass pour les deux jours, pour certainement des personnes qui vont venir de loin, donc l'idée aussi c'est qu'il y a un pass pour tout le festival, avec le prix réduit à 14€, le prix coûtant à 17€, le prix soutien à 20€, et ensuite on peut avoir juste un pass pour la journée, hein, pass, enfin journée-soirée, donc à 8€, 10€ ou 15€ en soutien. On a aussi décidé de faire un prix libre pour les enfants de moins de 15 ans, donc pour que justement ils osent venir essayer ces attractions qui peuvent paraître un petit peu étonnantes, je pense, de l'extérieur, mais qui sont vraiment tout public et accessibles.
1: Et ce sera donc plutôt à l'extérieur ou sous le chapiteau, les attractions ?
3: Alors, on va pouvoir un petit peu s'étaler sur le terrain de boule à gauche du chapiteau quand on est en face. Et donc, on aura des attractions à l'intérieur aussi, mais beaucoup à l'extérieur. Donc, on va un petit peu moduler aussi selon le climat les choses, hein, évidemment. Mais voilà, on prend un peu plus d'espace pour cet événement.
1: Eh bien, à venir découvrir donc le Crash Fest le 16 et le 17 octobre, donc toujours à Saint-Laurent-en-Royon. Et il y a une autre proposition qui devait avoir lieu, mais qui va finalement être reportée. Julien, c'était un stage de cirque.
2: Chaque année, depuis le début de la saison culturelle, on organisait un stage de cirque à destination des jeunes adultes entre 16 et 30 ans. C'est un stage qui est soutenu par l'OFAGE, c'est l'Office franco-allemand pour la jeunesse. Du coup, c'est un stage qui est composé de deux groupes, un groupe de participants français, un groupe de participants allemands. Les dernières années, on faisait plutôt du cirque et du clown. Cette année, on s'est un peu concentré sur le clown et le théâtre. Mais du coup, on n'a pas eu assez de participants cette année. On ne sait pas vraiment pourquoi. Du coup, on s'est dit que pour pas prendre de risque, on allait juste le reporter. Et ça sera très probablement fin novembre, début décembre. Mais on diffusera les dates très prochainement.
1: Donc restez à l'écoute pour connaître ces nouvelles dates donc, du stage de cirque adulte franco-allemand organisé donc, par la compagnie La Vrille. On va faire un petit point maintenant sur les infos pratiques de tous ces spectacles. Alors d'abord, donc, on parlait très souvent d'une buvette et éventuellement de restauration donc, qui est proposée les soirs des spectacles et des événements pour donner envie d'aller boire un verre ou donner l'eau à la bouche. Qu'est-ce qu'on pourra retrouver dans cette buvette ?
2: Dans cette buvette, on pourra retrouver les bières de la machine, on pourra retrouver les softs de la brasserie
3: La Tangente,
2: c'est ça, ça m'était sorti de la tête. Et après, pour la restauration, on va avoir plusieurs intervenants extérieurs qui vont venir proposer des repas différents. On est encore en train d'en chercher quelques-uns, mais voilà, ça va être de la nourriture végétarienne et chaude la plupart du temps. Il y aura sûrement des petits snackings à côté pour ceux qui ont des petites faims.
3: Et donc dans l'idée, quand même le préciser, c'est qu'on ouvre une heure avant l'heure des spectacles. Donc les horaires que vous avez sur le programme, c'est les débuts de spectacle. Donc voilà, sauf qu'on ouvrira toujours une heure avant le petit bar, le petit salon. Voilà, n'hésitez pas.
1: Oui, ça permet aussi de faire des événements où on crée du lien, en fait. Oui, les personnes se retrouvent avant le spectacle et puis on peut papoter aussi, ça fait partie de l'événement.
2: On peut aussi préciser qu'il y a un accès pour les personnes à mobilité réduite. Oui. On a fait en sorte d'installer tout ce qu'il faut pour que voilà, ce soit facile de se déplacer dans l'espace là-bas.
1: C'est toujours important de le préciser. Et donc, on parlait des tarifs. Peut-être qu'on peut juste revenir un petit peu. Donc, vous proposez trois tarifs, le tarif solidaire, le tarif coûtant, le tarif soutien. Pourquoi ce choix et comment est-ce qu'on décide quel est notre tarif finalement ?
2: Bah, on a envie que la culture soit accessible à tous et à toutes. Et du coup, bah, souvent, bah, nous, on a des besoins financiers pour financer cette saison culturelle. Du coup, on est obligé de faire des entrées payantes parce que, bah, on n'est pas l'État, on n'est pas des théâtres, bon, qui font aussi des entrées payantes d'ailleurs.
1: vous êtes subventionné en partie. Non, vous n'êtes pas du tout subventionné.
3: Si, si, mais c'est quand même très, très léger. Ouais.
1: D'accord.
2: Ouais. On est légèrement subventionné par la communauté de communes et cette année par la région. Voilà. Mais ça. Ça couvre pas les frais même d'installation, voilà, c'est une petite aide, mais ça suffit pas. Et du coup, on a quand même envie que ce soit accessible à tout le monde, donc on a fait une fourchette de 3 tarifs, une qui permet d'être en soutien pour les personnes qui auraient pas le budget de payer un billet entier.
3: C'est le tarif réduit en fait en soi. Voilà. Voilà, c'est plutôt celui qu'on utilise pour les personnes demandeurs heureuses d'emploi, RSA, étudiants, etc. Après, c'est à chacun de se définir aussi dans son besoin, et donc on demande pas du tout de justificatif, justement c'est pas du tout le but. C'est pour ça qu'il s'appelle tarif soutien, mais en gros il correspond au tarif réduit habituel.
2: Tarif solidaire.
3: Ah oui, pardon, le tarif solidaire, ah bah voilà.
2: Nous on s'y perd aussi, quand on l'a fait on trouvait pas les bons mots.
3: Voilà, soutien c'est pour l'organisation du festival, voilà. Solidaire c'est pour les personnes en situation qui ont besoin de, voilà, enfin qui ont moins les possibilités de payer le spectacle au prix fort.
2: Et du coup, le coûtant, bah, c'est si on vend tous nos billets au prix coûtant, bah, en fait, on prend en charge l'ensemble de l'événement sans être en difficulté financière, nous, ou voilà, sans faire de
3: déficit, hein, finalement.
2: Voilà, ou de recettes.
3: D'être à zéro.
2: De bénéfices, d'être à zéro. Et si on a des tarifs soutien, bah, ça nous permet d'avoir un peu plus d'argent pour acheter un peu de matériel, pour les prochaines saisons, pour avoir un petit coussin financier qui nous aidera pour la suite.
1: Et cette année, il y a en plus la mise en place de billets suspendus. Est-ce que Léa, tu peux nous expliquer un peu le concept ?
3: Oui, alors c'est sur le principe des cafés suspendus. Hein. Donc, c'est-à-dire que j'ai vu ça dans un théâtre où je sais plus où, et je me suis dit que ça pouvait être une idée à essayer. Donc l'idée, c'est que si vous venez, vous pouvez acheter un billet en plus si vous avez les moyens. Et nous, on va les inscrire, les noter à la billetterie. Ils seront bien mis en avant. Donc ça veut dire que c'est des billets qui seront à donner, quoi, en don pour une personne qui viendrait, qui se dit ah ouais, mince, c'est vrai que je suis un peu ric-rac. Ah super, il y a un billet suspendu, hop, on peut venir le récupérer, accéder au spectacle, un peu comme donc les cafés dans les bistrots, ou quand il y a des cafés suspendus, ça veut dire qu'on peut demander un café gratuitement.
1: Donc voilà. Il ne faut pas hésiter à venir voir et à demander, à poser la question, est-ce qu'il y a des billets suspendus tout simplement ? À chaque spectacle, je veux dire.
3: Oui, tout à fait. Et on va essayer de mettre un panneau, voilà, avec écrit vraiment billets suspendus, peut-être les noter s'il y en a, ou... Enfin, il faut que ce soit visible parce que je pense que c'est pas quelque chose d'habituel. Enfin, et pour les personnes qui vont en acheter et pour les personnes qui pourraient les récupérer. Voilà, donc c'est vraiment un premier essai. On ne sait pas encore. Voilà, c'est un test.
1: Un test. Oui, c'est vrai que ça demande sans doute un peu de communication pour que les personnes pensent.
3: C'est ça. On l'a noté dans le programme normalement. Oui, c'est ça. Cette année, mise en place de billets suspendus. Mais effectivement, c'est bien d'en parler parce que c'est pas commun.
1: C'est encore peu connu. Ouais. Mm-hmm. Et alors, on parle des billets et des tarifs, mais comment est-ce qu'on peut prendre ses places ? Est-ce qu'il faut réserver en amont ? Est-ce qu'on prend ses places le soir même ou le jour même ?
3: On a les places sur Eloasso. On a fait une billetterie en ligne cette année pour un peu une meilleure organisation, une meilleure visibilité. Voilà, donc on a le petit QR code qui nous permet d'accéder directement à la billetterie qui est sur le programme. Mais on peut aussi retrouver le lien vers cette billetterie sur le site internet compagnielavry.fr. Si vraiment difficulté, on peut simplement vous répondre sur chapiteau.royan@gmail.com et on vendra aussi bien sûr des places sur place. À moins que ce soit complet. Alors Morora par exemple, je pense qu'il faut vraiment prendre ses billets. C'est aussi pour ça qu'on a fait des billetteries, c'est pour être sûr d'être bien dans les clous. Après on communiquera dans tous les cas sur Facebook, sur nos réseaux, sur où on en est sur cette billetterie. Voilà, le mieux c'est de prendre en avance, mais dans l'idée il y en aura sur place bien sûr.
1: Oui, et d'ailleurs, quels sont les meilleurs outils pour suivre vos actus, justement, sur la billetterie, mais pas seulement? Donc, tu parlais du Facebook, le site internet.
3: Oui. Sur le site internet, il y a une page au chapiteau Saison culturelle qui regroupe toute notre programmation, avec aussi des liens pour aller écouter, pour aller découvrir les teasers, avec le lien pour la billetterie. Et on a aussi une super nouvelle page Facebook depuis l'année dernière grâce à Élise qui est beaucoup là-dessus en fait sur toute la communication et qu'on remercie beaucoup. Voilà, donc là la page Facebook on l'alimente et on va continuer à mettre le maximum d'informations dessus. Mais c'est à peu près tout ce qu'on a pour l'instant. On veut pas non plus avoir trop de réseaux.
1: Et elle s'appelle comment cette page Facebook ?
3: Au chapiteau, avec le O circonflexe, chapiteau tout attaché au circonflexe.
1: Et est-ce que c'est aussi une manière de vous contacter si par exemple on voulait être bénévole pour participer à l'organisation, faire partie de l'équipe ?
3: Oui, sur le Facebook. Après, le mieux, c'est encore sur l'adresse email. Voilà, on a dit. Alors, donc, c'est chapiteau, donc chapiteau avec un o.royan, @gmail.com. Là-dessus, vous nous écrivez, on vous répond assez rapidement, on vous envoie. On a un WhatsApp hein, pour les bénévoles, tout simplement, et des documents. Enfin, voilà, on a tout ce qu'il faut pour vous accueillir au mieux.
1: Et pour cette saison-là, vous avez encore besoin de coups de main, justement, vous cherchez des bénévoles ?
2: Oui, avec plaisir. Rejoignez-nous.
3: Oui. Toujours besoin de monde. Plus on est, mieux on s'organise.
1: N'hésitez pas à les contacter donc, si vous voulez participer à ce beau projet. Eh bien, donc Léa et Julien, merci beaucoup. Vous étiez donc venus nous parler, je le rappelle, de ce lieu artistique et culturel éphémère, le chapiteau donc, de la compagnie Lavry, qui s'implante donc quelques semaines à Saint-Laurent-en-Royans pour cette 5e édition qui aura lieu de la mi-septembre jusqu'au 18 octobre donc 2026. Ça se situe entre le stade et la recyclerie à Saint-Laurent et l'équipe propose, on le disait, donc une programmation autour d'une multitude de pratiques artistiques, notamment le cirque, le théâtre, la danse, le cabaret, la musique ou encore les arts plastiques. Donc c'est vraiment à découvrir, ne manquez pas ça, donc cette belle saison culturelle 2026. Merci à tous les deux.
2: Merci pour l'invitation.
3: Merci beaucoup.
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5: Vendredi 25 septembre, de 18h à 20h, aura lieu au sein de Verta Santé, le dispensaire de soins naturels, à Saint-Laurent-en-Royans, une conférence autour des TND, les troubles neurodéveloppementaux. Ça s'appelle « Mieux les comprendre pour mieux vivre ensemble ». Et c'est Hélène Camus qui va présenter cette conférence et j'ai l'occasion de l'accueillir ce matin. Bonjour Hélène.
6: Bonjour.
5: Bienvenue dans nos studios de Radio Royan-Vercors. Et on va mettre un petit coup de projecteur sur ces TND parce que tu proposes cette conférence. D'abord, est-ce que rapidement pour les auditeurs, auditrices qui ne te connaissent pas encore, est-ce que tu serais d'accord juste de dire qui tu es, d'où tu viens et puis qu'est-ce que tu fais à Verta Santé ?
6: Alors, je suis arrivée dans le Royan il y a 2 ans. Je suis installée à Saint-Nazaire. Et en fait, je suis thérapeute de profession. Je fais de l'accompagnement pour des personnes qui ont des besoins, des difficultés, des épreuves, des changements de vie, que ce soit des enfants, des adolescents ou des adultes. Et quand je suis arrivée, j'ai eu très envie de participer au projet de Verta Santé et de mettre mes compétences au service du territoire. Donc, depuis maintenant, presque un an, j'accueille le jeudi après-midi souvent des personnes qui ont besoin sous l'égide sous l'étiquette accompagnement psychologique par la parole, parce qu'on est plusieurs thérapeutes à pouvoir accompagner dans cette disposition.
5: C'est l'occasion de rappeler qu'à Verta Santé vous êtes tous et toutes des thérapeutes. On a suivi bien sûr tous les débuts, tout le montage du projet Verta Santé, puis il a régulièrement les actualités. Vous êtes tous et toutes des thérapeutes professionnels dans votre exercice et puis là vous venez donner des heures bénévoles pour que des personnes à très bas prix, alors ça va de 5 à 25 euros en fonction du quotient familial, puissent accéder à des thérapies ou en tout cas des soins. Alors ça va du shiatsu à la méthode Feldenkrais, à la naturopathie et puis là à l'accompagnement psychologique par la parole à très bas prix. Et ça c'est important, un très beau projet sur notre territoire à Saint-Laurent-en-Royans. Et on dit tout de suite que si ça vous intéresse, allez sur le site de Verta Santé, sur le site internet, et vous avez toutes les informations pour prendre rendez-vous, souvent les mercredis et les jeudis. Ça, c'était pour le petit coup de com vers ta santé. Donc, dans ce cadre-là, dans ce que tu proposes, toi, à vers ta santé, bah, tu as une casquette peut-être un peu experte sur les troubles neurodéveloppementaux. Comment ça se fait que tu t'es intéressée à ces troubles ?
6: Alors, ces troubles, ils sont rentrés dans ma vie avec la naissance de mes enfants, qui sont concernés, tous les deux. Et puis, bah, comme beaucoup de parents, on ne sait pas vraiment pourquoi, on ne sait pas vraiment comment, on trouve des solutions au jour le jour. Et puis, j'étais dans mon ancienne vie enseignante. Donc j'ai pu aussi voir que certaines choses que je faisais avec mes enfants pouvaient fonctionner avec mes élèves. Et au fur et à mesure, j'ai continué de chercher des solutions, des explications. Et puis finalement, au bout d'un certain temps, je me suis rendu compte que j'avais fait tout ce que j'avais à faire au niveau de l'éducation nationale. Et je préférais prendre soin de l'individu, de la famille, dans le cadre de la thérapie. Donc voilà. C'est ce qui m'a amené à avoir un éclairage plus particulier sur les troubles du neurodéveloppement, principalement donc bah, les 10, c'était mon entrée principale quand j'étais enseignante. Et puis finalement, au-delà des difficultés d'apprentissage, il y avait aussi quelquefois les difficultés de concentration ou de comportement. Et puis ça a ouvert la porte à bah, tout ce qui

0: En été, ils faisaient avec ce qu'ils savaient au moment où ils élevaient les enfants. Et aujourd'hui, on a ces informations-là sur le cerveau, sur la régulation des émotions. On a aussi beaucoup plus de thérapies, de façons d'accompagner qui permettent de libérer la parole à certains endroits. Après, le reste du multifactoriel, tous les scientifiques ne sont pas d'accord. Il n'y a pas congruence à cet endroit-là. Il y a certaines personnes qui parlent d'un effet environnemental, avec en effet de plus en plus d'éléments dans notre alimentation, dans notre air, dans tout ce qui nous entoure qui vient perturber notre système. Il y a d'autres personnes qui parlent de société, de modèle sociétal qui fait qu'aujourd'hui on laisse plus la place à toutes ces manifestations-là et comme on veut le bien de nos enfants, souvent ça passe par les enfants. On cherche des solutions. Et puis il faut savoir aussi que maintenant les neurosciences montrent que c'est largement génétique. Donc il y a beaucoup de personnes qui avaient des troubles du neurodéveloppement, qui ont trouvé des stratégies d'adaptation tout au long de leur vie et qui n'en avaient pas forcément conscience. Aujourd'hui, en fait, on vient juste mettre des mots sur des choses qui existaient déjà. Et on essaye maintenant de trouver des solutions en conscience par rapport à ce qui est là. Là où avant, on subissait et puis on s'adaptait, on faisait comme si on se disait qu'il y avait peut-être un souci, mais on ne savait pas trop quoi, donc on faisait comme on pouvait et on s'adaptait à la situation. Aujourd'hui, on vient juste mettre de l'éclairage avec une vision scientifique, neuroscientifique. Et donc, ça donne des réponses qui peuvent aider les familles, les adultes aussi de plus en plus qui réalisent que ces troubles sont un handicap dans leur vie quotidienne.
1: En fait, c'est qu'il y en a toujours eu, oui. Mais c'est qu'on ne mettait pas ces termes-là, on se disait tiens, il est pas, il n'arrive pas bien à l'école, ouais. ou tiens, il a besoin de bouger.
0: Ou il oublie tout le temps tout, ouais. Il n'est jamais à l'heure.
1: Il est dans la lune.
0: Il est dans la lune. Tout ça, ce sont des choses qui, en effet, sont des traits caractéristiques qui parlent de certains troubles du neurodéveloppement, mais qui n'était pas forcément pointé ou identifié. Et puis après, il faut savoir que ces troubles, ils vont être considérés comme troubles à partir du moment où ils deviennent handicapants dans le quotidien, où leur intensité prend énormément de place et où ça devient une souffrance. C'est-à-dire qu'on peut avoir des traits de TDAH ou des traits autistiques et que ça ne vienne pas perturber notre vie quotidienne, qu'on ait trouvé justement des stratégies d'adaptation qui sont fonctionnelles. Mais là où ça devient une difficulté, c'est quand ces stratégies d'adaptation sont dysfonctionnelles et créent de la souffrance.
1: Mais il y a quand même un coût à l'adaptation, c'est-à-dire que je pense à des personnes qui sont diagnostiquées passé 40 ans, hein, qu'en fait elles ont appris depuis 40 ans à s'adapter pour que ce soit pas trop dérangeant, mais à la fois il y a un coût psychique à ça.
0: Tout à fait. Et d'ailleurs, on se rend compte que au niveau des adultes, très souvent, la prise de conscience, qui ne passe pas forcément par un diagnostic, parce qu'il y a plein de gens qui ne font pas cette démarche-là, la prise de conscience, elle passe soit par justement le diagnostic de son enfant ou les difficultés de son enfant, où on réalise que finalement, on est concerné, nous aussi, par ce que vit notre enfant. On a été concerné quand on était enfant, on est encore concerné en tant qu'adulte, ou alors par un accident de vie. Et c'est exactement ce que tu dis. À un moment, ce coup, cette demande de suradaptation, elle est tellement forte que ça peut craquer. Alors ça craque à l'occasion d'un choc émotionnel, comme un décès, comme une séparation. Ça peut craquer au niveau du corps et ça peut aller vers une maladie physique qui se manifeste dans le corps et qui fait tout émerger tout le reste. Ça peut être aussi un burn-out au niveau professionnel. À force de se suradapter, on n'arrive plus et on finit par craquer. Et à ce moment-là, souvent, tous les remparts, toutes les constructions, toutes les stratégies qui ont été mises en place s'effondrent et on est un peu perdu. On ne sait plus trop sur quoi s'appuyer, qui on est, ce qui est à nous, ce qui est du construit. Et donc c'est un gros travail de remise en question, un gros travail d'observation de son fonctionnement pour arriver à démêler tout ça et repartir sur des bases saines.
1: Et du coup, les parents qui sont un peu perdus avec tout ça, parce que des fois, ça va se passer par le biais de l'école, des enseignants-enseignantes qui vont dire, tiens, il y a quelque chose, comme toi, ça t'est arrivé dans ta pratique, finalement, d'observer qu'il y a des choses qui ne tiennent plus, qui ne marchent pas. Est-ce que, du coup, tu conseilles, toi, le diagnostic ou comment les parents peuvent s'y retrouver?

0: dans tout ça, parce que comme on dit, il y a beaucoup de littérature, beaucoup de choses sur les réseaux. Comment s'y retrouver quand on est parent ou soi-même concerné, hein, adulte?
1: Ouais. Alors du coup, c'est pareil, il n'y a pas une bonne réponse, il y a celle qui correspond à chaque personne, à chaque famille. En effet, pour les enfants, ça passe très souvent par le scolaire. Et souvent, c'est pointé par les compétences scolaires. C'est-à-dire, quand on voit qu'il y a des difficultés, on va souvent commencer à s'interroger, savoir s'il y a des soucis de vue, d'ouïe, etc. Et puis si ça n'aboutit pas, se demander s'il y a autre chose, faire des bilans orthophoniques, etc. Il faut savoir que dans les TND, elles sont souvent associées. Donc il peut y avoir derrière de la dyslexie du TSA ou du TDAH, et que c'est les manifestations vont être très diverses en fonction des personnes. Donc ça peut être juste la difficulté scolaire, et puis le TSA ne se voit pas forcément, et ça peut être aussi des difficultés relationnelles ou de comportement. En fait, on va avoir une porte d'entrée. La difficulté avec le TDAH, contrairement à la DIS qui est facilement, entre guillemets, observable dans l'ordre du scolaire,
0: dans les apprentissages,
1: ou le TSA qui a des marqueurs qui sont aussi assez facilement observables, de difficultés relationnelles, d'une forme de rigidité psychologique à certains endroits, de difficultés à accepter le changement. Ces deux endroits-là, ils sont déjà mis en avant par de la littérature, de la conscience collective, et donc plus facilement identifiable. Là où le TDAH est plus difficile à observer, puisqu'on va d'abord mettre ça sur le fait que c'est de l'éducation, ou c'est du tempérament, ou et finalement quelquefois on peut passer à côté de ce TDAH qui est vraiment pénalisant pour l'enfant, parce que en fait il subit cette situation là. Il y a des TDAH aussi qu'on voit plus facilement, ceux où ça bouge, ça s'agite, tous les crayons par terre, le casier en bazar, un peu impulsif dans la cour à castagner, etc. Et puis il y a des TDAH qu'on voit beaucoup moins. Une petite fille sans vouloir genrer, hein, mais mode licorne, un peu rêveuse, perdue dans son monde, et ça, c'est aussi un trouble de l'attention, sauf que celui-ci, il ne dérange pas la classe, donc il est beaucoup moins facile à identifier.
0: Et d'ailleurs, je rebondis sur cette histoire de genre, parce que c'est quand même maintenant communément admis que les filles sont détectées bien plus tard que les garçons, parce que les formes d'adaptation, parce que quand on est socialisé comme fille, on va de toute façon mettre en place des stratégies d'adaptation, et que du coup ça, c'est aussi quelque chose qu'on a envie de renvoyer aux personnes qui nous écoutent là, c'est que le diagnostic ça fait beaucoup plus tard.
1: Ouais. Comme pour l'autisme aussi, l'autisme féminin est aussi détecté beaucoup plus tard, parce que les stratégies de coping, donc d'adaptation et de compréhension des codes sociaux, sont apparemment plus rapidement intégrées par les filles et par les femmes, et donc du coup toutes ces stratégies de mise en relation sont beaucoup, enfin, ou du moins les difficultés qu'elles peuvent avoir dans les relations sociales sont beaucoup moins visibles que pour les garçons. Après, la société évolue, et on ne sait pas, peut-être qu'aujourd'hui les lignes elles bougent aussi, qu'il y a cette statistique, elle va aussi évoluer dans le temps. On ne sait pas vraiment. En tous les cas, c'est vrai qu'aujourd'hui on en est là de l'observation de ce qui est.
0: Donc du coup, cette conférence là, vendredi 25 septembre à 18h à Verta Santé, toi, comment tu vas présenter ça? Est-ce que l'idée c'est de faire quelque chose d'assez accessible pour tout le monde, et puis après peut-être il y aura d'autres, je sais pas s'il y aura d'autres moments pour les gens qui auraient envie de le plonger, par exemple spécifiquement dans les TSA, dans les DIS ou dans le TDAH.
1: Cette soirée, elle est vraiment là pour mettre des mots sans culpabilité, sans jugement sur ces difficultés, justement pour déculpabiliser les parents qui souvent se sentent impuissants ou se sentent en difficulté, pour peut-être peut-être aussi apporter à des professionnels une autre façon de voir les choses, ou à des adultes de pouvoir répondre à des questionnements qu'ils se posent sur ce qu'ils observent pour eux. Cette conférence, on ne peut bien évidemment pas parler de tout ce qui concerne les TND en l'espace de 2 heures. C'est vraiment juste un apéritif pour donner quelques éléments, les éléments des neurosciences par rapport à la définition de ce que c'est qu'un trouble du neurodéveloppement, et puis ensuite un éclairage plus particulier sur ces 3 troubles avec les particularités de fonctionnement, les signaux d'alerte, les difficultés que ça peut générer, mais aussi les ressources et les qualités que ces enfants-là ont, ou ces personnes-là ont, parce que du coup, on dit de plus en plus, ce n'est pas que des enfants qui sont concernés. Et puis, derrière, surtout, voir ce qu'il est possible de faire. Donc, tout à l'heure, tu me demandais par rapport au dépistage et au diagnostic. Mmh. J'ai pas vraiment répondu, donc je le fais maintenant. On va pas forcément... Il y a plein de chemins possibles pour arriver au diagnostic, et même certaines personnes n'en ont pas forcément besoin. L'idée, c'est qu'il y a maintenant des parcours PCO qui sont beaucoup plus clairs, définis. Jusqu'à maintenant, c'était un peu le bazar, et là, ça s'organise depuis quelques années, depuis 2-3 ans. Il y a des réseaux d'accompagnement de professionnels qui permettent d'accompagner les familles pour des diagnostics. Pour les adultes, c'est différent. Souvent, ça passe par le médecin généraliste, le psy, le psychiatre, mais en tous les cas, c'est pas la même prise en charge que pour les enfants. Et à la fin de ce diagnostic, finalement, le diagnostic ne fait pas tout. Il est juste le début du chemin. C'est juste le point d'entrée pour dire « Ok, c'est comme ça que je fonctionne. Maintenant, comment je fais ? Qu'est-ce que j'en fais ? Et comment j'en fais quelque chose qui m'aide à avancer, qui ne me pénalise plus, mais qui devient soutenant ?» Et c'est là, c'est à cet endroit-là qu'on peut travailler à plein d'endroits différents. C'est aussi ça l'intérêt de ce temps d'échange, c'est de pouvoir montrer que... Donc moi, en effet, j'ai une façon d'accompagner par le psy les personnes qui sont concernées. Mais il peut y avoir d'autres portes d'entrée, et c'est l'intérêt d'un dispensaire pluridisciplinaire où on peut rentrer par le corps, on peut rentrer par donc du corps en réflexo, on peut rentrer par le corps en ostéo, on peut rentrer en naturo, on peut... En fait, il y a plein de portes d'entrée qui sont complémentaires les unes des autres, qui sont pas isolées, et qui peuvent aider la personne à retrouver un équilibre. C'est ça qu'on cherche, en fait, finalement.
0: Oui, c'est un peu cette histoire de phénomène de mode autour de ces troubles. C'est de se dire, oui, bon, le diagnostic, c'est bien beau, mais qu'est-ce que j'en fais une fois que je l'ai ? Et comment je trouve des outils ? Qu'est-ce qui me correspond à moi, à mon organisation, ma manière de fonctionner ? Et effectivement, il y a des gens, c'est pas du tout possible de les toucher, donc tout ce qui va rentrer sur le corps, c'est pas du tout adapté. D'autres, oui.
1: Chacun a sa carte routière, entre guillemets, et des choses qui sont pas possibles, des choses qui le sont. On peut travailler par exemple en réflexe archaïque, on peut travailler via l'alimentation, parce qu'on sait maintenant qu'il y a aussi des liens avec l'hypersensibilité à la fois émotionnelle et à la fois physiologique. Donc en fait, c'est juste ok, c'est ça, c'est comme ça que je fonctionne, c'est difficile pour moi, qu'est-ce que je fais pour que ça m'aide, que je retrouve un équilibre, que je sois plus calme à l'intérieur, que ce soit plus facile de gérer mes émotions, mon impulsivité, que ce soit moins coûteux d'être dans des relations, que ce soit moins difficile pour moi de voir quand je me trompe. Là, vous voyez, j'ai pris à chaque fois un exemple pour chaque type de situation. Et du coup, par quelle entrée, moi, je rentre et je viens travailler pour m'aider, moi, même à fonctionner avec qui je suis.
0: Et ça me renvoie un peu aussi à quelque chose d'assez individuel, dans le sens où c'est à la personne de s'adapter, alors que peut-être dans le système scolaire, donc pour les enfants, mais même dans le monde dans lequel on est, le monde du travail, les relations sociales, tout ça, il y a peut-être des choses qui sont aussi inadaptées collectivement.
1: Complètement. Et du coup, on peut pas demander à toute une société de s'adapter à chaque individu, c'est juste utopique. On peut pas non plus, et on le voit maintenant que tout se met en tension, on peut pas demander à toutes ces personnes-là de s'adapter au collectif. On continue. Donc c'est où est-ce qu'on trouve toujours la voie du milieu. Ça revient toujours, hein. Cet équilibre où on inclut la différence et la particularité de chacun dans un collectif qui intègre et qui ne n'étiquette pas. Voilà, c'est aussi ça, l'histoire de l'étiquette. Ça, c'est un truc avec lequel je suis un peu fâchée. Donc,
0: tu veux dire des personnes qui vont être étiquetées justement par ce diagnostic et ça. Qui vont le mettre en avant ou alors
1: ou l'inverse. Ouais. C'est-à-dire ça peut être dans tous les sens. C'est-à-dire ça peut être dédouanant. Ah oui, mais c'est pas de ma faute, je suis ça.
0: Je suis neuro.
1: Ouais,
0: quoi.
1: Mais alors en fait non, parce qu'il y en a plein d'autres et ils font l'effort. Ou alors l'inverse. Ah oui, mais il est comme ça parce que c'est. Et du coup, là, il y a une forme de discrimination, finalement, par rapport à un fonctionnement. L'étiquette, elle est ce qu'on en fait. On peut avoir un diagnostic et ne pas s'étiqueter, ne pas rentrer dans la case, juste se dire, OK, c'est une information comme les autres, et maintenant, qu'est-ce que j'en fais ?
0: On pourrait en parler pendant des heures, mais on ne va pas faire toute ta conférence là maintenant. On invite les personnes qui sont un peu perdues ou juste qui ont envie de se renseigner là-dessus, sur ces troubles neurodéveloppementaux, donc 10 TDAH, TSA, à venir à ta conférence. Donc, on rappelle les modalités. C'est vendredi 25 septembre.
1: C'est vendredi 25 septembre, de 18h à 20h, au dispensaire Verta Santé à Saint-Laurent-en-Royans. C'est gratuit, parce que justement, l'intérêt et l'objectif du dispensaire, c'est de pouvoir rendre accessibles les soins et les informations au plus grand nombre. Et puis voilà, et puis on espère que vous serez nombreux et intéressés.
0: Et c'est sans inscription.
1: C'est sans inscription, oui,
0: donc,
1: tout à fait.
0: Donc, au dernier moment, si vous vous dites, tiens, ça m'intéresse, j'y vais.
1: Finalement, hop.
0: Allez, je viens. Oui. Est-ce qu'on peut venir avec son enfant ? C'est adapté ?
1: Alors non, c'est pas forcément adapté pour les enfants. Ça reste un temps qui est long, avec beaucoup d'informations. Donc, c'est pas du tout adapté pour un public d'enfants. Quand j'explique aux enfants comment fonctionnent les troubles du neurodéveloppement, déjà, je n'explique que celui pour lequel il est concerné, parce que le reste, il s'en fiche. Mmh. Et je prends des supports beaucoup plus ludiques, où on dessine et on explique tout ça voilà. C'est d'une autre façon. Là, c'est pas forcément adapté. C'est plus pour les parents, plus pour les professionnels voilà, les professionnels qui se sentent concernés. Et puis, les adultes aussi qui se questionnent peut-être sur eux, sur leur chemin et sur ce qui est là pour eux.
0: Oui, donc si vous êtes enseignant, enseignante, même animateur, animatrice, aussi, que vous côtoyez des enfants au quotidien, ça peut être des pistes pour s'en sortir dans tout ça, dans tout ce qui est foisonnant, puisque toi tu as justement fait ce travail de défrichage, donc tu vas donner accès à tout ça. Et peut-être il y aura d'autres séances selon comment ça se passe, il y aura peut-être des suites.
1: Alors je sais pas, pour l'instant c'est pas forcément prévu qu'il y ait une suite à cette conférence là en tous les cas sur ce thème là. Par contre c'est une volonté du dispensaire de pouvoir proposer régulièrement des soirées comme ça, conférences, informations, rencontres sur des thématiques qui nous concernent tous de la vie quotidienne. Et donc là pour l'instant on n'a pas encore d'autres dates, mais ça viendra.
0: Hélène, merci d'être venue ce matin nous en parler et bonne conférence le 25.
1: Merci beaucoup, avec plaisir.
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0: Bonjour à toutes, bienvenue en direct sur les ondes de Radio Royan-Vercors. Une fois n'est pas coutume, nous sommes dans Micro-Ondes, notre nouvelle, plus si nouvelle émission en direct, l'émission qui donne la parole aux habitants et aux habitantes du territoire et notamment aux associations et à toutes les initiatives citoyennes qui se passent dans le Royan-Vercors. Et on sait qu'on est bien lotis de ce côté-là, niveau culturel, niveau solidarité, niveau initiative. Et pour ce jeudi 17 septembre, j'ai le plaisir de recevoir Colline, programmatrice de la cinquième saison. Bonjour Colline.
1: Bonjour Céline.
0: Alors la semaine dernière, c'est Anouchka qui avait reçu la compagnie La Vrille, parce que c'est la saison culturelle du chapiteau qui s'ouvre à Saint-Laurent-en-Royans très prochainement. Et ben voilà, on continue sur les saisons culturelles, cette saison ma foi. C'est l'ouverture de plusieurs saisons culturelles dans notre territoire. Tout le monde fait un peu sa rentrée. Et donc c'est l'occasion avec Radio Royan de faire le tour de toute la programmation, de tout ce qui se passe au niveau artistique et culturel. Et peut-être une première question un peu d'introduction avant de rentrer dans une programmation assez riche pour la cinquième saison. Comment ça va à la cinquième saison ?
1: Eh ben ça va, c'est une rentrée Oui, c'est la rentrée, on est content de faire notre rentrée. On est surtout très content de faire notre rentrée avec... un programme qui, vous le verrez si vous trouvez le programme papier dans les commerces du coin, a quand même une nouvelle allure, puisqu'on a changé de logo et que ça faisait bien longtemps qu'on voulait le faire, et ça nous fait bien plaisir d'avoir un peu une nouvelle identité visuelle. Donc ça, c'est quand même vraiment chouette, ça fait du bien pour cette rentrée.
0: On peut le dire aussi, nous aussi, Radio Royan-Vercors, on vient tout juste de changer notre identité visuelle, nouveau logo, nouveau site internet, nouvelle charte graphique. Autant du côté de la cinquième que de la radio, on se met au neuf pour cette rentrée 2026-2027. Et puis, peut-être les gens ne sont pas encore au courant, mais on a donc séparé nos deux entités. La CCR était historiquement, depuis 40 ans, la cinquième saison, la salle de la navette à Saint-Laurent-en-Royan, la salle de résidence et la radio. Et voilà, et donc après moult réflexions et tergiversations, nous avons séparé administrativement nos entités. Donc Radio Royan-Vercors a pris son envol et est une entité en elle-même. Et puis la cinquième saison gère toujours la programmation culturelle et la navette.
1: Tout à fait.
0: Avec des sorties de résidence et tout un tas de belles choses.
1: Voilà.
0: Alors, dans cette rentrée 2026, il y a tout prochainement, dans deux jours, le 19 septembre d'abord, un partenariat avec la Ferme des Roussets.
1: Un partenariat avec la Ferme des Roussets et avec le Parc du Vercors, puisque le parc a organisé cette année avec plusieurs fermes des événements qui s'appellent à tout bout de champ. Qui avait pour objectif d'ouvrir un peu les fermes à des animations autour de leurs activités et éventuellement aussi à des événements culturels, ce qui est notre cas. Une soupe paysanne, ça faisait un moment qu'on voulait programmer ce spectacle qui se base sur un livre de Pierre-Antoine Landel et Jacques Le Hyotard qui s'intitule Être paysan ensemble 1960-1990, une page de l'histoire du syndicalisme paysan en Drôme. Et ça parle d'écuma, ça parle de la mutualisation de matériel, ça parle des débuts du bio aussi. Et parmi les témoignages qu'il y a dans ce livre et qui réapparaissent dans le spectacle, il y a notamment un certain monsieur Villard, dont les enfants sont par ici et dont l'un d'eux est aussi dans l'agricole. Donc il nous paraissait pertinent quand même de le présenter aussi ici, parce que voilà, ça fait écho à une certaine époque à une certaine façon d'envisager l'agriculture aussi, qui a quand même pas mal bougé. Et c'est proposé par le groupe Tone, cette soupe paysanne, et c'est une compagnie qu'on a accueillie nous cette année aussi pour un nouveau projet.
0: Autour de Giono,
1: oui. Mmh. Et voilà, on reste un peu dans le paysage et des choses assez locales.
0: D'ailleurs, le groupe Tone, on avait eu l'occasion de faire un plateau radio sur le parvis de la médiathèque avec un atelier d'écriture, tout ça il y a quelques mois. Donc, si vous voulez le retrouver, c'est sur notre site internet tout nouveau. Et donc, du coup, on entend aussi un peu leur manière de travailler à ce groupe-là et comment ils s'immergent aussi dans les territoires. Donc, Donc là, il propose cette veillée spectacle avec repas. Je crois que c'est déjà complet.
1: Oui, c'est complet.
0: La veillée, en tout cas. Mais par contre, il y a plein d'autres choses dans la journée.
1: Oui. Il y a, les partenariats sont multiples, en fait. Hein. Finalement, il y a aussi l'Assemblée Générale de Batotopie.
0: Du GAEC des Roussets.
1: Non, du GAEC des Roussets, pardon, en effet.
0: On accueille.
1: Et donc, il y a des activités à la ferme des Roussets pour découvrir les différentes activités. Le maraîchage, mais aussi l'apiculture, la boulangerie, voilà, tout ça.
0: Ça, c'est de 16h30 à... Enfin, c'est à 16h30 et à 18h30.
1: Entre 16h30 et 18h30. Alors, on n'a pas tout le... Il y a le détail sur le site internet de, notamment, Batotopie et sur notre site internet. Mais parce qu'il se passe beaucoup de choses, on va peut-être pas tout dire en détail, mais vous retrouverez aussi le musée des objets récoltés sur le territoire par la compagnie L'Arrosoir.
0: On a eu l'occasion d'interviewer plusieurs fois, de suivre lors de leur premier musée, lors du forum des associations à Saint-Jean. Donc voilà, c'est leur dernière date, ce 19 septembre, pour qu'est-ce qu'ils ont fait des objets que vous avez déposés dans différents lieux. Ça aura lieu à 16h, 17h et 18h. Et voilà. Donc après, cette veillée spectacle qui est déjà complète, donc ça dure environ 3 heures à partir de 19h. Mais la soirée continue.
1: Et oui, ça poursuit avec un concert de Ouzak Taraf, qui est de la musique d'Europe de l'Est. Donc ça va être dansant et festif. Et puis ensuite, il y a Atlin, une DJ qui nous vient du Diwa et qui va terminer la soirée. Donc on poursuit en musique après une soupe paysanne. Voilà.
0: Puis on se rappelle des 10 ans de la ferme où on avait fini en beauté dans la miellerie à danser.
1: Ben voilà, c'est le retour à la miellerie avec une DJ.
0: Donc voilà, une rentrée dansante pour ce samedi 19 septembre. Et puis après, y a d'autres choses qui se passent quand même, et notamment ce gros partenariat avec la Vrille qui pose son chapiteau, qui est en ce moment même en train de le monter, de faire la déco sur le parking à côté du stade de foot.
1: Oui, c'est sur le terrain de boule, en fait, à côté du stade de foot de Saint-Laurent-en-Royans. La déco est magnifique, je vous spoile pas, mais allez y faire un tour, j'y suis passé hier, c'est du très beau travail et c'est très chouette. Et on a donc deux partenariats, nous, la cinquième saison cette année, avec cette saison culturelle au chapiteau. Et le premier partenariat se fait autour d'un spectacle très jeune public, puisque c'est un spectacle à partir de 3 ans, qui s'appelle Le Cirque des Étoiles, d'une compagnie zéroise qui s'appelle Comme une étincelle. Un petit spectacle un peu merveilleux sur l'univers du cirque, avec de la projection, de la manipulation d'objets. C'est un moment un peu magique pour les petits. On organise une scolaire le mardi, donc il y a tous les enfants de l'école maternelle de Saint-Laurent qui viennent, les enfants de Saint-Jean et les enfants de Saint-Nazaire. Et puis le mercredi matin, c'est ouvert à tout public. Et voilà, pensez à réserver, c'est encore, y a encore de la place. Et c'est l'occasion de voir un beau spectacle pour les tout-petits le mercredi 23 septembre. Et c'est à 10h, donc au chapiteau à Saint-Laurent.
0: Et ça dure 30 minutes, puisque c'est adapté pour vraiment les tout-petits.
1: Et oui, les spectacles pour tout-petits, ça dure pas très longtemps, sinon on les perd après.
0: Et du coup, oui, c'est ce spectacle délicat à la croisée du cinéma d'animation, du théâtre d'objets et du théâtre d'ombre. Et c'est donc ce partenariat entre la Vrille et puis vous, la cinquième saison. C'est chouette aussi de commencer par du jeune public. Il y en a pour tout le monde.
1: Oui, et puis c'est chouette de pouvoir proposer aux écoles du coin. C'est évidemment chouette que l'école de Saint-Laurent puisse venir, puisque ça se passe quand même à Saint-Laurent, tout ça, voilà.
0: Et ça a déjà été évoqué dans le micro-ondes de la semaine dernière avec Anouchka et Julien et Léa, qui étaient venus pour la Vrille présenter ce spectacle, donc on ne s'appesantit pas, mais le teaser était déjà passé effectivement la semaine dernière. Et donc on continue votre programmation à la cinquième saison avec une sortie de résidence qui s'appelle Naui.
1: Je ne sais pas comment le prononcer, moi.
0: Le rituel des fortuits de la compagnie Naranj Azul.
1: Mais qu'est-ce que c'est ? Naranj Azul. Par contre, je n'ai pas pratiqué l'espagnol, mais je crois que ça se prononce comme ça. c'est une compagnie qui est basée en Savoie, mais qui est mexico-savoyarde. et donc, c'est une forme de danse cirque autour de l'ancestral, de rituels un peu traditionnels, avec tout un questionnement autour des éléments et sur une culture mexicaine autour des éléments. Et donc c'est une sortie de résidence d'un spectacle qui est déjà bien avancé de cette compagnie Naran Rasul, et qui, pour en donner quelques mots, du coup c'est composé de 7 histoires, donc il y a différentes parties. Et en exemple, Naui ça interprète notamment le chant d'une cigale dans une danse sonore, admire la fragilité du vol d'un papillon dans une danse avec des fouets, et vous verrez l'image de communication autour de ce spectacle. Et le circassien a un grand bâton dans les mains, et il y a une forme de cirque, mais avec des instruments de jonglage qui sont assez inhabituels.
0: Donc c'est pour les enfants plutôt à partir de 7 ans,
1: c'est
0: plutôt conseillé.
1: C'est pour les personnes de façon générale, et c'est plutôt conseillé à partir de 7 ans. Voilà.
0: Et ça dure une heure.
1: Et ça dure une heure.
0: C'est le jeudi 1er octobre à 18h30 à la salle de la Navette à Saint-Laurent-en-Royan. L'entrée est à prix libre parce que vous avez envie que les sorties de résidence permettent aussi déjà... Bon, ce sont des moments qui sont importants pour les artistes de rencontrer le public, et pour le public de rencontrer les artistes.
1: C'est ça.
0: Mais il y a une jauge limitée, et c'est vrai que...
1: Il y a une jauge limitée, c'est pas mal de réserver. Alors je sais que par exemple, sur... Dès qu'on annonce cirque, en général, ça se remplit un peu vite. Donc là, ça vaut la peine de réserver. Et puis oui, à prix libre, parce que alors là, c'est un spectacle qui est plutôt abouti, mais des fois, c'est encore en travail. Et puis, c'est aussi des occasions de on aime bien le prix libre aussi. Ça permet à des gens qui peut-être trouvent que certains autres spectacles sont un peu trop chers, même si on fait plein d'efforts pour faire le moins cher possible, de venir et de... le prix libre est fait pour ça, pour encourager des personnes à petit budget à venir sans scrupule.
0: Donc voilà, pour cette première sortie de résidence de l'année, pour la 5e saison, ce sera donc le 1er octobre à 18h30. N'hésitez pas à réserver auprès de la 5e saison. Et puis la semaine d'après,
1: on revient au chapiteau.
0: 9 octobre, vous revenez au chapiteau, deuxième partenariat.
1: Voilà, un partenariat musical. On va faire... on a pas mal de programmation musicale cette année.
0: C'était le souhait des bénévoles de la 5e saison.
1: C'était un souhait, et il s'avère aussi qu'on a obtenu un partenariat avec le Centre National de la Musique, qui du coup nous apporte une aide financière qui permet que... on puisse proposer des beaux concerts. Et le vendredi 9 octobre, donc, on vous propose la programmation de 4 groupes, 4 concerts. Donc il y aura un premier concert qui est un concert assez local, dont vous avez peut-être déjà un peu entendu parler, qui est le duo Blem, qui est une sorte de rap slam avec un fond de musique électronique.
0: David et Adrien, que j'avais eu l'occasion de recevoir ici à la radio, vous pouvez retrouver l'interview du groupe Blem, justement, c'était pour la sortie de leur premier album.
1: Voilà.
0: C'est Saint-Janet, pur Saint-Janet, mais c'est chouette, et puis ça va faire une première partie assez...
1: Voilà.
0: C'est pas dansant, mais c'est très beau à écouter, et on est dans une espèce d'atmosphère à la fois électronique et à la fois très sensible, poétique.
1: Voilà, ça sera l'apéritif à 19h avant la suite des événements, où du coup on a eu un petit chamboulement, une petite annulation dernière minute, donc le groupe suivant est encore un groupe mystère, mais
0: une surprise.
1: On est plein de ressources, donc on va avoir une super proposition pour cette première partie.
0: Puis restez connectés sur les réseaux justement pour avoir l'info, ça va sortir prochainement dès que vous
1: voilà. Voilà, tout à fait. Je pense que de semaine prochaine, on aura toutes les infos. Et puis, ensuite, on poursuit avec un duo qui est à géométrie variable, qui s'appelle Primitif. Primitif, c'est un projet qui a été fondé par Julien Corda, qui a fabriqué une sorte d'orchestre d'automate électromécanique. Avec des sortes de xylophones qui sont automatisés et qui font une sorte de musique électronique, mais avec du son acoustique et fait en direct. Donc ça, c'est déjà assez particulier. Et habituellement, il est en duo avec un batteur. Mais là, on a eu un petit bouleversement où le batteur n'était pas dispo et il va être en duo avec un claviériste fou, un claviériste complètement fou, qui est un peu comme Julien Corda, finalement, passe par des sons acoustiques, mais à une telle frénésie de pianotement qu'on imaginerait que c'est plutôt une machine qui est en train de le faire, mais venez voir, c'est assez surprenant de rapidité et de folie. Il s'appelle Antoine et son nom de scène, vous l'avez peut-être déjà vu, il s'appelle Gwynvurst. Donc ça va être un duo très improbable, mais avec de super musiciens. Et puis on va terminer avec
0: un quatrième groupe.
1: Une artiste qui vient faire du live électronique et qui s'appelle Undae Tropic. Elle vient de Lyon et c'est une alliance entre la musique expérimentale, la trance polyrythmique et une sorte de techno-pop. Voilà, ça s'annonce assez hybride aussi comme musique et c'est un très très beau son. Si vous voulez aller écouter avant de venir, n'hésitez pas, c'est des très belles sonorités.
0: Et oui, puisque à la fois sur la communication du chapiteau de la Vrille et à la fois sur votre communication, il y a des points d'interrogation parce que vous étiez encore en cours de programmation.
1: À ce moment-là, oui, et finalement les points d'interrogation sont le remplacement d'Ultramoule qui est un petit peu diffusé là à droite à gauche et qu'on regrette, mais finalement elle ne pourra pas venir, on l'a appris seulement il y a quelques jours.
0: Donc voilà. Ce sera ça, cette belle soirée, c'est le vendredi 9 octobre à partir de 19h, donc au chapiteau de la Vrille. Le tarif est moins libre, plus fixe.
1: Bah, il est libre quand même, c'est-à-dire qu'il est intitulé comme c'est 10€ en tarif solidaire. Solidaire, c'est à la fois nous qui sommes solidaires des personnes qui n'ont pas forcément beaucoup de moyens. Et en même temps, toujours, c'est toujours solidaire de donner des sous à une association qui crée un événement. Il y a donc un premier tarif à 10€, il y a un tarif qu'on appelle prix coûtant à 15€ qui est un peu le minimum nécessaire pour que l'événement puisse être à peu près équilibré, et un tarif soutien qui est à 20€, qui en gros est un peu un tarif solidaire du tarif solidaire aussi. Hein. Ça reste une forme de prix libre entre 10 et 20€, donc pour cette soirée, et un peu selon vos moyens.
0: Avec quatre groupes, il y a une buvette, une restauration dès 18h, il y a vraiment moyen de passer une chouette soirée plusieurs heures à Saint-Laurent-en-Royans.
1: Tout à fait.
0: Et du coup, pour faire une pause musicale et se mettre un peu dans l'ambiance de cette soirée du 9 octobre, je vous propose de découvrir et d'écouter le morceau Tribulation, justement, du groupe Primitif dont tu parlais, Colline. On écoute.

0: Alors, ce qu'on est en train d'écouter, c'est Primitif, le groupe qui sera donc un des groupes qui sera là cette soirée du 9 octobre dans ce co-organisation Chapiteau de Laverie et la cinquième saison. C'était le morceau Tribulation. N'hésitez pas à vous rendre sur les réseaux pour découvrir ce groupe-là et puis surtout à venir le 9 octobre.
1: Oui, c'est parce que ça vaut le coup d'être vu, ça, pour le coup, vraiment. Les instruments fabriqués par le musicien sont quand même très improbables et fous. Et c'est une vraie curiosité.
0: On continue dans la programmation de la cinquième saison, qui est donc l'invité de ce micro-ondes du 17 septembre. C'est une nouvelle sortie de résidence et c'est quelqu'un qu'on connaît sur le territoire, Anuradha Regunundan, qui était une artiste accueillie par le festival Texte en l'air à Saint-Antoine-l'Abbaye toute la saison dernière.
1: Et là, c'est encore un partenariat avec Texte en l'air. On poursuit les résidences avec Anuradha et avec Texte en l'air.
0: Et donc cette sortie de résidence, c'est donc Anuradha Regunundan, c'est la compagnie La Lézarde, elle est dans le Trièves, et elle vient peaufiner ce spectacle qui s'appelle Mon père était dans sa cuisine, c'est ça. Elle avait fait une première sortie, c'est un texte qui existe depuis longtemps, mais elle l'avait mis en spectacle lors d'une saison des Coloniales le 28 février dernier. Ça avait eu un grand succès d'ailleurs, ça avait beaucoup plu.
1: J'avais eu plein de très bons échos, j'avais pas pu être là, mais oui.
0: Et donc là, elle vient travailler.
1: Et donc là, elle vient travailler et elle vient donc durant 5 jours et elle vient présenter comme d'autres compagnies. Elle présente le jeudi, donc là sera le jeudi 29 octobre à 18h30. Et elle est preneuse évidemment aussi de vos retours. L'idée de la sortie de résidence du jeudi soir étant qu'elle puisse dormir sur les retours du public et que le lendemain elle puisse retravailler un peu avec ces retours-là avant de repartir vers d'autres contrées.
0: Anuradha, elle était là, donc comme je le disais, sur la table ronde qu'on avait organisée Racisme et santé mentale lors des deuxièmes saisons des Coloniales du 28 février 2026. Et elle parle, on a eu l'occasion donc de l'interviewer, juste après cette première performance qu'elle a fait autour de Mon père était dans sa cuisine. Et je vous propose de l'écouter parler de son spectacle.
2: Dans ce spectacle, je mets en scène un père qui est immigré. Et qui est ici en France, mais en fait ça pourrait être ailleurs, qui est dans un ailleurs par rapport à son île, et qui se raccroche à son île par la cuisine et par la musique notamment. Et du coup, ça met en scène une cellule. Plus que le foyer, en fait, vraiment cette pièce de la cuisine, de la maison qu'est la cuisine, comme un endroit d'intimité très fort, par lequel qui fait un lien en fait vers cet endroit dont il vient, qui porte en lui. Et il y a voilà, au début, il y a quand je décris cette cuisine, il y a cette description d'une cuisine qui est très petite au milieu d'un grand appartement, comme une île au milieu de l'océan. Et donc c'est vraiment ça que je mets en scène, c'est une personne immigrée qui se raccroche à là où il vient et qui le fait vivre dans son quotidien tous les jours, dans des actes d'amour, de partage avec sa famille. Et cette pièce ne met pas du tout en scène. Tout se passe dans la cuisine de ce père. On ne voit pas du tout ce père qui sort de cette maison, qui interagit avec le reste du monde, avec l'espace public, avec d'autres personnes que sa famille. Donc la façon dont je traite ce sujet dans Mon père était dans sa cuisine, c'est ce méga focus sur l'endroit où on peut se relier. Bah, c'est vrai que ce spectacle, ce texte, moi j'écris toujours en m'inspirant d'expériences vécues. Après, je les transforme de façon à ce que ça soit pas que j'ai pas l'impression de raconter mon histoire à moi, mais que ce soit du coup une histoire que je raconte. En tout cas, moi, pour parler de moi, Anuradha, la vraie personne, j'ai longtemps eu cette représentation que mon père nous avait transmis peu de choses de sa culture. Pour tout un tas de raisons, par exemple parce qu'il nous parlait pas dans sa langue maternelle, donc qu'on n'a pas apprise, que voilà ce que je raconte dans cette, là quand je dis ça c'est vrai aussi me concernant moi, que je ne sais pas cuisiner, je ne sais pas cuisiner la cuisine mauricienne, je l'ai beaucoup vu mais je ne sais pas le faire. Donc j'ai longtemps eu cette représentation que mon père ne nous avait pas transmis sa culture, parce qu'il parlait très peu de lui, de sa famille, etc. Et c'est que tard que je me suis rendu compte de à quel point il nous avait transmis beaucoup de choses. Et notamment ces deux choses qui étaient très présentes, qui étaient la cuisine et la musique, dans laquelle on a baigné sans que la transmission se fasse par une transmission volontaire. Et donc c'est vraiment ça qu'en fait que je mets en scène dans ce texte-là dont je parle. Il y a un focus qui se resserre très fort sur ces deux choses, la cuisine et la musique, un peu comme s'il n'y avait rien d'autre au monde et comme si le reste du monde n'existait pas. Et donc ça triangule avec la souffrance. Enfin, c'est les trois choses auxquelles sont reliés ce père. Il cuisine, il chante en écoutant sa musique indienne et il souffre. Quand il est sur son canapé. Et du coup, la question de la transmission, c'est ça, c'est aussi comment est-ce que finalement, il y a beaucoup de choses qui sont transmises, pas forcément par une volonté de transmettre, de dire « Ah oui, c'est important que mes enfants parlent le créole, alors je vais leur parler créole dès qu'ils auront 2 ans. » Bon, bah, c'est un rapport volontaire à la transmission, mais en fait, finalement, de voir quelqu'un qui, dans sa façon dont il vit sa propre culture dans son quotidien, et que les transmissions se font aussi par ça, par ce qui est là, ce que nos parents aiment, ce avec quoi nos parents vivent, même si c'est pas dans des actes de transmettre que ça passe, que ça se transmet. Et moi, dans ce spectacle, je mets aussi en scène des choses, notamment voilà, quand on voit le personnage, alors on sait pas très bien si c'est le père qui danse à la fin dans son tablier ou si c'est la fille qui danse dans sa cuisine, mais qui chante des chansons, cette chanson dans une langue ni le père ni la fille ne connaissent cette langue, et en fait c'est des musiques qu'ils aiment, ils se raccrochent à des bouts, et ça fait partie des cultures qui sont vivantes. Même si, en fait, finalement, c'est plus nos cultures, c'est la culture de nos ancêtres, c'est des cultures qui sont transmises par fragments, mais ça existe et ça fait quand même vivre des choses qui sont là. Et je pense que le fait de raconter ça, pour moi, c'était aussi une façon de dire, en fait, de désacraliser l'idée que nous, en tant que personnes issues de l'immigration, on devrait connaître les cultures dont on est originaire et qu'elles nous appartiennent entièrement. En fait, on a des fragments, et du coup donner de la valeur à ces fragments-là, tout en disant ah oui, en fait c'est des petits bouts, mais c'est beau, ça nous touche, c'est des choses qu'on aime, et en fait on n'a pas besoin de tout avoir. Et donc c'est pour ça que j'ai vraiment centré sur ces petites choses-là. Et comme il y a que ça, bah ça prend beaucoup de place, et du coup ça donne le focus de ah en fait c'est pas rien d'avoir reçu tout ça et de le faire vivre et de continuer à le vivre.
0: Un extrait du plateau avec Anuradha Raghunandan, entre autres, hein, sur ce 28 février qui était donc racisme et santé mentale. Et on venait de voir son spectacle, donc c'était...
1: Oui, ça annonce des grandes discussions post-sortie de résidence, sens ça.
0: On était sur les questions de transmission, on était sur les questions de souffrance, d'immigration, tout ça. En tout cas, je trouvais ça chouette aussi qu'elle en parle, elle, et qu'on l'entende pour cette sortie de résidence qui aura donc lieu. Donc mon père était dans sa cuisine. C'est du théâtre, c'est tout public, et ce sera le jeudi 29 octobre à 18h30 à la Navette, toujours en entrée libre, jauge limitée, réservée auprès de la 5e saison.
1: Voilà.
0: Partenariat avec Festival Texte en l'air, on a tout dit. On continue avec un autre temps fort pour la 5e saison.
1: Eh ben oui, un temps fort du territoire. Hein. On est de nombreux partenaires autour de cette semaine de novembre qui s'intitule la semaine loisirs sans écran. Donc c'est en partenariat avec pas mal de structures, puisqu'il y a Active Royan, le Centre Social La Paz, Verta Pop, les établissements scolaires du territoire, la communauté de communes. J'espère que j'en oublie pas, mais un paquet. Et on se rassemble pour proposer toute une semaine d'animation, de débats, de spectacles, d'ateliers, de plein de choses autour de cette question des écrans, des réseaux sociaux,

0: des parents ont tendance à dire à leurs enfants qu'il faut qu'ils limitent un petit peu le téléphone ou l'ordinateur. Et en fait, la question se pose aussi pour nous adultes. Donc finalement, se poser la question entre enfants et parents, c'est quand même plus judicieux. Voilà, mais nous, donc, on est sur l'ouverture de cette semaine Loisirs sans écran avec un spectacle de la compagnie TSF. Ça fait écho à notre radio locale. la compagnie TSF, qui est une compagnie drômoise et qui vient proposer un spectacle qui s'appelle Mayday, un jour possible. C'est du théâtre, c'est une compagnie qui est très habituée du spectacle, qui a une forme un peu d'émission radiophonique. On les avait accueillis il y a quelques années pour un spectacle qui s'appelait Rire de tous les mots, qui était une sorte de chronique littéraire radiophonique, mais en spectacle vivant. Et là, on est sur un scénario un peu catastrophe où c'est un jour où il n'y a plus de réseau sur le territoire et deux personnages sont dans les archives de la Maison de la Radio à Paris. Et ils travaillent dans les archives et finalement ce sont eux les seuls à pouvoir transmettre des informations au reste de la France via le canal hertzien. Donc on revient à la radio et en même temps je crois qu'ils sont un peu cloîtrés. Bon voilà, faut venir découvrir ce scénario un peu improbable, un peu catastrophe, mais qui fait que finalement il ne reste plus que la radio pour communiquer, quelles questions ça pose, comment le gouvernement s'adresse à l'ensemble des habitants du territoire face à ce problème-là. Voilà, il y a toutes ces questions-là qui se posent, il y a la question de l'IA qui se pose aussi sur ces archivistes qui risquent d'être remplacés par l'IA. L'IA qui donc il y a quelques voix off dans ce spectacle et l'IA est la voix de Thomas VDB que vous écoutez peut-être de temps en temps sur Radio France ou sur Radio Nova plutôt, je crois qu'il n'est plus à Radio France lui non plus. Voilà, humoriste radio. Donc voilà. Donc c'est un tout nouveau spectacle. Donc à venir découvrir le 14 novembre, le samedi 14 novembre à 20h. Et normalement on organisera une table ronde juste avant. Avec Radio Royan Vercors, donc autour de ce sujet des écrans, des réseaux et auquel participeront des adolescents du Royan Vercors, puisque autour de ce spectacle, avec cette compagnie TSF, on organise un certain nombre d'ateliers dans les collèges de Saint-Jean-Royan, de la Chapelle en Vercors et auprès des centres de loisirs, donc Vertapop et Active Royan. Donc il y a un certain nombre d'adolescents qui vont participer à une création radiophonique et le rendu se fera juste avant ce spectacle, samedi 14 novembre.
1: Donc le spectacle, lui, il est à 20h, mais on vous annoncera quand on aura l'horaire de ce rendu.
0: Ça risque d'être 18h, 18h30, un peu avant. Et c'est gratuit.
1: Tout est gratuit. Donc ça, c'est chouette aussi dans la semaine loisirs sans écran. L'année dernière, c'était la compagnie Salgamine avec son
0: et ben,
1: magnifique
0: on va en parler
1: spectacle.
0: Juste après, figurez-vous.
1: Oui, de l'Eventate, qui était incroyable. Et c'est vrai que de voir des spectacles comme ça gratuitement, parce que vous avez demandé des subventions et que c'est soutenu, et que vous mettez aussi à plusieurs associations pour ça, ben, c'est chouette. Et c'est important. Et je me dis, c'est peut-être un peu prémonitoire cette histoire de crash. Il n'y a plus d'internet, blackout total. Et puis, nous, on est toujours là avec la radio.
0: Ah, bah oui. Moi, j'ai tellement pensé quand on allait programmer ce spectacle. On était aussi en train de monter l'antenne radio, d'être autonome, tout ça. Je me disais, waouh, ouais, c'est fou, ces liens.
1: Donc, la salle de la parenthèse, samedi 14 novembre à 20h. Entrée gratuite, rendu d'atelier avant, pot offert après le spectacle, tout public à partir de 10 ans, et ça dure 1h15, ce spectacle Mayday, un jour possible, de la compagnie TSF.
0: Voilà.
1: Et donc on en parlait, c'est la compagnie Salgamine qui revient. Alors ils ont fait un tabac avec l'Eventate, et là ils préparent autre chose, c'est ça?
0: Et ils préparent Full, mais en fait l'année dernière ils étaient venus présenter l'Eventate à la fin de leur semaine de résidence sur ce nouveau spectacle qui va s'appeler Full. Ils étaient venus donc l'année dernière en résidence à la Navette. Ils avaient présenté leur spectacle Les Ventatés dans le cadre de la semaine loisirs sans écran de l'année dernière et ça avait rencontré un très grand succès. Et là, ils reviennent pour donc une étape de travail

0: Ce n'est pas une sortie des résidences parce qu'ils ont encore du travail. Mais on propose quand même cette étape de travail sur ce spectacle full de la compagnie Salgamine durant la semaine Loisirs sans écran. Donc Salgamine revient pour la semaine de Loisirs sans écran. Et ce sera le mercredi, là c'est une exception, d'habitude on fait des sorties de résidences le jeudi. Mais là ça sera le mercredi 18 novembre à 18h30 à la Navette. Foule qui vient titiller le moment précieux, le point de bascule dans une foule où la question se pose entre suivre son libre arbitre ou l'élan collectif qui nous embarque presque malgré nous. C'est vraiment la question de, il y a un peu une question démocratique derrière tout ça. Enfin, c'était assez clair dans le propos que je viens de dire, mais c'est vraiment cette question du leadership, mais aussi de qu'est-ce qu'on fait collectivement et qu'est-ce qui est, que crée la foule. Voilà.
1: Et vu que c'est une étape de travail, il n'y avait pas encore de teaser disponible sur leur site, mais il y avait quand même sur leur site un peu des explications sur le fait que, déjà, c'est une compagnie qui est assez en création musicale et théâtrale, donc il y aura de la musique. Ce sera donc une création musicale pour une place publique et trois personnages en quête de rassemblement autour de notre relation sensible aux foules, des mécanismes et des jeux d'influence à l'œuvre dans les foules citoyennes, militantes, festives. Une réflexion sur la foule, sa contagion sociale, sa relation au leader charismatique, son intelligence et sa bêtise collective. Et ben tout un programme très, oui, très d'actualité, bah, également.
0: Sujet fort et en même temps beaucoup d'humour. Alors si certains avaient vu les Van Tatté, en effet, on est sur des sujets forts, mais en même temps on est touché, mais on rigole bien aussi quand même.
1: Ouais, ils ont vraiment une puissance dans l'humour et dans la musique aussi. Voilà. Donc à découvrir cette étape de travail mercredi 18 novembre à 18h30 pour cette sortie de résidence. Non, étape de travail. Pas sorti de résidence.
0: Là, il va y avoir des choses à échanger et vous pouvez être acteur de ce que deviendra le spectacle vraiment, puisque voilà, vos retours seront toujours aussi précieux.
1: 10 jours plus tard, c'est un autre partenariat.
0: Et on n'arrête pas les partenariats cette année. C'est la folie.
1: C'est la folie, mais peut-être c'est aussi le rôle de la CCR 5e saison.
0: Complètement. On est
1: de mailler le territoire avec
0: là,
1: les partenariats.
0: Il y avait cette volonté de faire des événements musicaux. C'est des moments qui sont fédérateurs. Et en fait, on a un peu tendu la perche à toutes les associations du coin en leur disant « Bon, ben, en fait, si vous voulez,
1: on fait des choses.
0: On fait des choses ensemble et on peut réfléchir à de la programmation musicale. » Et là, c'est un partenariat avec l'association R, l'accueil interculturel en Royan, qui va proposer une journée, soirée, tout ça va s'étoffer, mais donc la programmation détaillée de ce jour-là est à venir. Mais notre partenariat se situe donc dans le concert qui sera proposé à 20h30 le samedi 28 novembre. Un concert du groupe La Liane, qui est un groupe drômois, composé de 6 musiciens, c'est pas rien, et que plein d'instruments, dont des cuivres et des instruments, des voix d'ailleurs, puisque le groupe s'est un peu construit autour d'Angela Erazzo, que vous avez peut-être déjà vu dans d'autres groupes, mais qui est installé dans la Drôme depuis déjà pas mal de temps, mais qui est d'origine colombienne, et donc ça s'inspire des musiques colombiennes. Et voilà, donc ça s'annonce dansant avec ses influences colombiennes, mais aussi de jazz, du rock et un peu musique de rue, donc festif, autant le dire. Là, il y aura la Liane et puis il y aura sûrement un programme de débat, de sensibilisation à certains sujets avec l'association R. Le programme est à venir, mais de sûr, vous aurez un concert le samedi 28 novembre à 20h30 à la parenthèse à Saint-Jean-en-Royans.
1: Et un événement qui sera à prix libre, donc c'est pareil, c'est l'occasion de voir un concert à tout petit prix. Et pour vous donner envie, on vous propose l'écoute du teaser que le groupe La Liane a fait en 2025.
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0: Vous êtes toujours dans Micro-Ondes, l'émission en direct de Radio Royan-Vercors. Pour ce jeudi 17 septembre, on fait le tour de la programmation de la cinquième saison. Et là, on était en train de s'ambiancer, de danser avec Colline.
1: Mais j'imagine que les auditeurs, pareil.
0: Hein. Bah oui, tout à fait. Peut-être vous êtes à table, peut-être vous êtes en train de retourner au travail.
2: Faites attention en conduisant quand même.
0: C'est ça, on peut s'ambiancer sur le groupe La Liane qui sera donc en concert le samedi 28 novembre. À 20h30 à la salle de la parenthèse, dans le cadre d'un événement de l'association R. Il nous reste deux événements à passer en revue pour cette programmation qui va jusqu'au mois de décembre. Il y a deux événements en décembre, donc le samedi 5 décembre, et là, nouveau partenariat peut-être.
2: Oui, on a déjà fait un partenariat en décembre l'année dernière avec la médiathèque de la Halle à Pont-en-Royan autour d'un spectacle très jeune public et on y revient cette année parce que c'était chouette l'année dernière. Et donc on propose deux représentations d'un petit spectacle qui, comme tu le disais tout à l'heure, dure pas longtemps puisqu'il dure 30 minutes et c'est à partir de 2 ans. Donc voilà, et c'est le spectacle Un peu perdu de la compagnie Compte en Nombre. Un peu perdu, c'est un petit livre pour tout petit qui est passé dans les nombreuses mains d'enfants là, ces dernières années, qui raconte l'histoire d'un bébé chouette et de sa maman, puisque ce bébé chouette, au début d'histoire, perd sa maman. Et il la perd dans le sens où il sait pas où elle est, c'est tout. Hein. Ah. Mais il tombe du nid, il se retrouve tout seul et puis il rencontre un écureuil qui est pas très malin, mais qui essaye d'écouter ce bébé chouette et lui pose des questions sur à quoi elle ressemble ta maman et il lui présente plein d'animaux, pas les bons. Mais voilà, enfin, c'est une très jolie petite histoire. Moi, quand je l'ai vu, j'y ai vu un peu une métaphore aussi de... Enfin, j'ai trouvé ça hyper intéressant sur comment on décrit quelqu'un et que les critères physiques sont pas forcément toujours évidents, ce qui fait que on peut lui présenter un lapin au lieu de lui présenter une chouette. Voilà. Bon. Et voilà, c'est en nombre et lumière, c'est très très très joli dans la forme qui a été choisie. Donc venez avec vos enfants. Il y a deux séances, le samedi 5 décembre, donc à la médiathèque là, à la Pont-en-Royan. Une séance à 9h30 et une séance à 11h. Et il s'agit de réserver parce que la jauge sera limitée et qu'en plus on va se faire déborder puisque c'est gratuit. Mais encore un événement gratuit. Mais voilà, pensez bien à réserver à l'avance pour voir ce très beau spectacle.
0: Prenez les enfants des autres aussi si vous en avez pas.
2: Tout à fait. Optimisez l'espace. Un adulte et 5 enfants, c'est parfait.
0: Pour ce donc un peu perdu, ce compte en nombre, et on a un petit teaser pour vous donner envie de venir.
3: Dans mon grenier, il y a plein d'objets. 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

0: Mais voilà.
1: Et les jouets. Écoute. Boing. Boing. Boing. Oh.
2: Il tombe du nid.
0: Je vais vous la raconter.
3: Un peu perdu de la compagnie Compte en Nombre, donc c'est du théâtre d'ombre. Alors évidemment là on est à la radio, donc on voit pas tout ce qui est visuel,
4: c'est compliqué, hein.
3: Donc allez voir, c'était le son du teaser, allez voir ce teaser si vous voulez voir à quoi ça ressemble. Et puis surtout venez le 5 décembre, c'est gratuit à la médiathèque La Halle. Dernier rendez-vous pour la cinquième saison pour ce mois de décembre. Un nouveau partenariat encore.
4: Oui, c'est pas nouveau les partenariats avec le Centre Social La Paz, mais voilà, un premier partenariat en tout cas pour cet événement annuel que propose le Centre Social, qui est la fête de Noël, qui aura lieu cette année le vendredi 18 décembre. Et dans le cadre de cette fête de Noël, on propose une fois de plus un concert. Alors ça s'intitule le Bal de Pas-de-Calais, mais c'est un concert qui fera bal ou ne fera pas bal. En tout cas, c'est une musique qui est suffisamment festive et enjouée pour que les enfants et les parents dansent. Alors une fois de plus, on s'est intitulé comme un concert jeune public. La vérité, c'est que c'est pour tout le monde, notamment parce que ça va chercher des anciens morceaux qui sont un peu connus de tous, mais plutôt des parents, finalement.
3: Oui, de musique afro ou de soul qu'on connaît, quoi.
4: Oui, ou de Steve Waring. Bon, Steve Waring, par exemple, c'est plutôt une référence
3: adulte.
4: Ouais. Adulte, hein. Anne Sylvestre, pareil, même si c'est repris par les enfants aujourd'hui. Brassens, voilà. Alors, c'est pour ça, des reprises de ces artistes-là, mais finalement en soul ou en hip-hop ou en jazz ou en punk, voilà. Donc ça traverse un petit peu différentes musiques du monde, mais aussi des musiques voilà, plus rock, jazz, etc. De quoi traverser plein de choses différentes, d'avoir des influences différentes. Je pense que personne n'aura pas de référence sur ce concert. Voilà, il y en a pour tous les goûts et un spectacle chaleureux enjoué, voilà, pour faire la fête un peu avant les vacances de Noël, hein, puisque
3: bah oui, c'est le soir des vacances, voilà. Le vendredi 18 décembre, et c'est juste après la sortie d'école. Donc le concert, il est à 17h45, mais il y aura déjà des choses en place dès 16h30. Renseignez-vous auprès du centre social qui va faire donc une soirée un peu plus complète autour de tout ça pour juste justement enchaîné à la sortie de l'école, l'occasion voilà de fêter les vacances scolaires.
4: Exactement.
3: Donc c'est à la salle de la parenthèse.
4: Et
3: à
4: puis
3: Saint-Jean.
4: Ça sera chaleureux. On ne sait pas quel temps on aura au mois de décembre. J'espère que
3: qu'on aura froid. Moi. et ce sera gratuit. On vous propose de découvrir justement le bal de Pas-de-Calais avec un petit teaser pour nous mettre un peu dans cette ambiance.

0: Et voilà pour ce dernier teaser pour cette programmation de la cinquième saison. C'était le bal de Patkala, qui est un bal pour enfants, mais aussi pour adultes. Pour le 18 décembre, pour rentrer dans les vacances d'hiver en soleil. Merci à Colline d'être venue nous parler de tout ça. Il y a une belle programmation, beaucoup de partenariats. Ça montre à quel point la cinquième saison est dynamique aussi sur notre territoire pour mailler, pour créer, pour faire des choses ensemble. Peut-être vous avez besoin de bénévoles.
1: Bah, c'est aussi pour ça qu'on fait des partenariats, c'est qu'on essaie d'unir nos forces pour que les événements puissent avoir lieu et qu'on ne s'épuise pas à faire autant d'événements. Donc oui, on cherche aussi de façon générale, pour quasiment tous nos événements, on cherche des bénévoles pour plein de choses, pour des fois tenir des buvettes, pour très souvent nous aider à charger, décharger du matériel et monter des espaces scéniques. Donc si ça vous intéresse de faire des choses comme ça, n'hésitez pas à nous contacter. Et parmi nos recherches de bénévoles et en tout cas des occasions de s'investir un petit peu dans l'association, on se pose plein de questions et rien n'est joué sur ce qu'on va faire pour la fête de la musique de Pantin-Royan l'année prochaine. Et donc, n'hésitez pas à vous rapprocher de nous. On va vous proposer un rendez-vous début novembre pour penser à tout ça. Et l'idée, c'est donc d'avoir un certain nombre de bénévoles autour de nous pour qu'on prenne des décisions tous ensemble sur ce qu'on a envie de faire et puis qu'on le mette en place. Donc vous serez bienvenus.
0: C'est vrai que la fête de la musique à Pont-en-Royan est un peu une institution maintenant et que ça réunit quand même pas mal de monde, mais c'est chouette d'être encore plusieurs à y penser, à penser programmation, à penser
1: Et de façon générale, là, on se retrouve, nous, avec un conseil d'administration qui n'est pas très étoffé non plus. Donc on est des salariés, mais on a aussi besoin de cogiter les choses avec d'autres gens. Et là, bêtement, c'est l'année prochaine, la fête de la musique est un lundi. Et des gens qui nous disent « Oh mais non, faut pas le faire le lundi. Ah mais si, il faut le maintenir, c'est le 21. On fait toujours la fête de la musique le 21. Et, mais ça serait bien s'il y avait plus de programmation amateur. Eh ben venez, on en discute tous ensemble et on l'élabore ensemble. »
0: Donc tu vas lancer une réunion là-dessus début novembre.
1: Tout à fait.
0: Donc, tenez-vous au courant si vous avez envie de cogiter, de proposer des choses. C'est vrai que souvent, il y a ceux qui organisent, puis il y a ceux qui viennent, j'ai envie de dire, consommer les événements. Mais en fait, c'est chouette de pouvoir... On est sur un petit territoire, on peut facilement se rencontrer, se connaître. Donc venez donner votre avis.
1: Et les gens ne savent pas qui il y a derrière la cinquième saison, mais en salarié, on est deux personnes et on n'est pas du tout à temps plein. Donc on a vraiment besoin de bénévoles pour faire toute cette saison. Venez.
0: Et pour le prochain semestre, vous avez déjà, j'imagine, plein de choses dans les tuyaux. Tu viendras nous en reparler. Il y aura aussi des partenariats, du spectacle jeune public, de la musique.
1: Exactement, tout ça. Et plein de projets de territoire aussi. Mais on se donne rendez-vous en décembre pour vous annoncer tout ce qui se passera à partir de janvier.
0: Ben merci beaucoup Colline d'être venue jouer le jeu du direct. C'est pas tout à fait pareil que d'habitude, mais tu vois, finalement.
1: C'est pas pareil, mais on s'en sort.
0: Merci à Gaëlle pour la technique, d'avoir lancé tous ces sons pour ce micro-ondes du 17 septembre. Sachez qu'il est rediffusé le vendredi soir à 19h, il me semble, et puis un autre moment dans le week-end, je crois bien. Et puis il sera bien sûr trouvable sur notre site internet Radio Royan. Vercors.fr, puisque nous avons changé de site internet.
1: Bravo.
0: Et moi, je vous souhaite une belle journée, une belle suite de journée à l'écoute de Radio Royan Vercors.
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0: 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L'ADN, l'émission qui se promène dans le champ du mouvement. En cheminant, Magali se met à l'écoute d'actions, d'événements ou encore de témoignages d'acteurs et actrices remarquables des territoires drômois et ardéchois qui agissent et réagissent au cœur de l'incontournable transiliance qui s'opère dans ce contexte flex et complexe de ce début de troisième millénaire. L'ADN vous emmène à Vassieux-en-Vercors, rencontrer François Lejeune de la structure Équipier. Il nous raconte ici la grande histoire du cheval du Vercors de Barakan et nous partage sa démarche militante en tant qu'éleveur pour faire perdurer la préservation de cette race et favoriser la résilience de ses chevaux territoriaux sur le Vercors et plus largement sur le département de la Drôme.
1: Mes chevaux, lorsqu'ils naissent, je les nomme. Donc j'ai Persia, Piaché, Plume, Falco. Et je rajoute donc un affixe d'élevage. L'affixe, donc ça vient, ça donne un peu de noblesse. Moi, ça me fait marrer parce qu'il n'y a évidemment pas de noblesse. Mais c'est assez rigolo d'avoir une signature d'élevage aussi dans l'identité du cheval qui lui quitte ta structure. Et donc mon affixe d'élevage, c'est de la Doline. J'adore ces parcs et ces ambiances. Voilà, tu vois, regarde, c'est en train de se lever le soleil. Et t'as la brume qui laisse un peu ses fonds de peau. Donc fonds de peau, c'est logique de points bas, qui sont vraiment des zones qui encaissent le froid, de froid descente.
0: Je viens de retrouver François Lejeune, qui déjà raconte. Il est, je pense, intarissable sur la géologie aussi de son lieu, là où on vient de retrouver certains de ses chevaux, un troupeau de Barakan, de la Doline. Est-ce que tu peux me dire ce que c'est la Doline ?
1: Et ben donc la Doline, c'est ses points bas, hein, dans cette formation géologique un peu tabulaire du Vercors. Et donc l'érosion et les fonds de glacière, l'eau froide a eu une action forte de dissolution du calcaire. Et ces jeux d'érosion et de collecteurs d'eau de fonte ont singularisé ces formes de creux. Et donc voilà, c'est des points bas, hein, dans le paysage. La plaine de Vassieux, hein, est assez très, très singulière de cet affleurement rocheux et de cette expression du plateau calcaire et de ses singularités géologiques. Donc les dolines, les fameux lapiaz, hein, c'est vraiment ces zones visibles, affleurantes de ce sillonnage d'eau sur la roche, et puis de ces cialets ouverts, hein, donc de ces gouffres à ciel ouvert qui donnent accès aux réseaux souterrains et qui font la joie des spéléologues. Donc voilà, là on est vraiment sous la plaine des moulins de Vassieux, les fameux vestiges des moulins à vent de Vassieux. Et donc sous cette grande plaine des moulins, on retrouve mon troupeau dans ces grands parcs d'été. Là c'est le troupeau, on va dire, des poulinières et des jeunes, par opposition au reste de mes petits groupes de chevaux qui sont constitués d'étalons et des juments de leurs amoureuses de l'année, que je laisse ensemble pour une meilleure sociabilisation des Antibes. Un étalon naturel, il n'a pas une ou deux juments, il en a 3, 4, 5, 6. Et voilà, et donc j'ai dans la structuration de mon troupeau 3 étalons, et donc accompagnés de leurs juments. Et puis ce troupeau un petit peu central d'élevage, là il y a un groupe de 14 avec les poulains de l'année, des jeunes de l'année dernière, des jeunes femelles de renouvellement, des matriarches, des mamans d'âge mûr. Voilà, donc là il y a un joli petit groupe qui nous accueille.
0: François, il y a un magnifique, en effet, un troupeau de chevaux du Vercors de Barakan. Mais alors, c'est quoi, dit le cheval Barakan ? Et avant, j'aimerais bien que tu nous expliques comment t'en es arrivé à prendre soin de ces chevaux, comment t'es arrivé dans les Dolines ?
1: Eh ben, on est sur le Vercors. J'ai débarqué sur le Vercors. Je suis pas un enfant du pays. Moi, je vais faire une petite comparaison rigolote, mais évocatrice aussi de ce qui singularise ce Vercors et notamment cette plaine de Vassieux. Donc les événements de la Seconde Guerre mondiale. Et donc, je suis né à Verdun, dans les tranchées, non dans les dolines, aussi dans des fonds de trous. J'y ai un peu grandi, hein, puisque j'ai débarqué à Grenoble à 4 ans, et voilà, l'évolution professionnelle de mes parents ont plutôt fait de moi un grenoblois ou un alpin. Et puis, nous montions en vacances sur le Vercors, et notamment sur le Vercors sud à Vassieux, et voilà, Moi, je suis vraiment tombé amoureux de ces grands espaces, tout simplement, et de mes affinités, en tout cas, à ces espaces, à la nature, à la montagne, à la pédagogie, parce que j'étais accompagnateur en moyenne montagne. Après, un cursus de formation aussi autour de l'environnement ou de la biologie, mais aussi de l'agriculture, parce que j'ai un BTS agricole en production animale. Voilà, et de ces amours-là, au fil des années, et notamment il y a 10 ans, voilà, j'en suis revenu assez un peu ces premières amours du monde animal. Et de ces chevaux qui n'étaient pas forcément mes animaux privilégiés. Mais en tout cas, moi, la rencontre avec les chevaux, elle se fait vraiment plutôt autour de l'identité paysanne et rurale, et plutôt du cheval de trait, et plutôt loin de l'univers de l'équitation, dans ce qu'elle, malheureusement, elle est souvent représentée dans cet univers un peu traditionnel, hein, de l'obstacle, du monde du sport. Non, moi, c'est vraiment l'identité paysanne, territoriale, qui m'anime et qui me plaît. Et forcément, de mes pérégrinations professionnelles, quand je reviens sur le Vercors en 2005, on va dire, avec un projet d'itinérance pédestre, donc dans le cadre de ces affinités et prérogatives professionnelles d'accompagnateur en moyenne montagne, où je veux parcourir les hauts plateaux avec des chevaux de bas, pour gagner en autonomie sur l'itinérance et la capacité à évoluer et à dormir sur les hauts plateaux. Je cherche un allié, un équipier, le cheval, plutôt dans sa vocation de cheval de bas, de cet accompagnant de l'activité humaine.
2: Donc c'est le cheval du Vercors qui vient à toi, en fait, dans cette attente.
1: Bah, c'est exactement ça, c'est qu'en fait, évidemment, hein, que des chevaux rustiques, des chevaux de montagne, il y en a plein, hein, des identités tant françaises, on va dire, de nos territoires français que étrangères, il y en a évidemment pléthore. Mais voilà, pourquoi aller chercher ailleurs ce qu'on a ici? Et puis c'est cette découverte à travers ces échanges et ces rencontres associatives d'un projet de sauvegarde de race, hein, qui est déjà présent auprès de certains acteurs, porté par le Parc naturel régional du Vercors, sur faire ensemble et faire avec nos identités locales, et donc ce cheval du Vercors de Barakan, à qui il faut redonner, comme on aime à dire, les lettres de noblesse, enfin en tout cas d'être une race française reconnue, ce qui n'était pas le cas à l'époque. Voilà, donc je rentre un peu dans cette aventure associative, politique, voilà, militante.
2: Est-ce que tu peux nous dire deux mots alors sur l'histoire de ce cheval du Vercors? Le Barakan, c'est quand même c'est une histoire particulière.
1: Je vais vraiment prendre comme définition pour aller rencontrer donc ce cheval du Vercors de Barakan, son identité, celle qu'on lui a donnée, la plus récente, celle qu'on a donnée en 2017 suite à la reconnaissance de race par le ministère de l'Agriculture en juillet 2017, et donc à laquelle, dans la structuration du dossier, hein, qui fait état d'un projet collectif basé sur un historique singulier, parce que là encore, ce schéma réglementaire ministériel, il est particulier. Nous, on fait état d'une race séculaire, d'autres vont faire état d'une race nouvelle. Donc là, nous, quand on a fait état de notre histoire, celle que je vais te raconter, ben voilà, c'est vraiment une histoire singulière qui finalement est résumée dans l'identité de ce cheval du Vercors de Barakan.

0: On va principalement se retrouver dans le Vercors Sud. Alors là aussi, la définition du Vercors, elle est, on retrouve un peu une espèce de conflit territorial entre le Nord et le Sud, entre l'Isère et la Drôme. Passons, parce qu'évidemment, on a une unité géographique qui est celle du massif du Vercors, qui chevauche de départements. Mais toujours est-il que cette histoire paysanne qui vient ancrer cette archive de la domestication du cheval, on la retrouve à Léoncelle, autour de l'abbaye cistercienne de Léoncelle, où du coup, fin 18e, et bien avant, en tout cas, toute cette vie paysanne plutôt pauvre, hein, très autarcique, très isolée sur ce massif du Vercors, elle était animée, régie par la vie un peu monacale, où du coup, les ecclésiastiques faisaient un petit peu cette politique territoriale, et où on retrouve des grandes logiques aussi, justement, territoriales. Et donc, on a une archive qui fait état de comment un prêtre de cette abbaye phosphorait, rêvait de construire cette économie agricole et rurale autour d'un cheval, de ce cheval de territoire qu'il nommait comme étant le cheval du Vercors. Donc d'où venait ce cheval? On pourrait remonter encore plus loin, hein, une fois de plus, nos Vertacomi Cori, nos peuples celtes qui sont montés sur le Vercors, qui étaient des peuples cavaliers, qu'ont-ils laissé de cet héritage de leurs chevaux sur ce massif, avec l'insularité de ce massif, de ce territoire qui est isolé. Isolé ne veut pas dire qu'il n'y a pas d'échanges, hein, commerciaux, parce qu'évidemment que les populations commerçaient avec la vallée, mais forcément au rythme de ce que les routes leur permettaient. Et forcément, jusque fin 18e et même plus tard, fin 19e, ces échanges étaient relativement modestes. Donc, cette évolution, on va dire, spontanée, naturelle, a forcément singularisé cette population de chevaux du Vercors. Et donc, notre prêtre de Léoncelle, en 1760, évoque sur un écrit un cheval rustique à la longue crinière. Enfin, voilà, on a différents écrits qui viennent, du coup, pour nous, marquer vraiment l'existence, hein, identifié de ce cheval-là. Et puis, on va faire un petit bond d'un siècle. On arrive effectivement sur la révolution industrielle, fin 19e. Du coup, là, il se joue beaucoup de choses au niveau des populations locales et sur la vie paysanne, et où du coup, cette révolution industrielle dans la vallée, elle va offrir des possibilités de travail et de rémunération certaines, là où les populations survivent sur le Vercors, et notamment là encore sur ce territoire un petit peu du Vercors Sud, à la frontière de la Gervanne et des Monts du Matin. Et on se retrouve encore sur Léoncelle, où la famille Barracan, qui était à l'époque plutôt fermière d'une riche famille qui exploitait les alpages de Fondure-les-Dambelles, cette famille Barracan, tantôt sur Léoncelle, tantôt sur un habitat permanent qui était la ferme d'Ambelle. C'est assez incroyable, cette ferme d'Ambelle, cette zone quand même des estives du plateau du Vercors, en tout cas de ces alpages singuliers de d'Ambelle et de Fondurle. Donc quand même des habitats permanents dans des zones rudes, on imagine un peu les hivers. Et justement, cette série d'hivers, fin 19e en tout cas, qui a été marquée par des hivers très très froids. Alors évidemment, à l'époque, dans tous les cas, c'était globalement très froid. Partout, hein, sur le Vercors, on parle du Vercors comme étant une petite Sibérie. Bon, chacun fait état de son plus grand froid, tantôt les Ardéchois que la Haute-Loire, que les Jurassiens. Enfin bref, donc nous aussi, on avait froid. Et du coup, cette famille Barracan, dans un jeu de déprise agricole, de populations qui s'en vont, qui abandonnent parce que c'est trop dur, parce que s'il fait trop froid, parce qu'on est trop pauvre, qui vont travailler dans le Royan, ben fait quand même déjà état par sa volonté de rester, d'être à la meilleure place pour récupérer. Je schématise un peu, je caricature, mais récupérer des terres. Et puis viendra aussi, à la fois j'avance, mais je vais revenir en arrière, enfin, par le jeu de la Première Guerre mondiale aussi, qui va écrémer un petit peu les populations, et notamment les hommes qui ne reviendront pas du front. En tout cas, avant cela, cette famille Barracan va faire naître en tout cas un personnage qui, pour nous, dans cette histoire, est singulier, un personnage qu'on va nommer Jules, voilà, qui s'appelle Jules Barracan. De son père Frédéric, hérite un petit peu d'une démarche très conservatrice, très sage, de cette identité territoriale, puisqu'on lui prête un petit peu cette volonté conservatrice de ne pas céder à la tentation trop rapide de faire appel à des gros chevaux de trait, qui évidemment auraient plus d'efficacité, hein, par leur force, à labourer des champs, à sortir du bois, de même qu'ils ne céderont pas, tel qu'en tout cas nous le transmet, à l'idée de faire monter des vaches trop laitières. Parce qu'évidemment, ça produit plus de lait, mais à quel prix sanitaire? Évidemment, pour produire du lait, ben, il faut de la matière première fourragère de qualité. Et la qualité que l'on a en plaine ou dans d'autres conditions climatiques, ben, on ne l'a pas forcément à la montagne. Donc, en tout cas, amené comme ça par ce jeu ben, de cette ouverture des routes aussi, au moment de cette révolution industrielle, puisque c'est l'époque de la construction des routes sur le Vercors et du désenclavement un petit peu de ce massif, ben, forcément, les échanges commerciaux s'accélèrent. Donc, on a plus facile à faire monter ces animaux plus productifs. Et donc, l'idée, c'est vraiment de dire, ben voilà, les animaux, ils peuvent monter, ils vont être plus performants, mais est-ce que nos systèmes pastoraux, nos systèmes fourragers vont suivre? Ben, pas forcément. Nos substrats rocheux sont ce qu'ils sont, l'aridité, le froid, enfin bref. Donc, ils s'inscrivent vraiment, cette famille-là, dans cette idée de ne pas perdre ces identités locales qui, elles, ont mis des siècles à s'adapter.
1: Donc, ils préservent le cheval du Vercors.
0: Voilà, donc c'est vraiment ce cheval du Vercors qui est transmis dans l'idée à ce fils Jules Barracan, qui du coup, lui, elle va vraiment avoir de cette... En fait, il y a cette transition aussi, donc je le disais, d'une famille de fermiers qui du coup vont devenir propriétaires de leur territoire. Et ce Jules Barracan, il a vraiment une ambition conquérante d'une part foncière et évidemment d'autre part sur ce foncier ben, d'y mettre des animaux. Et il va construire assez rapidement, en une dizaine d'années, et par la suite, on lui prête le plus grand empire pastoral des Alpes. Donc, il va mettre en place, dès 1908, une première transhumance de ses chevaux, là où il faisait déjà état de transhumance de ses brebis et de ses vaches, puisqu'il n'avait évidemment pas que des chevaux. On estime qu'il est monté à plus de 200 individus équins, et qu'il avait quasiment le double de vaches, et presque peut-être, oui, le quintuple de brebis, ce qui du coup en soi constituait un cheptel de bétail conséquent, et articuler tout ça sur un foncier bah, là aussi extrêmement important, puisque toute la plaine de Léoncelle jusqu'à la vacherie non pas lui appartenait, mais presque, et après au-delà, bah, ces fameux alpages de Fondé et Lambel dont il a fait l'acquisition. Et de cette volonté de faire naître et de commercer des animaux, puisque du coup on n'était plus du tout dans une production alimentaire et autarcique, donc d'animaux de travail et de rente, enfin voilà, pour la consommation, on est vraiment dans l'idée de commercer. Voilà.
1: Là c'est le début du commerce de la race.
0: Ouais, en tout cas, c'est ce qui d'un seul coup va lui permettre finalement d'être sauvé, parce que plutôt que de la vendre en local, puisque localement, ben, on le sait, justement, nombreux sont celles et ceux qui ont cédé à l'idée d'avoir de ces gros chevaux de trait, puisque quand on prend un peu nos archives photographiques du début du XXe siècle, voilà, quand on voit ces fameux chevaux dans la neige qui tirent les étraves pour ouvrir les routes, et cette culture paysanne de tout l'ensemble du massif, on voit peu de barracans finalement. On voit beaucoup de chevaux de trait. Et ce cheval du Vercors de Barracan, ce cheval du Vercors, hein, on l'a dit à ce moment-là, il est encore du Vercors, puisque c'est un petit cheval et du coup qui est moins attractif que ces gros chevaux de trait. Cette famille Barracan va lui permettre de survivre en mettant en place son système transhumant. Et du coup, ce petit cheval de montagne, le long de son itinéraire de transhumance jusqu'à la plaine de la Croix, donc au nord de Arles, entre Arles et les Alpilles, donc au nord de la Camargue en fait. Hein. Donc il y a des plaines fourragères hivernales qui étaient très propices à ces stockages d'animaux avec des ressources fourragères hivernales sur pied. C'est ce qu'on appelle un système herbacier. Et bien, du coup, sur un modèle transhumant plutôt ovin, il a calqué ça donc à ses vaches et à ses chevaux pour stocker ses animaux d'élevage. Et du coup, cette famille Barracan va même faire l'acquisition de masse, hein, de propriété au niveau de Arles, pour asseoir un petit peu cette production animalière, tant équine que bovine que ovine. Et la polyvalence de ce cheval répond à ses différentes fonctions, tant agricoles que quotidiennes, d'atteler sa calèche, pour aller à la messe, pour aller faire des courses, sortir du bois, labourer son champ de patates, que faucher son foin, et ainsi de suite. Voilà. Donc c'est vraiment une pièce maîtresse qui va compléter ou s'adosser aussi au travail des bœufs. C'est un cheval qui est très polyvalent.
1: Au moment de ces transhumances-là menées par ce fameux Jules Barracan, est-ce que à ce moment-là, Jules Barracan envisage du croisement d'espèces ou il est toujours dans la préservation de l'espèce pure du Barracan?
0: Alors ça, on ne sait pas trop. Peut-être parce que c'est un postulat qui nous arrange, mais dans tous les cas... Il nous manque des informations. Il nous manque des informations parce que finalement, il y a une tradition orale qui s'est un peu perdue, parce qu'il y a une collecte d'informations qui a brûlé. pendant la Première Guerre mondiale, et notamment les carnets d'élevage. Donc, en fait, nous, on construit un peu notre identité. Alors, à tort ou à raison, on ne le sait pas vraiment. En tout cas, on se donne ce postulat de croire qu'on est dans la continuité de quelque chose. Souvent, on parle de patrimoine vivant, on pense faire état d'une singularité génétique, biologique. Un patrimoine vivant, c'est une culture. En fait, c'est du folklore, c'est une fonctionnalité. Et donc, en fait, cette évocation par notre curé en 1760, elle fait état d'une fonctionnalité. Contrairement à d'autres territoires où notamment la culture et le folklore se concrétisent très fortement par des costumes, voire même on affuble les animaux d'un certain nombre de choses, ben, chez nous, c'est pas trop le cas. On n'a pas, même dans cette culture paysanne du Vercors, des choses très très singulières qui auraient marqué des traditions autour de la musique, une fois de plus autour. C'est pas très très marqué chez nous. Ça n'empêche que les choses existaient. Donc non, Jules Barakan, il a conservé, il a développé ce cheptel-là sans qu'on sache vraiment s'il a croisé, en tout cas avec d'autres races, parce que là encore, les races évoluent. On a présenté sa démarche comme étant conservatrice. L'était-elle vraiment ?

0: Ma difficulté à m'installer, elle est réelle, mais elle m'a aussi obligé de me concentrer sur un des volets de mon projet. Et finalement, ce qui a été le plus simple pour moi, c'est de me concentrer sur l'élevage. Donc aujourd'hui, je ne suis plus que éleveur. J'ai quitté des fonctions, on va dire, mon dernier métier salarié. J'étais garde à cheval pour le département de la Drôme sur les espaces naturels sensibles. Et je prêtais d'ailleurs beaucoup à l'époque d'attention et d'intention à faire valoir l'identité territoriale, puisque ces espaces naturels sensibles de la Drôme sont particulièrement remarquables sur trois sites, la forêt départementale de Soues et les alpages de Fondurlé-Dambelle. Et donc les éco-gardes équestres sont embauchés avec leur monture. Dans ce temps d'animation politique auprès des élus de la Drôme, j'avais à cœur de spécifier que la Drôme avait la chance, contrairement à plein de départements, d'avoir au sein de son territoire une identité équine à faire valoir. Et voilà, c'était un vrai enjeu politique autour de ça. Et d'autant plus quand on parcourt ces espaces dans ces accueils du public et ces conflits d'usage, notamment pastoraux et d'activités de loisirs dans notre société actuelle, qui se font sur ces espaces de Fondurlé-Dambelle qui sont les alpages historiques de cette famille Barakan. En tout cas, voilà. Et donc, il y a 11 ans, je faisais naître mon premier poulain, voilà, avec un troupeau aujourd'hui d'environ 25 individus, tout confondu, les jeunes, les adultes, autour d'une structure, enfin, en tout cas, dans le militantisme racial, j'ai porté une fonction d'étalonnier. Plus que de raison, puisque j'ai eu jusqu'à 4 étalons. Encore jusqu'en début d'année, j'ai vendu un étalon, il m'en reste 3. Ce qui est bien trop dans un élevage comme le mien, qui reste un tout petit élevage, mais on est malheureusement, au sein de la dynamique de population, encore trop peu de gros éleveurs, de vrais éleveurs, mais aussi parce que ce n'est pas une tradition et qu'on n'a pas réussi à embarquer dans les Pyrénées un gros éleveur de Mérins, presque un éleveur normal. Le gars, il fait 20 poulains par an. Nous, pendant des années, c'est ce que l'ensemble des éleveurs faisaient. On se réjouit de faire 30-35 poulains aujourd'hui. Le moindre éleveur bovin d'une exploitation moyenne, en bovin, on va dire à l'étang, viande, c'est entre 30 et 50 veaux par an. On ne fait même pas ça à l'échelle associative. C'est dire à quel point la dynamique...
1: Vous êtes combien d'éleveurs sur le Vercors ?
0: Vercors et territoire étendu, puisqu'il y a une dynamique d'élevage qui s'est très très bien organisée autour des Hautes-Alpes. Un petit peu, et c'était intéressant justement de nourrir cette réappropriation identitaire à travers notre histoire du Champsaur et du dévolu, des réformes des étalons, ou de ces projets transfrontaliers avec les Italiens.
1: Et vous êtes combien d'éleveurs alors ?
0: On est une grosse dizaine, sachant qu'on intègre dans ce qu'on appelle un peu les éleveurs, certains particuliers qui vont faire ou qui font un poulain ou deux poulains tous les deux ans. Des vrais professionnels, là encore, on doit être, à peine plus d'une dizaine, mais avec des petits ateliers, voire même des fois des ateliers qui sont mixtes. C'est-à-dire qu'il y a des agriculteurs, on va dire, traditionnels. Je pense sur le Vercors, un élevage sur le Vercors Nord, qui sont producteurs de lait. Voilà, transformation fromagère, qui sont dans cette affinité territoriale et qui prennent leur place à travers un ou deux poulains par an. Voilà, donc ils font partie du maillage de ces acteurs de la sauvegarde de race et de la dynamique de naissance.

0: Elle est née au mois de septembre, dans les grands parcs ici. Alors, ce qui est toujours un peu délicat, notamment vis-à-vis, bon, sinon de la surveillance, dans l'assistance si nécessaire, parce que c'est quand même, on a beau être dans une espèce rustique relativement facile dans sa fonctionnalité de reproduction, on n'est jamais à l'abri d'un poulain qui sortirait pas, d'une vigilance qu'il faut donner peut-être au primipare, enfin voilà, choses comme ça. Et puis on rajoute à ça évidemment les premiers accidents de la vie. Il y en a, un poulain qui passe sous la clôture, qui tombe dans un trou. Enfin, c'est, voilà, il faut arriver à. Et à la fois, moi, je suis pleinement dans la définition de cet élevage qui se veut être au naturel, avec tout ce que je laisse au naturel et que j'accepte comme prise de risque, et malgré tout que je veux un minimum encadrer et minimiser, évidemment dans un souci, d'enjeu économique. Sinon, dans cette accidentologie où on va intégrer la prédation du loup qui reste, quand bien même l'espèce équine ne serait pas la première concernée, elle n'en est pas moins concernée. Et en fonction du positionnement de l'élevage et de cette problématique aussi locale, ça reste une angoisse. Voilà. Et on sait que le loup est partout présent aujourd'hui, donc... je démarre le travail assez tardivement, si tant est que réellement je puisse parler de travail dans la mise en fonctionnalité, puisqu'aujourd'hui je ne vends en tout cas à l'extérieur que plutôt des poulains. Mon objectif est de vendre plutôt des poulains. Et donc Winjana, qui a 3 ans, n'est pas à la vente. C'est une jument qui est née à la maison, mais qui va renouveler le vieillissement de mon cheptel de reproductrice. Donc, dans tous les cas, elle aura une éducation montée, parce que j'aime bien que les chevaux soient montés. Si on va faire nos petits changements de parc, et voilà, c'est bien que les gamins, les copains puissent monter à cheval. Je ne désespère pas, voire même de faire plus, en tout cas avec ces juments-là, quand elles ne sont pas dans leur temporalité de fonction reproductrice. Et en tout cas, je suis sur l'éducation et la mise en place d'un relationnel fort et confiant, et qui doit nous permettre de faire évoluer le cheval, non pas, puis c'est une volonté, c'est une philosophie, dans la contrainte, mais plutôt dans la collaboration, quoi. Voilà. Alors après, c'est aussi une nouvelle conscience de ce que le cheval a en conscience besoin d'être acteur plutôt que d'être contraint dans ces phases de débourrage. Et que là, une fois de plus, il y a différentes écoles.
1: Le troupeau commence à nous encercler.
0: Et là, il y a les poulains. Voilà, ça, c'est Mitsuko que j'ai ramené avant-hier, qui a créé un peu d'animation dans mon groupe. Il est suivi par 2 poulains de l'année qui le découvrent encore. Tu vois, comme ils sont en train de le renifler, comme une odeur un peu nouvelle. Et puis, tiens, viens voir. On voit le poulain là, qui mâchouille. Dans ce mâchouillement d'ouverture de lèvres, il va capter un petit peu des odeurs, des hormones. Il faut qu'on soit aussi un peu vigilant, parce qu'il peut y avoir, nous aussi on se retrouve au milieu, il peut y avoir une humeur. Et hop, ça se bouscule. Et nous, on se retrouve un peu les quilles dans un jeu de quilles. Voilà, donc il faut quand même toujours être prudent. Au gré de ces rencontres, de mes visites, moi, ce qui va être important pour moi, évidemment, c'est qu'ils aient plaisir à être avec nous. Donc c'est du plaisir qu'on leur donne. Donc on leur gratte autour de la tête pour pouvoir leur mettre un licol sereinement. Et c'est de la désensibilisation. Il va falloir évidemment, en tant que futur cheval, compagnon de randonnée, qu'on puisse soigner leurs pieds, en les ferrant ou simplement en les entretenant ou en leur remontant. Il y a d'autres alternatives au ferrage. Moi, je suis acteur d'une réflexion autour aussi de l'usage des pieds et de la naturalité des pieds de nos chevaux. Donc attention, là, il y a une jument adulte qui rentre, un peu les oreilles couchées, qui vient mettre de la pression. Donc là, ça va. Nous, on a un bord de fuite qui est relativement bon, mais on se méfie. Ça va être important d'avoir accès à leur bouche en cas de médication. Tu vois, une poulinière, il faut que j'ai accès à sa mamelle, parce que quand elles vont mettre bas, des fois, il y a des enjeux autour de la surveillance ou des soins de la mamelle. Donc une petite pouliche, comme plume, il faut, dès son plus jeune âge, qu'elle trouve génial que je lui gratouille et tétouille. Et en principe, tu vois que c'est plutôt quelque chose
1: qu'elle aime bien.
0: Et donc, ça fait état, tu vois, ça fait ce qu'on appelle du grooming. En fait, je lui offre c'est comme un espèce de grattage mutuel où on les voit tête bêche comme ça. Donc c'est l'occasion de plein de petites choses, ces temps de contrôle. Je vais regarder un petit peu l'état sanitaire des chevaux, est-ce qu'ils ne sont pas blessés. Mon boulot, c'est aussi de vérifier qu'il y a à boire, qu'il y a à manger, qu'il n'y a pas d'accident, parce que voilà... Et de terminer aussi cette année, cette saison d'élevage. Ouais. J'ai un système qui est transhumant, parce que je ne laisse pas les chevaux sur le Vercors, toute l'année, parce que je n'ai pas les moyens fonciers et de bâtiments, donc par défaut, j'ai mis en place un système transhumant et qui, j'aime beaucoup le petit clin d'œil historique finalement
1: Oui,
0: à cette épopée transhumante de Barakhan.
1: La relève de Barakhan.
0: Voilà, je fais une des relèves, voilà, mais à moindre échelle, mais malgré tout, c'est une réalité alors qui se fait pas forcément à pied, qui se fait du coup en camion et en van pour moi. Mais l'ensemble de mon cheptel descend dans la basse vallée de la Drôme, vers Soues. Créé sous, et voilà, et donc mes chevaux évoluent en toute naturalité également en hiver, c'est-à-dire que je suis sur un système, là encore herbacier, zéro fourrage, sauf au besoin, mais je veux dire que moi pour 25 chevaux je consomme rien, on va dire, en foin, c'est anecdotique, voilà, donc c'est vrai que ben là en plus on a eu quand même plus qu'une belle semaine, donc un poulain qui aurait profité de ces belles journées, ça aurait été chouette. Si elle me fait mon poulain à l'aube des premiers coups de neige, ça va être moins rigolo, mais voilà, une fois de plus on s'adaptera, on mettra du foin si nécessaire, on mettra à l'abri si nécessaire, mais ça fait partie du jeu, voilà.

mon cheval de bataille, c'est mon quotidien, c'est vivre autour de mes chevaux, c'est faire des chevaux sains, équilibrés et raconter une histoire, celle de notre territoire, le Vercors, de cette histoire familiale, de cette famille Barakan. Et mes chevaux, si réglementairement, parce que la terminologie réglementaire, elle est, c'est pas déposé à l'INPI, hein, ce terme cheval du Vercors de Barakan. Oui. Ceci dit, réglementairement, un cheval du Vercors de Barakan ne peut être qu'un cheval qui répond aux critères de la dite race. Et d'ailleurs, la race, c'est race cheval du Vercors de Barakan. Je revendiquerai toujours cette même histoire parce que c'est cette continuité qui fait que cette histoire est singulière et elle est belle. Et moi-même, de temps en temps, un peu par formalisme, je rappelle que c'est cheval du Vercors de Barakan.

0: ramasser dans les petits pommes, hein. J'en ai resté des grosses, mais ramasser les petits pommes.
1: Nous sommes dans un parc à la Chapelle en Vercors avec François, Luna et Alice. Et alors là, François embarque les deux collégiennes qui viennent de quitter le collège pour aller changer les chevaux de parc. Donc on est face à trois chevaux du Vercors de Barakan au couchant automnal.
0: Bon, on va rester là, ils vont venir à nous. Zazou, viens là. Allez Marita. Et Ol. Allez Majaya. Donc on a dit, Luna elle va monter Thalys et toi tu vas monter les talons.
2: C'est lequel?
3: C'est lui.
0: Fais attention, même si c'est un étalon gentil, il est avec ses juments, il les connaît. Mais forcément, des fois, ça fait... Et puis ça se... Voilà. Vous allez monter au licol.
1: François installe un licol et une longe. Et donc, les filles vont monter à cru.
0: On va faire ça. Alors vraiment, les consignes, les filles, ça va être de garder ses distances. Et je vais mettre Thalys derrière moi. Et Éole qui va boucler la marche. Donc toi, l'enjeu, c'est que ton cheval... Alors, t'as vu, on n'a pas de mort. Donc tu verras, c'est un ultra cool. N'empêche qu'on va se mettre en mouvement, ça va créer un peu de dynamique. Lui, il faut pas qu'il ait le nez sur la jument de devant. Donc faut que tu gardes un petit peu de retrait. Donc ouais. Tu fais comme tu sais faire. Il risque des fois de forcer un petit peu. Mais comme t'es cavalière, dans ton attitude, ton regard, tes épaules, tes jambes, tu vas l'orienter aussi comme tu veux. Je vais te mettre tout de suite toi en selle. Hop, les épaules bien droites.

0: Voilà, super. Allez, je prends ma puce. On peut enlever l'hélicole, les filles.
1: Donc on a déplacé un étalon et deux juments, et les deux juments, je les avais échographiées. En principe, elles ont un bébé qui naîtra fin avril, début mai, l'année prochaine. Voilà.
2: Donc là, ils sont parqués combien de temps ici ?
1: Trois semaines. Eux, ils vont terminer la saison jusqu'aux premières neiges persistantes.
2: Comment c'était cette petite sortie là,
3: moi, j'ai adoré, c'était génial.
4: C'était trop bien.
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0: Le grenier à son, la mémoire sonore en Royan-Vercors. Bienvenue dans la deuxième partie du Grenier à son, le magazine d'archives sonores qui nous emmène cette semaine pour effectivement un moment tout en découverte de ce lépidoptère qui a causé bien des soucis sur le Royan-Vercors et aussi d'autres territoires étaient concernés par l'occasion, la Pyrale du Buis. On retrouve à cet effet avec de multiples acteurs intéressés par cette conférence à Pont-en-Royan le 4 octobre 2016. Une réalisation de Jade.
1: Alors, pour que tout le monde puisse s'exprimer là, et poser ses questions, est-ce que chacun peut faire l'effort donc d'être concis? Ce serait bien. Et puis peut-être que avant de donner effectivement donc plusieurs méthodes ou plusieurs propositions, est-ce qu'on peut en terminer donc peut-être avec des questions de compréhension sur les différentes informations qui vous ont été données dans un premier temps, voilà, ou des précisions par rapport à ce qui a été dit. Ce serait bien. Et prenez le micro pour que tout le monde vous entende, s'il vous plaît.
2: Marie-Joseph Moncorger, j'habite sur la commune de Gigoré-Lauzeron. Et j'avais trois petites questions techniques. La première, c'est quelle est la durée de vie de la chenille? Vous avez parlé de la durée de vie du papillon et la durée de l'éclosion, mais pas de la chenille. La deuxième question, c'est est-ce qu'on sait à partir de quel niveau de température basse la chenille, l'œuf et le papillon peuvent crever? Si on avait un hiver très froid, par exemple, est-ce que ça pourrait nous sauver en partie? Et la troisième question, j'ai remarqué chez moi, on a eu sur une partie de la commune, sur Gigor, parce que à Lauzeron, il n'y a pas eu cette invasion aussi nombreuse. On a eu une grosse quantité de papillons. J'ai remarqué quelques chenilles aux alentours du 15 août avant l'arrivée des papillons. Les papillons sont arrivés très très fortement pendant le mois de septembre et depuis je n'ai pas observé de chenilles. Par contre, on a des petits bouts de buis qui sont grignotés de temps en temps, comme si c'était une chenille qui pouvait sauter d'une branche à l'autre. C'est assez étonnant. Donc, est-ce que les chenilles peuvent grignoter quelques feuilles et puis disparaître? Voilà, je comprends pas bien comment ça se passe.
3: Oui. Alors pour la durée de vie d'une chenille, évidemment c'est fonction de la température. Hein. Alors en été ça ira beaucoup plus vite qu'en fin d'hiver. C'est à peu près un mois, une semaine quoi. Et une durée de vie d'une chenille, attention, il y a 7 stades larvaires, donc il y a 7 mues, et en un mois et demi à peu près, l'évolution larvaire est terminée. Ensuite, la nymphose, c'est 5-6 jours, 7 jours, suivant la température aussi, ça peut aller jusqu'à 15 jours au printemps, et puis le papillon, on en a parlé. La température minimale, alors déjà en hiver, il n'y a pas des œufs, en hiver c'est seulement les chenilles. Donc actuellement, on voit encore des papillons voler, ils vont pondre, les chenilles vont éclore. S'ils peuvent pondre, c'est même pas sûr parce que le vol est terminé à peu près. Les chenilles qu'on a vues sur le terrain, qui sont toutes petites, qui sont au premier ou au deuxième stade larvaire, vont se mettre entre deux feuilles. Et là, elles ont une résistance assez importante. Évidemment, s'il y a moins 15, moins 20, je sais pas, mais c'est quelque chose qu'il faudra suivre. Hein. Mais pour l'instant, a priori, elles résistent bien. Hein. Elles sont faites pour résister. Par contre, dès les premières chaleurs, elles vont sortir. Hein. Fin janvier, à Saint-Vincent-la-Commanderie, on en a vu sur le terrain.
4: Il y a une question au fond, là-bas.
5: Bonsoir. Je suis admiratif devant toutes ces études qui ont été faites, d'un côté. De l'autre, je me dis que ce papillon existe sans doute depuis des millénaires dans son pays d'origine. Et quand on voit les cartes d'invasion qui nous ont été présentées, sur les 8 ans d'attaque, on voit les 4 premières cartes avec une attaque mais extrêmement minime. Et pourquoi on réagit maintenant alors que la carte est complètement bouffée par ces papillons? Alors voilà, moi je suis très surpris par tout ça. Et c'est pas que pour le papillon, c'est souvent comme ça.
3: pour répondre à cette question, les insectes invasifs, les insectes introduits, il y en a tous les jours, j'écoutais à la radio, ça représente plusieurs milliards que la France doit donner chaque année pour résoudre ces problèmes-là. C'est très très important et c'est quelquefois après reporté sur des dizaines, des décennies et de traitements ou de méthodes de lutte. Donc c'est très grave. Il y a énormément d'insectes qui sont introduits, il y en a très très peu qui arrivent à être invasifs. Donc un insecte invasif, c'est un insecte qui arrive à s'installer, à se reproduire et à faire des dégâts et causer des problèmes, des nuisances. Donc, ok, pour ça. Ensuite, pourquoi c'est allé si lentement ? C'est vrai que quelquefois, on est un peu surpris de l'administration française. Hein. Bon, ça doit en faire partie, certainement. Voilà, malheureusement. Sinon, on peut dire que vous n'avez pas eu de chance, puisque c'est vous les premiers dans le Vercors où il y a eu vraiment un vrai massif qui a été attaqué. Donc, quand ça arrive qu'au niveau des jardins, puis que les gens arrivent à résoudre leurs problèmes, peut-être que ceux qui étaient responsables de ça au niveau de la protection des végétaux ont dit, bon, ben c'est bon, hein, c'est une petite chenille, on la tue, puis voilà, on la tue avec des produits, il y a des produits qui marchent bien, bio, voilà. Donc, je ne sais pas le raisonnement qu'il y a eu, mais il y a certainement eu quelque chose comme ça. Hein. Et puis après, ça a été, par contre, à partir de 2011, ça a été une attaque généralisée sur toute la France, et c'est évident que si on avait réagi très vite, peut-être qu'on aurait pu faire quelque chose. Ce qu'il faut dire, c'est que c'est rare qu'on puisse éradiquer, hein, parce que la dame qui a des chenilles, qui voit des dégâts, n'arrive pas à voir ses chenilles, apparemment, en ce moment, en été, là. Je pense qu'il y a quelquefois, il y a des choses qu'on voit après coup, quand ça devient grave. Je ne sais pas si vous aviez déjà imaginé toutes les surfaces de buis qu'il y avait dans vos massifs. Maintenant, qui sont tout roux et tout grillés, on les voit bien. Hein. Donc, c'est un peu la même chose. Hein. Alors, dans les pays asiatiques, le Japon, par exemple, avec qui on communique par rapport... C'est eux qui ont fait les premières études de phéromones. Et finalement, il n'y a aucun problème au Japon avec la pyrale. C'est un insecte qui a tout son cortège de parasites, prédateurs. Il y a un équilibre qui est constitué. Et vous connaissez les règles. Et puis si on vous disait qu'on vous amène un petit parasitoïde du Japon, je ne sais pas si ça ferait plaisir à beaucoup de personnes ici. Hein. Donc, vous voyez, on est dans cette complexité entre faire quelque chose qui puisse se faire, qui puisse ensuite ne pas avoir de conséquences, que plutôt faire quelque chose... Alors le cycle est toujours lié à la température. On peut trouver 2-3 cycles, comme en France, comme en Europe, hein, suivant la température, suivant les régions. Voilà. Moins il y a de cycles, moins il y a de dégâts. Quand il y a 2 cycles, il y a moins de dégâts que 3.
6: J'ai fait une observation que les œufs tuaient la feuille, moi. On dirait qu'il y a un produit, qu'il y a une acide, et que la feuille est déjà morte avant que la chenille soit née. Est-ce que c'est une fausse observation ?
3: Je ne sais pas. Nous, on n'a pas observé. Ce qu'on a observé, c'est que les jeunes chenilles qui éclosent se nourrissent seulement de la cuticule, du dessus de la feuille. Et c'est le seul stade, c'est le premier stade qui fait ça. Et donc, la feuille, elle sèche et elle se recroqueville un petit peu. Donc, je pense que c'est peut-être ça que vous avez observé. Vous n'avez peut-être pas vu le premier stade larvaire qui est vraiment très petit. Maintenant, il y a peut-être d'autres observations.
7: Oui, donc, Bruno Witt, maire d'Austin. Vous avez parlé donc plusieurs reprises des monts du matin, parce que c'est plutôt comme ça qu'il faut parler, par massif. Alors, effectivement, c'est pour confirmer ce que vous avez dit. Hein, nous, la grosse attaque, on l'a eu l'année dernière. Ça a pris donc la moitié basse donc de la montagne, c'est-à-dire qu'on avait l'impression la première année que ça allait s'arrêter à 600 mètres d'altitude. Donc c'était apocalyptique comme ce qu'on vit cette année à Pont-en-Royans, hein. Moi je suis la journée à Pont-en-Royans et le soir à Austin. En fait, l'année dernière quand je rentrais le soir, je mettais les essuie-glaces quand je prenais la route après Saint-Nazaire à Austin, les essuie-glaces à papillons. Bon, donc l'année dernière donc ça a ravagé donc la moitié basse de la montagne. Et puis donc cette année, ça a continué jusqu'en haut, jusqu'à 1200 mètres d'altitude. Alors, ce que je voulais dire en complément tout à l'heure, c'est que les cycles de chenilles, papillons, etc., ils sont aussi liés justement à l'altitude. C'est-à-dire que cette année, on avait, quand on randonnait, on le voyait très très bien, quand on avait les papillons en bas, on avait les chenilles en haut, et quand on avait les chenilles en haut, on avait les papillons en bas. Voilà. Donc ça doit expliquer aussi qu'il n'y a pas forcément le même nombre de cycles quand on est en altitude que quand on est en bas. Voilà, donc ça c'est une chose. Et puis ce que je voulais rajouter aussi, parce qu'on parle de la chenille qui mange les feuilles. Oui, alors, parce que d'abord, donc c'est vrai que le côté optimiste, on va dire, vous l'avez dit tout à l'heure, c'est qu'il semblerait que ce qui a été ravagé l'année précédente, l'année suivante, les chenilles qui ont moins à manger, donc sont plus petites, ça c'est vrai, je l'ai constaté aussi, elles sont peut-être une taille de moitié, hein, peut-être plutôt 2 cm que 4. On l'a moins constaté sur les papillons, nous, parce que justement, les papillons d'en haut, où il y avait beaucoup de nourriture, et ceux d'en bas se mélangeaient. Donc, parce que les papillons, apparemment, ils vont loin, hein, quand même. Voilà. Donc, on l'a moins constaté sur les papillons, mais sur les chenilles, effectivement, celles qui étaient sur la partie basse de la montagne étaient deux fois plus petites que celles de l'année dernière. Donc, ça, c'est peut-être un petit point optimiste, hein, pour l'évolution ou l'involution, justement, de la pyrale. Par contre, ce qui est peut-être moins optimiste, et là on n'en a pas parlé, c'est que la chenille, elle mange la feuille, certes, en priorité, mais moi j'ai constaté que sur pas mal de buis, elle mange aussi l'écorce. Et autant, moi je suis optimiste quand c'est la feuille qui est mangée, parce que j'ai vu des buis, nous on a attaqué depuis 3-4 ans, hein, donc j'ai vu des buis repartir 3-4 fois, reverdir par le haut, par le bas, etc. Je pense que la feuille se refera toujours tant que le buis est vert à l'intérieur, mais quand c'est l'écorce qui est mangée, ce que j'ai constaté, c'est que tout ce qui est au-dessus de la partie qui a été mangée sur l'écorce ne repart pas. Donc, est-ce que par manque de nourriture, la chenille ne va pas s'attaquer à l'écorce? Voilà, c'était une question.
3: Oui, oui, ça a été observé, c'est connu que quand il n'y a plus rien, il n'y a plus de feuilles sur les buis, les chenilles se nourrissent de l'écorce. Mais à ce moment-là, le buis, c'est clair qu'il va démarrer en dessous de la zone qui a été broutée. Hein. Et on les voit quelquefois très très bas. Hein.
4: On prend peut-être une dernière question.
8: Merci. Bonsoir. J'habite à Saint-Jean-en-Royan, paradoxalement 235 chemin des buis. Bientôt, nous n'aurons plus de buis, mais simplement du bois. Alors ma question est, les papillons se posent sur le linge que l'on met à sécher, puisque c'est la campagne. Est-ce que l'on peut penser qu'il y a un risque pour l'épiderme humain?
4: Et peut-être pour compléter aussi, du coup, la chenille est-elle urticante ou pas urticante, et les papillons?
3: Oui, voilà, c'est exactement ça. Oui. La chenille n'est pas urticante, ça c'est heureusement. Hein. Par contre, les papillons, comme tout papillon, sont allergènes. Ils ont des écailles qu'on peut inhaler et qu'on inhale quand il en vole autant que vous avez eu. Et à ce moment-là, il faut se protéger, mettre un masque. Mais c'est pas évident quand on est en pleine nature comme vous êtes là, avec des papillons de partout. Hein. Mais c'est vraiment un gros problème. Par contre, sur le linge qui est sec, je sais pas s'il y a un gros risque. Peut-être qu'il faut, je sais pas, peut-être secouer le linge avant de le reprendre, je sais pas. S'il n'y a pas d'écailles dessus, il n'y a pas de risque. C'est seulement les écailles qui volent qui sont risquées, hein, qu'on peut inhaler.
4: Alors, pour terminer, vraiment pour conclure, une dernière question écrite. Quelle est la toxicité des alcaloïdes du buis sur les prédateurs? Est-ce que vous avez une information à ce sujet-là?
3: Alors, je ne répondrai pas précisément, mais il y a une étude qui est en cours en ce moment dans l'unité donc, de laquelle je suis. C'est le laboratoire biocontrôle d'Antibes. Et on aura des résultats bientôt. Il y a des tests qui sont faits avec les œufs de pyrale qui sont déposés sur d'autres essences, des œufs des Festia cunia qui sont déposés sur buis pour voir si les parasitoïdes vont pondre plus facilement. Donc il y a des tests croisés comme ça et on aura le résultat. Ce qu'il faut dire, c'est que les alcaloïdes, le buis est très très fort en alcaloïdes, hein, vous avez dû le sentir, vous le connaissez à la région, et les alcaloïdes peuvent être répulsifs pour les insectes qui ne sont pas habitués, on l'a dit tout à l'heure, pour les prédateurs, donc c'est pareil pour tous les auxiliaires.
9: Vu la capacité à coloniser cette espèce-là, et puis aussi ben, tout simplement arriver à se projeter dans quelques années pour voir quelles conséquences il peut y avoir sur ces milieux naturels principalement. Donc Jean-Claude l'a dit, hein, mais le buis, eh ben, on le trouve dans les jardins, mais aussi en milieu naturel. Ce que disait Manon aussi en introduction, c'est que le buis en milieu naturel est parfois considéré à l'échelle de l'Europe comme une espèce très importante. Il y a beaucoup de milieux naturels, beaucoup d'habitats forestiers qui sont même classés au titre de Natura 2000 comme milieu prioritaire ou moins d'intérêt communautaire. Donc ce sont des milieux qui sont importants à l'échelle de l'Europe. Ce sont des milieux qui sont très présents sur le massif du Vercors. Et ben effectivement, on peut se poser des questions sur leur devenir. Une première diapo qui date de... je ne sais plus. Maintenant, tu peux m'aider. 1948. Cette première diapo qui montre quand même, même si elle n'est pas forcément très parlante vu la luminosité de la salle et le fait que certains sont excessivement loin de l'écran, et qui montre quand même qu'à cette époque-là, il y avait déjà des milieux qui étaient beaucoup plus ouverts que ce qu'ils le sont maintenant. Est-ce qu'on voit la différence quand je bascule Ce sont les Gorges de la Bourne, on précise, pour ceux qui ne les avaient pas reconnus. Effectivement. Donc à cette époque-là... Ah, vous le voyez mieux. Oui. Oui, mais après, je ne vois pas forcément l'écran non plus. Et je vais l'orienter comme ça. Donc, pardon, je suis allé trop loin. Donc là, je vous laisse percevoir la différence qu'il peut y avoir entre ces photos-là. Donc sur la photo plus ancienne, donc 1948, on voit déjà qu'effectivement, il y a des parties quand même qui sont déjà forestières, où le buis était présent. Le buis était aussi présent parfois pour séparer certaines parcelles, pour marquer des bords de limite, en proximité de chemin. On le trouvait aussi sous les couverts forestiers, parfois exploité même pour la tablerie ou de la tournerie. C'est une espèce qui est excessivement présente, qui est ancienne, et qui est effectivement liée à l'évolution des milieux, et tout simplement à l'abandon de certaines parcelles, qui lui a permis de coloniser un certain nombre de ces espaces qui lui ont été donnés. Donc quand on compare ici, on voit effectivement que la couverture arbustive et arborée a pris le dessus sur bon nombre d'espaces, et donc le buis est devenu excessivement présent sur ce territoire-là. Ceci dit, comme je vous le disais tout à l'heure, cette espèce qui est importante à l'échelle de l'Europe ne l'est pas qu'à l'échelle de l'Europe, c'est malgré tout une espèce qui est présente sur le territoire du Vercors et qui pourrait être considérée comme emblématique du massif. Donc voilà, cette photo-là, pardon, cette carte-là, c'est pour vous montrer un petit peu la présence du buis sur le territoire du parc. Donc vous avez là les 84 communes du parc qui sont intégralement ou en partie dans le périmètre du parc. Donc ça représente 206 000 hectares, donc je vous laisse imaginer l'échelle. Et les parties grises, ce n'est pas des parties condamnées où déjà le buis a complètement disparu. C'est tout simplement les communes sur lesquelles on ne possède pas de données des milieux naturels. Donc on n'a pas les données de la présence de ce buis de manière assez précise. Ce qu'il faut regarder, c'est principalement les éléments verts. Il y a différents tons de vert qui vous montrent la présence de buis. Et plus on est sur du vert foncé, plus le buis est présent. Voilà pour cette diapositive. Hop, je bascule. Donc là, c'est pour vous montrer un petit peu l'évolution des éléments qu'on a pu voir de la présence du buis ces deux dernières années. Donc en partie plus rose, plus rouge, c'est les premières attaques de 2015. Et les parties jaune-orangées sont les nouvelles phases de colonisation, donc constatées en 2016. Vous voyez aussi sur certaines communes du territoire des papillons dessinés ici. C'est pas pour montrer qu'il y a une observation précisément à ce point-là, mais c'est juste pour préciser que sur ces communes, on a commencé à observer la pyrale. Donc ça signifie que sur les parties plus hautes du plateau, la pyrale est observée comme ici à Saint-Agnan. Donc on peut voir ici qu'entre 2015, où on va dire que les zones de colonisation se cantonnaient ici, on voit que la pyrale commence à se développer là. Donc on n'a pas ici sur le reste des monts du matin les éléments, puisque forcément c'est des éléments où on ne possédait pas non plus la cartographie des habitats, des milieux naturels. Donc je reviens sur cette diapositive qu'on présentait précédemment. Si on bascule entre l'état 2016 et ce que l'on a comme présence de buis sur le territoire du parc, on peut facilement imaginer que les prochaines colonisations pourraient fortement venir ici, sur la partie sud du territoire, continuer sur la Gervanne, puis la vallée de Cain, puis le Diois, pour occuper toute la vallée de la Drôme. Donc la carte précédente montrait qu'on avait quand même déjà des premières observations dans le Diois, ici même, pardon. Donc on peut effectivement imaginer que l'année prochaine, ce seront ces secteurs-là qui seront principalement impactés. Que dire ? Effectivement, dans un avenir proche, la pyrale va continuer ravager des milieux forestiers. Mais que vont devenir ces milieux forestiers? Pour les parties où le bio est le plus dense, on peut imaginer évidemment que ça permette de réouvrir un peu le milieu. Donc, rouvrir le milieu, c'est laisser la place potentiellement à d'autres espèces. Donc, ça peut forcément imaginer, on peut forcément imaginer que la biodiversité de ces milieux-là sera plus importante. Ceci dit, est-ce que le buis va disparaître? Est-ce que le buis va laisser la place à d'autres espèces arborées? Est-ce que le buis va repartir lui-même? Ce sont des questions. D'autres questions qu'on se pose et pour lesquelles on a déjà eu quelques interventions dans la salle, c'est est-ce que le buis séchant nous permet de craindre l'augmentation des risques d'incendie? Peut-être, peut-être pas. Il est vrai que les alcaloïdes connus dans les buis, quand les feuilles sont présentes, sont par contre, elles, pour le coup, favorisant potentiellement des incendies, en tout cas la propagation du feu. Mais voilà, est-ce que le buis sec est tout autant inflammable ou moins? Et puis, tout simplement, comme c'est évoqué aussi, est-ce que derrière, les risques, c'est que dans les montagnes où le buis peut avoir un rôle de maintien des sols, est-ce que ce rôle-là va disparaître? Est-ce que, du coup, le rôle de protection, le milieu de forestier va se voir impacté? Et du coup, on peut constater des chutes de blocs qui pourraient impacter en contrebas des routes, des habitations. Donc, ce sont des inquiétudes pour lesquelles, malheureusement, à cet instant, on n'a pas forcément de réponse. Parce que c'est vrai que c'est beaucoup lié au contexte local, c'est beaucoup lié au milieu au-dessus, c'est beaucoup lié effectivement à la capacité du buis à repartir. Mais ce sont réellement des questions qu'on se pose. Et puis là, j'appelle certains de mes collègues au secours pour me compléter sur cet aspect-là. Voilà, merci.
10: Oui, donc bonsoir, Gilles Demoulin de l'ONF. On n'a pas vraiment de recul sur cette problématique. On peut simplement donner 2-3 points qu'on a vérifiés. Premièrement, on a quand même constaté qu'il y avait des buis qui repartaient même après des attaques très très fortes, même après une attaque, deux attaques ou trois attaques. Donc ça, il faut compter là-dessus en espérant qu'il y ait un peu une résilience de l'espèce pour arriver à nous sauver. Ça, c'est déjà le premier point. Deuxièmement, effectivement, il y a des endroits où la présence du buis est tellement importante que ça bloque la régénération de toutes les autres essences forestières qui se trouvent autour. Donc, il faut espérer que si on a une mortalité importante de buis, la réserve en graines qui se trouve dans le sol ou en l'air puisse arriver au sol, germer, et donc on aura un remplacement partiel du buis par d'autres essences. Donc, du chêne, du hêtre, du sapin, suivant le milieu où on est. Autre chose, pour l'aspect sécurité, érosion, incendie, bon effectivement il y avait le problématique incendie et le fait que les buis verts ont une combustibilité importante, donc ça si les buis sont défeuillés, ce problème est en partie réglé. Par contre, on aura des mètres cubes et des mètres cubes de bois sec qui seront encore sur les parcelles. Donc ça, il y a quand même une problématique incendie importante. Pour l'aspect chute de bloc, je passerai le témoin à mon collègue de gauche. Par contre, pour la partie ravinement, on a quand même la chance d'avoir le buis, qui est une espèce qui est quand même très costaud, quasi imputrescible. Donc je pense qu'avant que le bois sec disparaisse et que les racines perdent totalement leur fonction d'ancrage, on a quelques années devant nous. Donc il ne faut pas être totalement pessimiste sur ce sujet. Si effectivement ça durait plus de 15 ou 20 ans, là il faudrait vraiment s'affoler. S'il y a un remplacement par d'autres espèces forestières par-dessus, à mon avis, on doit pouvoir s'en sortir. Voilà à peu près les infos que je pouvais donner, mais le problème qu'on a sur cette sur la pyrale, c'est qu'on n'a pas du tout de recul, donc c'est très compliqué de pouvoir vous donner des informations validées, puisqu'on ne les a pas. Il faudra falloir attendre quelques années pour qu'on ait des retours d'expérience. Voilà.
11: Oui, bonsoir. Donc, je suis François Véron, le président du conseil scientifique du parc et de la réserve. Et puis, je travaille à IRSTEA à Grenoble, donc sur des questions de fonctionnement d'écosystèmes montagnards. Donc, je vais essayer de vous donner aussi quelques éléments d'information. Déjà, pour conforter ce que vient de dire mon collègue, il y a maintenant une quinzaine d'années, j'ai travaillé sur le suivi, l'évaluation de dispositifs agri-environnementaux, et notamment de mesures qui visaient à la réouverture de milieux ou au maintien de milieux ouverts. Bon, vous connaissez ça dans le Vercors, puisqu'il y avait une mesure comparable hein, qui s'est appliquée dans la fin des années 80, début des années 90. Dans une zone du Jura, il y avait un objectif de réouverture de milieux avec broyage de buis, et puis on avait mis en place un suivi sur 5 ans. Et c'est vrai que le buis est une espèce extrêmement résistante qui rejette de souches, donc le buis ne va probablement pas disparaître d'un seul coup. Ensuite, ça a été dit à plusieurs reprises, hein, on est face à un phénomène d'invasion, donc très récent, on n'a pas de recul. Et puis, comme dans toute situation d'invasion biologique forte, on se trouve à avoir des oscillations extrêmement importantes. C'est-à-dire que, comme il y a beaucoup de nourriture cette année, la pyrale s'est développée et a pris des proportions très importantes. On l'a dit, l'an prochain, il y aura beaucoup moins de nourriture et dans certains secteurs, les chenilles et les papillons seraient plus petits. Donc, y a déjà un rapport entre le buis qui est consommé par la pyrale et puis la quantité de pyrale et donc la nourriture disponible. Et puis, de l'autre côté, ça a été mentionné, hein, en Asie, il y a des prédateurs naturels qui font que la pyrale ne pose pas de problème. Bon, il n'y a pas encore... il y a des travaux donc de l'INRAL hein, qui ont été présentés par Jean-Claude Martin pour essayer de sélectionner quelque part des prédateurs naturels. Il va aussi y avoir hein, certaines espèces, on a vu les mésanges ou les pinsons hein, qui vont s'habituer probablement à manger la pyrale. Donc d'un autre côté, il faut avoir conscience que des prédateurs naturels, soit des oiseaux, mais soit ça peut être d'autres insectes ou bien des parasites de type champignons qui vont probablement se développer aussi. Ce qu'on ne sait pas, on peut absolument pas donner d'échéance. Ce qui est certain, c'est qu'il va y avoir des phénomènes de prédation qui vont apparaître. Donc vous avez finalement un système à trois composantes, avec la pyrale au milieu, mais il va y avoir les prédateurs de la pyrale et puis la disponibilité en nourriture pour la pyrale. Donc on va très certainement avoir des oscillations avec... vous disiez tout à l'heure qu'à Austin, il y en avait... Alors s'il y en avait encore beaucoup, mais ils étaient plus petits, peut-être que l'an prochain, il y en aura beaucoup moins parce qu'effectivement, il n'y aura vraiment plus assez de nourriture. Et puis dans 2 ou 3 ans, le buis va redémarrer. Dans 2 ou 3 ans, ça sera de nouveau une zone, je dirais, où la nourriture pourrait être abondante et il va de nouveau y avoir une nouvelle poussée. Ce que l'on sait hein, en biologie, c'est qu'on a des oscillations, mais qui vont aller progressivement en s'atténuant, avec donc des poussées de fièvre et puis des périodes de répit. Les choses qu'on ne sait pas, parce que justement on n'a pas de recul, c'est quelle va être l'ampleur ou la fréquence de ces oscillations et quel va être l'équilibre vers lequel on va arriver à terme. Peut-être qu'il y aura plus que 10, je dis n'importe quoi, hein, peut-être qu'il n'y aura plus que 10% de la quantité de buis actuel, peut-être qu'il résistera 70 ou 80% des buis actuellement. Lorsque ces équilibres seront atteints, à une échéance, je ne vais pas m'avancer, mais il faut se donner au moins 10 ou 15 ans pour que, je dirais, on commence à avoir une idée hein, du niveau vers lequel le système va s'équilibrer. En ce qui concerne les risques, troisième point, concernant l'incendie, hein, ça a été dit, je pense qu'il faut aussi tenir compte du fait qu'on a un certain nombre de buis sous chêne pubescent qui gardent des feuilles pendant tout l'automne. Donc, si l'automne doit être sec Je pense qu'il y a quand même une certaine vigilance à avoir par rapport au risque d'incendie. Pour les chutes de pierre, alors effectivement, le buis est une... Bon, d'abord, il ne va pas mourir tout de suite. C'est une espèce qui tient, qui contribue fortement à tenir le sol. Mais on ne peut pas exclure que, comme après un incendie, il puisse y avoir des phénomènes de ravinement parce que il y a moins de... je dirais, le sol n'est pas protégé par le feuillage même du buis. L'eau peut emporter la matière organique puisque les racines sont affaiblies. Donc il peut quand même y avoir des... Je dirais, une libération hein, de certains cailloux, de certaines pierres. Voilà. Mais on est vraiment sur des suppositions, hein, puisque ça a été déjà dit. C'est vraiment depuis l'an dernier, et dans une zone qui va de la Savoie au Vaucluse, que l'on a que quelque part la pyrale s'est échappée. Des espaces publics, enfin des jardins et des parcs. Donc on est vraiment devant un phénomène nouveau dont on n'a pas connaissance encore de toutes les incidences. Bon, ça a été dit aussi, hein, pour construire des programmes de recherche, il faut des moyens, il faut du temps, il faut accumuler de l'information. Donc on reste vraiment au stade des questions là-dessus, plus que des réponses.
4: Merci. On éclaire peut-être, oui. On éclaire peut-être, s'il vous plaît. Alors du coup, comme tout à l'heure, suite aux interventions de Benoît, de François Véron, de Gilles Demoulin, de l'ONF, est-ce que vous avez des questions? Ah, je vois des doigts levés. Alors, tête devant.
12: Oui, bonjour, monsieur Pasquale Gilles, maire de Rochefort. Je tenais à faire une précision sur la carte que vous nous avez montrée pour les différents endroits où la pyrale était attaquée. C'est tous les monts des matins qui sont attaqués. Oui, les buis. Voilà, c'est tous les monts du matin. Ça démarre, Rochefort, on est comme Austin. On a été attaqué, la grosse attaque a eu lieu l'année dernière. Cette année, effectivement, on a de plus petits papillons parce que c'est monté jusqu'à 1000 mètres. Donc je pense que, oui, Barbière, je ne sais pas comment vous avez fait le recensement, mais en tout cas, nous, on n'a eu personne à la mairie pour nous demander quoi que ce soit.

0: Chavannes, qui est à 3 km, et n'en parlons pas de Marsanne, Cré et tout ça. Et alors là, moi, je me pose quand même franchement une question, parce que j'ai dormi dehors sur ma terrasse du 23 août, où les nuits commençaient à être chaudes, jusqu'au 15 septembre, et je n'avais aucune pyrale. Et j'en ai tué un soir, à partir du 15 septembre, une dizaine à la tapette, pas plus. Et on est un hameau où on est une population vraiment plutôt écologiste, et juste à 3 km de Saint-Nouflor, et des jardins botaniques de Saint-Nouflor, et des cultures d'aromatiques. Sur mon terrain, moi, j'ai planté 6 buis qui ont été plantés, donc 2 qui viennent d'une pépiniériste, mais qui ont déjà 7 ou 8 ans, un retondifolia et un Saint-Pervirens, et des buis que j'avais moi-même récupérés dans des bois, puisque je suis originaire de la région de Parmilieu, Crémieux, au nord de l'Isère. Donc j'avais récupéré dans des bois et que j'ai replanté. Alors évidemment, je les surveille vraiment très très bien. Pour l'instant, j'ai fait aucun traitement. J'ai pas de pyrale. Je les ai paillés. Ça, c'est complètement, c'est complètement empirique, ça n'a aucune raison scientifique. C'est juste parce que de par mes connaissances comme ça, je les ai paillés avec des branches séchées de sauge clarée. La sauge clarée étant une plante qui est un répulsif pour pas mal d'insectes. Et là, on est dans la biodiversité. Ça n'a peut-être rien à voir. Je veux dire, on n'en sait absolument rien. C'est juste une constatation. Mais moi, j'ai une question. Est-ce que vous avez quelques autres... Quelle idée vous pouvez avoir pourquoi tel secteur serait épargné? Est-ce que c'est épargné juste pour maintenant et puis qu'il faut s'attendre au mois de mars à ce qu'il y ait quand même une invasion? Moi, j'ai un grand jardin qui fait quand même... Le jardin fait quand même dans les 1500-2000 mètres carrés avec énormément de plantes diverses. Et autour, les autres jardiniers, c'est pareil. C'est vraiment la biodiversité, beaucoup, quoi.
1: Alors, sur cette question-là, est-ce qu'il y a des secteurs qui sont épargnés? Pourquoi? Comment?
2: Non, je pense qu'on ne peut pas dire qu'il y a des secteurs qui sont épargnés. Ça procède par tâche de colonisation. Et comme il n'y en a pas très loin, soyez très vigilantes l'an prochain pour surveiller vos buis.
1: Une autre question au fond?
3: C'est autant une question, une remarque. Ceux qui me connaissent savent que j'ai l'habitude de dire des bêtises et ça va peut-être en être une, mais quand on voit les images des gorges de la Bourne, quand on voit ces choses-là, ou si par exemple on compare à des phénomènes comme les incendies, hein, les incendies c'est très embêtant parce que ça touche à une ressource où c'est dangereux, mais un incendie par exemple dans le milieu naturel, dans des endroits où il n'y a ni ressources ni danger, c'est plutôt bien. Alors du coup, cette pyrale là en question, bon, c'est spectaculaire. C'est un peu bizarre, effectivement, ça peut amener quelques allergies, ça va peut-être beaucoup abîmer les buis. Est-ce que c'est si grave?
1: Qui veut répondre à ça? C'est une remarque.
4: Bonsoir.
1: Bon.
4: Ok.
1: On va continuer peut-être la série des questions.
4: Une question un peu moins philosophique et peut-être un peu polémique quand même, mais qui s'adresse plus à nos amis politiques par rapport.
1: S'il vous plaît.
4: En particulier par rapport au coût des traitements, puisqu'on voit que c'est l'INRA qui a les brevets, c'est l'INRA qui pose les brevets sur les pièges, et franchement, les pièges à 16 euros, c'est extrêmement coûteux. Et les phéromones sont extrêmement chers, qu'on les achète par 5, par 50. C'est 6,50 la cartouche. Vraiment, je pense que les politiques doivent se saisir du... Parce qu'on n'a pas parlé de l'impact. Évidemment, vous êtes tous concernés sur le tourisme, sur l'escalade et tout ça. Mais en tout cas, les pièges, vraiment, saisissez-vous du sujet. Un piège comme ceux qu'on nous vend à 16 euros, ça vaut, et je parle en connaissance de cause, 1,20 euro prix de revient. Voilà. Et la chaîne de vente est assez directe entre l'INRA et les endroits où on peut les acheter. Donc saisissez-vous du sujet et faites que tout ça soit moins cher. Parce que Parce que ça se gagne.

0: Et à vous quoi.
1: Voilà.
0: Bon.
1: Et moi j'en ai mis des pièges, j'en ai acheté, je suis à Rochefort 500, j'en ai acheté plein. Mais ça fait un peu mal quoi.
2: Mais vous savez, je pourrais applaudir avec vous, je suis entièrement d'accord. L'INRA a des royalties sur le piège. Vous voulez que je vous dise combien on a? On a 20 centimes. Donc vous voyez que c'est pas l'INRA.
1: Non, mais peut-être. Dans ce cas-là, est-ce que la politique ou l'État a possibilité de préempter des brevets sur des molécules, sur des designs, justement, pour pouvoir produire à moindre coût et donner.
2: Mais on est entièrement d'accord.
1: Et que ça soit
2: mais une fois que le brevet est cédé, les firmes font ce qu'elles veulent. Et on est dans une période où tout ce qui est phytosanitaire, en fait, biocontrôle, devient important. Et ce qui fait que les firmes. Il y a peut-être quelqu'un des firmes là dans la salle. Les firmes ont tendance à s'enrichir un petit peu sur le biocontrôle. Alors, on est vraiment désolé. On se bat pour ça. Et n'accusez surtout pas l'INRA, parce qu'on se bat pour que les produits soient moins chers. On est en train de travailler sur une deuxième phéromones parce que la première est beaucoup trop chère, de façon à faire baisser les tarifs. Mais voilà.
3: On est pour rien, tout ça. Pour ce qui concerne les risques d'incendie dans les zones qui sont touchées, il y a des règles à adopter concernant le déboisement ou le défrichement autour des maisons ou équipements publics et qui sont très efficaces et qui enlèvent tout risque. Enfin, pas tout risque, mais énormément de risques.
4: Merci. Une question au fond.
5: Moi, je suis au fond de la salle, j'avais une question sur, à savoir, nos voisins européens, parce que je pense qu'on n'est pas les seuls touchés, qu'est-ce qui se passe chez eux, qu'est-ce qu'on a comme retour? Parce que c'est pas la première fois qu'on a un ravageur qui arrive et on est presque les derniers. Ici, il y a la mouche du Brou qui est quand même malheureusement bien connue, qui a débarqué chez nous en 2007-2008. Et on s'est aperçu après que nos voisins italiens l'avaient depuis plus de 10 ans. On a le cynipse du châtaignier. Moi, je suis adossé au massif des Chambarans, de l'autre côté de l'Isère. Donc, nous, c'est plutôt ça qui nous préoccupe. C'est aussi bien implanté, qui fait des jolis dégâts sur les châtaigniers. Et on n'est pas les premiers à l'avoir non plus. Donc, ma question, c'était voilà, nos voisins européens, vous parliez des Italiens en début d'exposé. Il y a peut-être d'autres pays touchés. Qu'est-ce qu'ils observent par rapport à la régénérescence, s'il y en a? Est-ce qu'il y a des prédateurs qui arrivent à s'installer? Les trichogrammes, quand ils sont lâchés, qu'est-ce qu'ils deviennent l'hiver? Si je fais le parallèle avec le cynipse, il est arrivé chez nous avec son prédateur, qui a voyagé avec lui. Les deux ont voyagé ensemble. Et le taurimus, donc son prédateur, qui est aussi une petite guêpe, pour ceux qui le connaissent pas, passe l'hiver dans la gale sur le châtaignier, et puis ça redémarre, les deux redémarrent ensemble au printemps, et finalement il y a au bout d'un certain temps, alors de ce qui se dit pour l'instant, de ce qu'on en connaît en tout cas au niveau français, il faut 7 à 8 voire 10 ans pour que l'équilibre se mette en place, c'est ce qui est estimé pour l'instant, enfin c'est les informations que j'ai eues moi auprès de la chambre de l'Ardèche. Donc voilà, une question sur ces trichogrammes, qu'est-ce qu'ils deviennent l'hiver? Parce qu'il me semble que sur le maïs, ils refont des lâchers tous les ans, les producteurs de maïs. Donc c'est cette question-là, et puis nos voisins européens, quoi.
2: Alors l'exemple du cynipse du châtaignier est un très bel exemple de lutte biologique, avec un lâcher en effet du prédateur et qui fonctionne, du parasite qui fonctionne très très bien. Mais je pense pas qu'il soit arrivé. Il est arrivé en France évidemment avec son parasite, mais ou son prédateur, je sais plus. Mais en Italie, il y a eu un lâcher quand même. Donc il y a eu un coup de pouce qui a été donné et maintenant, à mesure qu'il avance, eh bien le parasite ou le prédateur suit. Donc ça c'est une bonne chose. Et c'est vrai qu'il y avait des gros problèmes sur le châtaignier. Maintenant, quand on découpe les gales, on se rend compte que dedans il y a le parasite ou le prédateur. Donc tout va bien. C'était un très bel exemple de lutte biologique. Au niveau européen, on a eu un colloque la semaine dernière avec pas mal de chercheurs. Il y avait Belges, Italiens, Suisses, et on est le pays le plus concerné. Alors est-ce que c'est lié au climat? Est-ce que c'est lié à la présence de buis? On a vu tout à l'heure sur la carte qu'il y avait beaucoup plus de buis quand même. Il y avait un petit peu en Espagne, mais c'était limitrophe, c'était dans les Pyrénées. Il y avait toute la France. L'Italie était un peu concernée. Apparemment, sur la Pyrénée, on est les plus concernés. Les Suisses travaillent dessus, mais ils ont deux générations à trois. Suivant les années, du coup, ils ont moins d'attaques, ce qui fait qu'on est quand même les plus concernés. Et au niveau des. Donc, on est pratiquement les seuls à travailler dessus.
4: Il y a encore peut-être deux ou trois questions. Florence?
6: Oui, bonjour. Moi, je voulais revenir sur les pièges pour la pyrale. Alors, nous, on habite sur Échevis et on a fait un système. Je crois que Chorange a fait pareil. On a mis des bassines, tout simplement, avec de l'eau et puis du produit vaisselle. et une lampe dessus. Alors, pas des lampes halogènes, ça marche pas. Il faut une lampe simple, normale. Et c'était des kilos et des kilos de pyrales qu'on a ramassées tous les jours pendant 3 semaines. Voilà, à savoir qu'on n'est pas obligé de changer l'eau non plus tous les jours. On peut le faire tous les 2 jours. Simplement, un petit conseil, c'est que les pyrales, quand vous les jetez, vaut mieux les éparpiller. Sinon, après, vous avez une odeur de sardine dans tout le village. Voilà.
4: Merci. Encore une question de ce côté, et puis une dernière par là.
0: Bonjour, Stéphane Thiébaud, petit apiculteur amateur du Royan. J'ai une question concernant la nourriture des papillons. Car il me semble qu'ils doivent consommer du nectar. Et moi, quand les premiers papillons sont apparus, j'ai plus rentré de miel dans mes ruches. Et il me semble que dans le sud de Rome, les lavandes ont été envahies par les pyrales aussi.
2: Oui, on a fait les mêmes observations et certainement ils butinent. Hein, et on les a vus dans les lavandes aussi et certainement ils doivent enlever du nectar. Hein. C'est encore une nuisance de plus. Hein.
4: Alors, il y avait une question par là.
7: Dorothée Fulbert, j'habite à Lozeron aussi. Et moi, c'était par rapport à l'étranger. C'est que moi, j'ai remarqué qu'en Allemagne, on utilise une autre souche du bacillus. Et ici, c'est le Costaki. En Allemagne, j'ai malheureusement oublié le nom. Et je voulais savoir quel rôle ça a, parce que vous dites le bacillus, il va sur tous les papillons. Alors, est-ce que c'est quand même ciblé par rapport aux souches ou est-ce que c'est juste une histoire de pays ou voilà?
2: Oui, il existe plusieurs souches de Bacillus thuringiensis. Il y a des souches qui sont des sérotypes qui sont spécifiques des larves de l'épilope de diptères, par exemple, sur les moustiques. C'est ce qu'on utilise pour la lutte contre les moustiques. Il y en a qui sont spécifiques des coléoptères. Et pour les lépidoptères, il en existe en effet plusieurs souches. Je ne sais plus le nom de la souche, mais celle qu'on utilise, nous, c'est Kurstaki 3A, 3B, et il existe une autre souche. On l'avait testé sur processionnaire du pain il y a quelques années. En France, il est interdit. Pour quelle raison il est interdit, je ne sais pas. Mais je ne sais pas s'il est plus efficace. Hein. Bacillus thuringiensis marche très très bien. De toute façon, la souche allemande est une souche aussi spécifique des lépidoptères, donc qui aura le même spectre. Hein.
4: Encore une question de ce côté.
8: Oui, donc moi je suis sur la commune de Roche-Chinard. Et nous avons énormément de buis qui sont complètement secs. Est-ce qu'il faut les tailler un petit peu pour limiter ou pour les faire repousser un peu mieux? Je ne sais pas. Voilà.
9: Pardon. À mon avis, si on doit faire quelque chose, c'est un recépage, c'est-à-dire couper juste à quelques centimètres au-dessus du sol. Parce que vous risquez, en gardant un arbre à plus de 1 mètre, 1,50 mètre de haut, de l'obliger à retirer sa sève sur toute la hauteur pour essayer de refaire des feuilles au sommet. Et ça va lui demander une dépense énergétique très importante. Et si derrière il y a encore une attaque, on aura dépensé le peu d'énergie qu'il y aura dans la souche. Donc ça c'est empirique, on n'a pas de retour pareil. Mais si vous sentez de le couper, coupez au plus près du sol.
4: Merci. Encore une question.
10: Merci. Oui, bonsoir. Je m'appelle Claude Maderne, j'habite à Echevis. Ben, j'ai juste envie de poser la question. Et maintenant, qu'est-ce qu'on fait? Parce qu'on a tous amené nos constats, nos observations, nos remarques. Moi, j'ai vu ci, moi, j'ai fait ça, moi, ceci, moi, cela. Effectivement, c'est important que chacun amène ses remarques. Ça fait avancer le truc, mais... Voilà, quand on sera sorti de la réunion, qu'est-ce qui va nous en rester à part les constats qu'on a tous apportés et qu'on a tous fait? J'ai envie de dire, moi je vous repose la question maintenant, qu'est-ce qu'on fait?
11: Qu'est-ce qu'on fait? Ben, face à une invasion écologique, on n'a pas. Une invasion biologique, on n'a pas forcément de réponse, hein, vous l'avez constaté. Il peut y avoir des lectures, négatives, pessimistes. Tous nos buis vont disparaître, nos paysages vont être transformés. il peut y avoir des visions plus positives. On a évoqué le fait que, comme toute perturbation forte, ça permettait de recréer une certaine biodiversité, de laisser des espèces nouvelles émerger. Moi, j'ai aussi insisté sur le fait qu'il fallait jouer avec le temps, hein, que les oscillations allaient s'atténuer. Malheureusement, on ne sait pas à quel niveau et à quelle échéance. Moi, ce que je voulais vous dire, c'est en tant que président du conseil scientifique du parc, on a une réunion mardi prochain. C'est à l'ordre du jour pour essayer de réfléchir. Donc, moi, j'ai aussi beaucoup écouté tout au long de cette journée. On va essayer de construire une stratégie pour accompagner le parc dans cette par rapport à cette question. Moi, ce que je vois déjà, c'est l'importance de recueillir, de collecter l'information et de la rediffuser. L'exemple de la carte, mais aussi l'exemple des actions qui ont été entreprises, c'est une première voie, hein, qui sera développée. C'est de mettre en place un dispositif de suivi pour voir comment, de façon détaillée, hein, la situation évolue. Et puis, je pense qu'il y a votre présence, hein, ce soir en témoigne. Il y a aussi une très forte attente de la population, et c'est essayer de faire circuler l'information, de constituer, on va voir, hein, avec le parc sous quelle forme ça peut se faire, mais de constituer vraiment un réseau de toutes les personnes intéressées pour que l'information circule. Il y aura certainement des bonnes nouvelles, il y aura peut-être aussi des nouvelles moins bonnes, hein, à travers cette circulation d'informations, mais c'est important parce que effectivement on sent bien que le buis en tant que tel vous tient à cœur de par ses usages passés et puis sa présence forte dans le paysage.
4: Alors, juste pour compléter avant de vous donner le micro, dans les actions que le parc a mis en place pour organiser cette journée, on vous a tous distribué une note de synthèse qu'on va faire évoluer au fur et à mesure de l'acquisition de connaissances sur le territoire, aussi bien le contenu que la carte qui est mise à disposition. Il y a Vercors TV qui est présent, que vous avez pu voir toute la séance, qui a filmé les différentes rencontres pour avoir un film mis à disposition des habitants. On vous fera passer le lien, évidemment, pour que vous soyez tous en capacité d'avoir le niveau d'information qu'on a pu distribuer aujourd'hui. Et évidemment, on attend aussi vos propositions de ce que le parc pourrait faire, les communes pourraient faire, et l'urne qui est mise à disposition à la sortie de la salle est faite pour ça, avec les petits papiers. Je donne la parole à Madame le maire de Chorange pour conclure.
12: Ah non, je ne vais pas conclure du tout. Je voudrais juste dire d'abord vous remercier, parce que c'est vrai que c'était important qu'il y ait cette réunion. Elle était attendue par tout le monde et depuis un petit moment. Moi, je voudrais juste rajouter quelque chose, et vous y êtes pour rien, mais par contre vous pouvez faire beaucoup, et il n'y a pas que vous qui pouvez faire beaucoup. Il y a peut-être également, et même c'est pas peut-être, c'est tous les élus, c'est aussi notre rôle. Nos habitants se sont tournés vers nous, et il y a une attente, mais il y a une attente de nos habitants vis-à-vis de nous également. Et effectivement, on voit que beaucoup de questions restent en suspens. Moi, je suis tout à fait d'accord, et maintenant, on fait quoi? On a fait beaucoup de choses. En tout cas, nous, à Chorange, on a essayé d'avancer sur plein de sujets, mais globalement, on fait quoi? Et là, c'est important de se dire que notre problème, c'est le problème de toute la France, de tous les parcs. Il n'y a pas que le parc du Vercors. Il y a globalement tous les autres parcs. Et là, il y a peut-être aussi des actions à mener. Et tout ça, ça doit passer par de la recherche au plan national, une prise de conscience nationale. Personnellement, notre député, Michel Bonneton, qui n'est pas là ce soir, mais qui a suivi notre lutte, a saisi le ministère de l'écologie, donc Ségolène Royal, en lui posant un certain nombre de questions. Vous trouverez le courrier, je crois qu'on l'a mis sur le blog de la mairie, et il n'y a aucun sujet là-dessus, hein. Vous pouvez y jeter un coup d'œil. Et l'idée, c'est justement de poser ces questions-là. Qu'est-ce qu'on fait pour aider globalement au niveau national? Quels moyens on met pour qu'on ait des réponses, qu'on ait de la communication, mais également des réponses, et que ça aille plus loin. J'entends bien qu'on n'a pas beaucoup de recul, mais on sait tous que dans la recherche, il faut du temps. Et le temps, il a déjà démarré depuis un petit moment. Je suis désolée de le dire, c'est pas à partir d'aujourd'hui, c'est depuis un petit moment déjà, et même un grand moment. Donc il faut maintenant qu'on se donne les moyens, il faut que, quand je dis on, c'est au niveau des élus et au niveau national, qu'on se donne les moyens et qu'on apporte des réponses en même temps que la communication. Ça ne met absolument pas en cause votre travail qui est énorme, mais maintenant il faut le voir plus globalement. Et j'attends fermement une réponse du ministère, et j'attends de votre part que vous relayiez au niveau parc et au niveau des parcs globalement, parce qu'il n'y a pas que le parc du Vercors qui est concerné là également, que vous puissiez relayer fortement cette demande.
13: Oui, simplement deux mots. Catherine Brett, donc ex-présidente du Vercors, mais justement qui a suivi de très près l'équipe qui a travaillé en 3 semaines, hein, il faut le rappeler, sur ce sujet-là. Donc voilà pourquoi on n'a pas toutes les réponses. Mais je voudrais quand même insister sur le fait que même si certains pensent qu'ils savaient déjà un certain nombre de choses, moi personnellement j'ai quand même, pourtant biologiste de formation, j'ai quand même appris énormément de choses. Et quand, à la question qu'est-ce qu'on fait, je voudrais rappeler aussi qu'est-ce qu'il ne faut pas faire. Parce que nous, nous savons, et Madame Moreau nous l'a encore dit tout à l'heure, cet après-midi, qu'il y a des gens qui utilisent, on va dire, leur reste de produits chimiques qu'ils ont dans leur garage, qui sont des pesticides et qui ont un impact beaucoup plus dangereux que le bacille thuringiensis ou d'autres techniques qui vont être utilisées, et d'autres conséquences qui à long terme sur l'eau, sur d'autres espèces. Donc on a essayé de vous expliquer tout ce qu'on savait, mais aussi on vous met en garde contre des comportements qui seraient, on va dire, à de grosses conséquences, hein, si on s'amusait dans son jardin à utiliser des pesticides. Voilà. Donc on n'en a pas beaucoup parlé là, mais on le sait, il y a une augmentation de l'achat de ces substances. Donc, est-ce que c'est pour traiter les jardins contre la pyrale ou autre chose? On ne sait pas. Mais en tout cas, ce qu'on sait, c'est que ces produits-là, ils auront un impact à long terme beaucoup plus important que tous les traitements qui ont été conseillés aujourd'hui. Voilà. Donc, je répète effectivement qu'on est à la disposition pour répondre et pour continuer le travail de tous les élus et de tous les habitants du parc du Vercors.
14: Eh bien, on va conclure, si vous voulez bien, donc cette première soirée d'échange. Alors, comme on vous l'a dit, il y en aura d'autres. Il y aura d'autres choses qui seront organisées pour qu'on puisse continuer, justement, à avancer sur le problème. Donc, on vous répète que vous êtes tout à fait donc invités donc à faire passer, vous aussi, les observations que vous pouvez faire, parce qu'on a entendu dans la salle justement hein, des retours, et donc là c'est plutôt intéressant aussi de pouvoir croiser justement différentes observations que vous pouvez faire vous sur le terrain. Donc on vous invite donc à faire remonter ces informations, à faire remonter bien évidemment vos questions. Donc comme on l'a dit, au niveau du parc, donc il y a des actions qui vont être mises en place, qui vont continuer donc à se dérouler, en tout cas pour certaines. Et puis pour le coup, donc n'hésitez pas donc à vous rapprocher effectivement donc soit de vos élus bien évidemment, qui pour le coup nous ferons passer aussi donc soit des demandes auxquelles on pourra donc mettre les moyens pour répondre. Donc je ne vais pas te dire plus que ça donc le micro. Je voulais remercier donc Pont-en-Royant. Donc je ne sais pas si le maire de Pont est ici. Non, mais par contre, effectivement, donc oui, ouais, non, mais je l'avais vu, mais je cherchais le maire. Donc voilà. Donc je voudrais remercier effectivement donc Pont, et puis comme tu disais, donc toute l'équipe de techniciens et toute l'équipe donc de personnes qui s'est mise à disposition, donc en tout cas, ou qui s'est rendue disponible cet après-midi pour pouvoir donc faire ce tour de terrain auquel ont assisté plusieurs maires. Donc voilà, il y a eu une grosse mobilisation donc des différents agents. Je répète aussi une mobilisation donc assez considérable des personnels du parc, il faut quand même le dire aussi, et donc ce qui a permis de vous proposer donc cette première soirée d'échange. Voilà. Donc moi je pense aussi qu'il faut rester optimiste, hein, parce que c'est pas la première fois non plus que on a affaire à ce genre donc de dérèglement. Bon, voilà, je veux dire, il y a des choses qui se mettent en place, donc, mais je pense qu'il faut effectivement donc revenir quand même aussi sur cette notion de long terme, et les choses donc ne changeront pas effectivement donc instantanément. Donc soyons patients, faisons effectivement ce qu'il faut pour faire en sorte que les choses s'améliorent, et voilà, j'ai envie de dire, j'espère que je vais choquer personne en disant la vie continue quand même, même avec effectivement la querelle du buis. Enfin, en tout cas, j'ose espérer. Voilà. Donc merci à vous tous, et puis n'hésitez pas à vous rapprocher justement et à faire passer vos remarques et vos questions. Merci.
15: Fin de cette deuxième et dernière partie autour de la conférence Pont-en-Royan sur la Pierrale du Buis. Conférence qui s'est déroulée dans la salle des fêtes. C'était le 4 octobre 2016. Prise de son réalisée par Jade.

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1: Une semaine de dépistage des maladies respiratoires et des cancers sera organisée au mois d'octobre par la CPTS Royan-Vercors. Et pour en parler ce matin, je reçois Florence Dauzin, référence du parcours de la CPTS. Bonjour Florence.
2: Bonjour Céline.
1: Merci d'être venue parler de ce sujet, des cancers du poumon notamment, avec la mise en place d'un pneu mobile. Alors, on va faire le tour de tout ça, mais peut-être pour les gens qui ne connaissent pas ce sigle CPTS, est-ce que tu peux rappeler ce que c'est ?
2: Oui, donc c'est Communauté Professionnelle Territoriale de Santé. On est une association de santé portée principalement par des professionnels libéraux, mais on a aussi beaucoup d'adhérents et des membres du conseil d'administration qui sont des structures médicales ou médico-sociales ou sanitaires. On essaye d'organiser des événements de prévention et de penser le parcours de soins de manière élargie. Voilà, sur le territoire.
1: Donc c'est un statut associatif ?
2: Oui, tout à fait.
1: Et relié aux maisons de santé ?
2: Les maisons de santé sont adhérentes de l'association et sont des partenaires très, très importants puisque ça associe la prévention du côté du soin. Ils font vraiment toute la partie soins que l'association ne peut pas faire. Nous, on pense le parcours du patient, on pense des événements de prévention, mais quand il s'agit d'inclure le soin, là, c'est les maisons de santé qui prennent le relais.
1: Donc la prévention, c'est un gros axe de travail pour vous. On vous a suivi notamment dans la mise en place de différents salons, événements sur le marché de Saint-Jean, sur la question des dépistages. Et là, c'est une nouvelle campagne de travail autour d'un pneu mobile. Mais qu'est-ce donc ?
2: Alors le pneu mobile, c'est un gros camion dans lequel il y a un scanner. Il vient des hôpitaux civils de Lyon, donc c'est une expérimentation nationale. Il y a un camion dans chaque région en France qui parcourt les territoires et qui permet pour les fumeurs ou anciens fumeurs de plus de 40 ans de dépister les maladies pulmonaires. Donc, c'est pas juste le cancer qu'on vient dépister. Il y a aussi, on peut dépister des maladies telles que le BPCO, qui sont des maladies obstructives du poumon. La personne suit un petit parcours au sein du camion où il va rencontrer des professionnels de santé et passer un scanner. Et les résultats seront envoyés au médecin traitant par la suite.
1: C'est quand même une avancée aussi, c'est-à-dire que si, par exemple, on n'a pas l'habitude d'aller consulter pour ce type de pathologie, là, c'est le camion qui vient aux habitants sur des places de village, notamment à Saint-Jean et à La Chapelle. Donc c'est quand même un pas de plus, j'ai l'impression, pour permettre le dépistage.
2: Oui, tout à fait. L'aller vers, quand même, c'est ce qui fonctionne bien, surtout dans les territoires un peu reculés. Et puis, on connaît le dépistage organisé du cancer colorectal, du cancer du sein, du cancer du col de l'utérus, mais il n'y a pas pour le moment de campagne nationale de dépistage organisé des maladies pulmonaires. Et donc là, on est sur une expérimentation, et peut-être que cette expérimentation, après, sera déployé de manière systématique.
1: Donc c'est une expérimentation qui est nationale et c'est la première fois donc que ça a lieu aussi sur le territoire Royan-Vercors.
2: Oui, le camion n'était jamais venu ici. Ça arrive parfois qu'il a eu plusieurs fois sur certains territoires où il y a une grosse densité de population. Nous, donc c'est la première fois qu'il vient, après à voir s'il faudra qu'il revienne ou pas.
1: J'imagine que vous allez devoir tirer des bilans. Est-ce qu'il y a eu beaucoup de passages ? Est-ce que ça a convenu aux habitants ?
2: Oui, tout à fait.
1: Pour savoir si vous réitérez. Quand même, on sait du côté du cancer du poumon que c'est un cancer qui est asymptomatique dans les débuts et qui, c'est pour ça que quand il est dépisté très tard, voire trop tard. Donc j'imagine que c'est aussi particulièrement important sur ce cancer-là de faire du dépistage.
2: Oui, et puis je pense, je parle pas du tout en tant que professionnelle de la chose, hein, je suis pas là-dedans, mais je pense aussi que c'est quelque chose où il y a peut-être une culpabilité de la part des personnes, puisqu'il y a un acte derrière de tabacologie, et je pense que ça peut freiner le dépistage pour les gens. Et donc le fait de faire de l'aller vers, d'avoir quelque chose où on ne parle pas aussi que de cancer, mais on dépiste d'autres maladies, ça peut faciliter ce dépistage, parce que comme tu le dis, c'est une maladie qui peut vraiment être là à bas bruit, le cancer du poumon.
1: Du coup, il y a de la culpabilité, ça veut dire que les gens vont relier donc leur passé ou actuelle prise de tabac avec le fait d'avoir d'abîmer leur santé, on peut dire ça comme ça, et que du coup les gens vont pas venir se faire dépister ou vont pas vouloir en parler.
2: Oui, je pense qu'il y a un certain frein au dépistage lié à ça. Il y a des gens aussi qui n'ont pas envie de savoir, hein, qui préfèrent ne pas savoir s'ils sont malades. On respecte complètement ça. Le dépistage, il est là pour les gens qui ont envie de le faire. Et c'est pas parce qu'on vient se faire dépister qu'il y a une obligation à l'arrêt du tabac. C'est très difficile, l'arrêt du tabac. C'est une maladie d'addiction qui, comme le nom l'indique, est... Les gens sont addicts et c'est difficile, mais il y aura aussi proposé au sein de ce camion une aide au sevrage, si les gens le souhaitent.
1: Oui, j'allais demander, est-ce qu'il y a l'aspect plus environnemental ou l'aspect comportemental qui est pris en charge et pas juste l'aspect santé ? C'est-à-dire, est-ce qu'il y a une psychologue ? Est-ce qu'il y a une addictologue ?
2: Je ne pense pas que ce soit un psychologue ou une addictologue, mais c'est un infirmier spécialisé dans le sevrage qui fait une consultation.
1: C'est super, donc ça veut dire que si la personne a, encore une fois ça part de la personne, de sa demande, de son, peut-être du moment où elle est prête à ça, et il y aura la possibilité pour elle d'avoir une consultation plus complète quoi.
2: Tout à fait, et voilà, les gens sont reçus avec beaucoup de bienveillance et personne n'est là pour juger de savoir s'ils ont trop fumé ou pas assez. L'équipe est là pour dépister les gens qui le souhaitent de manière tout à fait bienveillante et...
1: Alors on va donner les dates, c'est dans la semaine donc du 5 au 9 octobre et il y a du côté, vous avez séparé la semaine en deux avec un côté oui. Saint-Jean et puis l'autre moitié de la semaine du côté de la chapelle, et il y aura aussi un village de santé à côté du pneu mobile. Est-ce que tu peux dire ce que c'est que ce village de santé ?
2: Et oui, donc en fait le mardi 6 et le jeudi 8, mardi 6 à Saint-Jean et le jeudi 8 à la chapelle, à côté du pneu mobile, il y aura tout un village santé avec d'autres partenaires pour parler aussi des autres cancers qui sont dépistés au niveau national, le cancer colorectal, le cancer du sein et le cancer du col de l'utérus. Il y aura les possibilités de se faire accompagner aussi pour la prise de rendez-vous au dépistage si on est en retard de ces dépistages. On va parler aussi des facteurs de risque, des maladies cardiovasculaires. On va aussi parler de l'ostéoporose. Enfin, voilà, on fait un village santé assez large de prévention pour ne pas oublier toutes ces autres maladies qui sont très importantes. Et je tiens aussi à dire que ce mardi et ce jeudi, pour tous les gens qui ne sont pas éligibles au pneu mobile, puisqu'il faut avoir 50 ans, il y aura un stand tenu par la maison de santé de Saint-Jean sur le mois sans tabac, avec un binôme formé qui pourra répondre à toutes les questions et aider au sevrage les gens qui le souhaitent. Et il y aura aussi la possibilité de faire des petits tests au CO qui sont déjà un premier pas de dépistage de certaines maladies.
1: Oui, donc même si on ne va pas jusqu'à faire le scanner dont tu parlais dans le pneu mobile, il y a peut-être la possibilité déjà de faire des premiers entretiens, quoi.
2: Oui, tout à fait.
1: Est-ce qu'on donne quand même des rendez-vous très concrets ? Donc, à Saint-Jean-Royan, vous avez choisi que ce soit sur le parking d'Intermarché ?
2: Oui. Parce que
1: plutôt qu'au centre du village, non, c'est peut-être la taille du camion qui fait ça.
2: En fait, on a des grosses contraintes techniques sur le camion qui doit avoir un rayon de braquage d'autant de degrés avec des prises, etc. Enfin voilà, finalement, le parking de l'Intermarché s'y prête très bien. Il a l'avantage aussi d'avoir une belle visibilité par rapport à tous les gens qui font les allers-retours. Donc on remercie l'Intermarché de nous rendre la disponibilité.
1: Et donc ça commence le lundi 5 octobre, donc de 14h à 17h, donc c'est lundi après-midi pour le parking de Saint-Jean, de l'Intermarché. Le mardi 6, donc c'est là où il y a le village santé à côté.
2: Oui.
1: Et ça c'est toute la journée, de 9h à midi et demi et de 14h à 17h.
2: Il est même possible de venir sur le temps de midi sur le village santé qui sera présent même sur le temps de midi.
1: Donc toute la journée du mardi 6 et le mercredi 7 matin de 9h à midi et demi.
2: Oui, là seulement pour le pneu mobile.
1: Et là seulement pour le pneu mobile. Et pour du côté de la chapelle en Vercors, c'est donc jeudi 8 de 9h à midi et demi et de 14h à 17h. Pareil, on peut aller au village santé.
2: Sur le temps de midi.
1: Sur le temps de midi. Et donc là, vous êtes à la chapelle en Vercors sur la place du marché.
2: Oui. Et le jeudi, c'est marché. Donc n'hésitez pas à venir faire un tour sur les stands.
1: Et le vendredi 9, matin, de 9h à midi et demi.
2: Oui, pour les rendez-vous pneu mobile également.
1: J'imagine que ce genre d'action se met en place avec des partenaires. Qui est-ce qui vous accompagne, que ce soit au niveau logistique, au niveau financier peut-être, pour ce genre d'action?
2: Eh bien déjà les mairies hein, qui nous accueillent, qui nous fournissent du matériel, etc. Là, Intermarché qui nous fournit le lieu. Et puis après, notre plus gros partenaire, les hôpitaux civils de Lyon, puisqu'ils viennent mettre le camion et toute l'équipe gracieusement à disposition. Et puis sur le village santé, la CPAM, la Mutuelle Sociale Agricole, la MSA, les deux maisons de santé, la Ligue contre le cancer, le CEGID qui sera présent à la chapelle qui vient dépister les maladies sexuellement transmissibles, le CRCDC qui est le centre de coordination de dépistage du cancer, le CDOS qui est le comité départemental olympique sportif, si je ne me trompe pas. Voilà, donc de multiples partenaires qui seront là pour parler des cancers, de la prévention. Il y aura des professionnels de santé qui seront là. Oui, ça va être très riche.
1: Et comment, là, si les auditeurs, auditrices qui nous écoutent sont intéressés pour bénéficier de ce pneu mobile, comment ça se passe pour les inscriptions?
2: Alors, pour les inscriptions pneu mobile pour les personnes éligibles, il faut donc appeler le numéro, mon numéro de la référente parcours de la CPTS. Je peux le donner là, le 06 16 33 00 78. On vérifie ensemble si les critères d'éligibilité sont bien remplis et puis je peux proposer un rendez-vous sur un des 5 jours. Selon le lieu où vous habitez.
1: Il y a beaucoup de places. Est-ce que les gens doivent se dépêcher de s'inscrire?
2: Il nous reste une petite trentaine de places là.
1: Pour Saint-Jean et pour la chapelle?
2: Au total, oui.
1: Au total, il reste une trentaine de places parce que l'information est déjà sortie, a déjà circulé.
2: Oui, on communique déjà depuis le mois de juin. Voilà, tout au long de l'été, on a eu des appels. Il y a beaucoup de professionnels de santé qui ont orienté les gens vers le dépistage. Voilà, on a rempli plus de 50% là de... On doit être à 60-70% de remplissage. Donc voilà, il reste de la place, mais il ne faut pas trop tarder non plus.
1: Très bien. Et puis si vous n'avez pas de place, encore une fois, vous pouvez venir consulter au village santé, donc le mardi et le jeudi, ou au moins vous renseigner. Enfin, c'est un premier pas aussi pour des choses. Et puis peut-être que vous serez orienté vers des professionnels, enfin en tout cas
2: tout à fait.
1: Pris en charge. Quoi.
2: Exactement.
1: Est-ce que, Florence, au niveau de la CPTS, il y a d'autres actualités? Là, on est sur le mois d'octobre et la question des cancers, du poumon, des maladies. Mais est-ce qu'il y a d'autres choses qui arrivent dans les tuyaux pour, par exemple, ce premier trimestre de l'année scolaire ou cette fin d'année 2026?
2: Et oui, vous avez dû en entendre parler. Puis vous aviez déjà reçu l'association, je pense, ici. Il y a les petits cailloux qui viennent sur le territoire un jeudi par mois de 18h à 20h. Donc, les petits cailloux, c'est un espace d'échange où on échange sur ses expériences de vie, ses ressentis, ses ressources, dans un cadre bienveillant. Donc ça aura lieu à la mairie de Saint-Laurent-en-Royan, dans la salle des associations, un jeudi par mois, à partir du mois de septembre.
1: Donc sur Saint-Laurent?
2: Sur Saint-Laurent, oui.
1: Pas sur Saint-Jean. Et oui, c'est un lieu de... Alors, pas forcément thérapeutique, mais par contre un lieu d'échange et un groupe de parole. Et on peut y aller de manière anonyme. C'est gratuit.
2: Tout
1: on
2: n'a
1: pas besoin de s'inscrire. Donc ça peut être un lieu ressource, si on en a besoin.
2: Oui, c'est vraiment un lieu ressource. Je pense que c'est un premier pas pour prendre soin de soi, prendre soin de sa santé mentale. Je trouve que l'image est pas mal, quoi, du petit caillou qu'on a dans sa chaussure et qu'on a envie de secouer pour le faire partir. Et ben peut-être que c'est un premier endroit pour. En fait, on a plein de ressources entre nous quand on se met à discuter avec les autres. C'est très riche et en fait, c'est vraiment ça.
1: Et c'est un espace qui est animé et encadré,
2: oui.
1: Donc on n'est pas
2: fait,
1: non
2: par
1: plus
2: des professionnels.
1: Par des professionnels. Donc ça, c'est une des actualités. D'autres choses du côté de la CPTS?
2: Oui, alors bon, ils sont complets, mais quand même, c'est une chouette chose qu'on a pu proposer là aux personnes du territoire du Royan et du Vercors. On fait un cycle d'ateliers équilibre et confiance. Donc c'est 12 ateliers sur le Royan, 12 ateliers sur le Vercors, où on va parler de la prévention des chutes avec des professionnels de santé. Donc c'est un groupe de 12 personnes qui sera animé toujours par soit deux kinés, soit une ostéopathe et psychomotricienne à chaque fois des thématiques différentes. Donc bon, les ateliers sont complets, ça a eu son succès, mais c'est très important de penser à l'autonomie à domicile et la chute est un facteur très très important de perte d'autonomie. Et voilà, donc c'était venu de l'idée d'une des kinés du Royan, Tiffany Clémenceau, et ça a été mis en place là pour le deuxième semestre 2026.
1: Et si c'est complet, c'est qu'il y avait de la demande de la part peut-être des aides ou alors des personnes seniors?
2: Oui, de la part des personnes seniors qui se sentent parfois effectivement un petit peu en perte d'autonomie, qui sentent qu'ils ont quelques difficultés dans le quotidien sur l'équilibre, sur les terrains un petit peu instables, etc. C'est vraiment à destination de ces personnes-là. Donc là, les ateliers sont complets. On refera certainement un cycle. On ne sait pas quand, peut-être d'ici un an et demi ou deux ans, c'est quand même très fastidieux à mettre en place pour les professionnels de santé qui s'investissent. Mais je pense que ce sera à réitérer pour tous les gens qui n'ont pas pu avoir de place cette année.
1: Eh bien merci, voilà pas mal d'actualités et de choses pour autour de la santé organisées par la CPTS Royan-Vercors. On rappelle que si vous êtes intéressé par ce qu'on a mis en valeur aujourd'hui sur le pneu mobile, toutes les informations sont à retrouver auprès de la CPTS et n'hésitez pas à vous inscrire dans les prochains temps pour avoir une place.
2: Et oui, avec plaisir.
1: Merci Florence d'être venue ce matin et à une prochaine fois.
2: Merci à toi Céline.
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3: Aujourd'hui, rencontre avec Fanny et Philippe de la ferme des Roussets à Saint-Jean en Royan.
4: Je suis Fanny et je suis maraîchère à la ferme des Roussets.
5: Moi, c'est Philippe et je suis paysan boulanger à la ferme des Roussets.
4: Je pense que le premier truc qui me vient à l'esprit pour décrire la ferme, c'est qu'on est vraiment à l'entrée de Combe-Laval, collé aux falaises. On peut être difficilement plus proche. Dans le bâtiment, il y a plein d'espaces très différents parce qu'il y a les espaces de vie où on mange, où on cuisine. Il y a la miellerie qui est l'un des endroits d'apiculteurs avec toutes les ruches et les abeilles qui tournent autour. Il y a le fournil avec sa cheminée où ça sent super bon quand il y a des fournées. Et puis il y a la fumière qui est une salle culturelle. Et puis il y a les jardins qui sont un peu plus haut que la ferme, qu'on voit en prenant la route pour venir jusqu'à la ferme. Sur la droite, on aperçoit les serres. Et voilà, et quelque chose qui décrit la ferme aussi, c'est le fait que c'est quand même un endroit où il y a plein de mondes différents qui passent entre les différentes activités qui ont lieu à la fumière, les clients, les agriculteurs, l'entourage des agriculteurs, la famille. À la ferme, il y a 7 personnes à avoir une activité professionnelle sur la ferme. Et moi, je suis maraîchère et on est 3 sur le maraîchage avec Anto et Annabelle. Il y a Philou et Nico qui sont paysans boulangers. Il y a Arnaud et Antonin qui sont apiculteurs. Et puis il y a Simon qui a des ânes, qui est ânier. Les paysans boulangers et les maraîchers sont en GAEC. Donc on est 5 dans le GAEC et puis les autres sont à leur compte. La ferme, elle existe depuis 2014. De base, c'était 6 personnes qui voulaient lancer un projet d'agriculture et de culture et qui ont cherché dans différents endroits et qui ont fini par trouver une ferme ici dans le Royan.
5: Ouais, c'est ça. C'était un couple de chèvriers. Vous avez un troupeau de chèvres, ils transformaient en fromage et ils faisaient déjà de la vente à la ferme. Il y avait déjà une habitude sur la ferme de venir acheter sur place. Eux, quand ils sont partis à la retraite, ils ont cherché à transmettre et du coup, dans le groupe de base, il y avait une des personnes qui était originaire de Saint-Jean-en-Royan. Du coup, ça s'est fait un peu par sa famille et puis par des amis qui ont su qu'il y avait cette transmission possible de ferme. Je crois que le couple en question était plutôt motivé que ce soit une forme plus collective. Je trouvais ça intéressant pour l'avenir de l'agriculture. Et après, ce qui s'est passé, du coup, c'est que c'est une association qui s'est montée, qui s'appelle l'association Ferme des Roussets, qui a acheté le lieu par des apports des personnes qui avaient projeté d'avoir des activités agricoles et culturelles sur le lieu, mais aussi de plein d'autres personnes qui sont devenues des apporteurs et apportrices, du coup, qui ont amené une somme d'argent qu'ils peuvent récupérer sous certaines conditions. C'est une sorte de prêt, mais avec un peu contractualisé, quoi. Mais ça a permis d'acheter les bâtiments. Les terres, c'est des beaux... on est en fermage, quoi. Voilà, donc il y a surtout des bâtiments et un tout petit peu de terre autour qui appartient à l'association Ferme des Roussets, mais vraiment c'est surtout les bâtis. C'est une ferme associative et chaque activité, chaque entreprise qui est sur le lieu, on paye un loyer. Et là, il y a aussi une autre association qui s'appelle Batotopie qui organise des événements culturels et elle paye aussi un loyer à l'association qui gère le foncier, quoi. Voilà. Enfin, du coup, c'est une reconversion. Moi, j'étais moniteur d'escalade avant. Et je faisais déjà un peu de pain comme ça, en amateur. Et puis, à un moment, j'ai eu l'occasion de passer un CAP de boulanger. Moi, je suis originaire de... Enfin, mes parents étaient maraîchers. Et je sais que depuis longtemps, j'avais envie de retrouver une manière de faire de l'agriculture. Pas forcément comme eux, ils la faisaient, mais en tout cas... Ils m'ont quand même transmis un truc assez joyeux là-dedans, quoi. Et puis autour de l'autonomie alimentaire qui me parlait, de pouvoir nourrir une partie des personnes qui sont autour de moi sur un territoire, voilà. Je suis arrivé plus par le côté boulangerie et puis bah, je me suis formé au côté agricole. Et c'est chouette, il y a des aléas, c'est pas toujours simple, mais en tout cas, voilà, nous en gros on fait 2 jours de pain le mardi et le vendredi, autour de 220-230 kilos de pain par semaine. Voilà.
4: Moi, pareil que Philou, c'est une reconversion. D'abord, j'ai fait du travail social avec les personnes sans abri, donc plutôt quelque chose lié à la ville et à l'espace très urbain. Et puis, à un moment, j'ai eu envie de voir autre chose que de la ville et de la grande précarité. Et puis, en fait, c'est en faisant du woofing à un moment que j'ai découvert le côté paysan et le maraîchage. Et puis voilà, de fil en aiguille, j'ai travaillé comme saisonnière en maraîchage dans différentes fermes. Je me suis formée en maraîchage et puis à un moment, j'ai eu envie de m'installer, mais j'ai toujours voulu m'installer en collectif. Et puis, je cherchais quelqu'un en maraîchage à la ferme des Roussets. Je n'étais pas du tout dans le Royan, je ne connaissais pas le Royan, mais j'avais pas... Enfin, il y avait des liens avec la ferme, j'en avais déjà entendu à plusieurs reprises. Et donc, au moment où j'ai appris qu'il cherchait une troisième maraîchère, je suis venue les rencontrer. Voilà, ça c'était il y a 3 ans.
5: Jamais
4: c'est vraiment ça.
5: On est organisé en GAEC pour une partie des membres de la ferme. Donc un GAEC, c'est un groupement où on travaille ensemble. C'est propre à l'agriculture, cette ferme-là. Nous, on s'organise, on a une réunion toutes les 2 semaines où on a tous les membres du GAEC pour un peu parler de tout ce qui est lié à l'entreprise et à notre fonctionnement, quoi. On essaye de se rémunérer au SMIC et on essaye de partager le temps de travail, d'avoir un temps de travail à peu près égal. Sachant que nous, on fait un choix de ne pas compter nos heures, mais plutôt d'avoir un sorte de volume de journée comme ça, quoi.
4: Oui, parce que du coup, le GAEC, ça ne comprend pas toutes les activités de la ferme, puisqu'il reste la team apiculteur et Simon, l'agnier. Mais donc là, pareil, en fait, on fait aussi des réunions toutes les 2 semaines, comme en GAEC, parce que, en fait, même si nos activités professionnelles ne sont pas interdépendantes, on utilise le même espace. Et donc, c'est la gestion de la ferme, du bâtiment. Au-delà de ça aussi, on organise des choses ensemble, parfois des événements culturels divers et variés. Et puis aussi, ce qui fait qu'on fait collectif, c'est qu'on mange ensemble tous les midis. Et donc, même si finalement, les apiculteurs ou les agniers, on travaille très peu avec eux, il y a vraiment ce truc qu'on se retrouve quasi quotidiennement pour partager un moment. Bah, nous, en tant que maraîchers, on a un système d'entraide avec d'autres maraîchers, avec 3 autres fermes du coin, où tous les jeudis matins, on va travailler dans une des fermes. Et donc comme ça, un jeudi par mois, il y a 3 maraîchers en plus qui viennent travailler chez nous le jeudi matin. Et en fait, c'est aussi, ça permet de faire des plus gros chantiers, ça amène une force de travail, mais c'est aussi des moments de discussion et d'échange entre maraîchers, d'échange d'observations, de questionnements. Donc voilà, donc c'est vraiment dans une idée de partager, d'entraide qu'on se rencontre.
5: Et je crois que d'être allé vers l'agriculture plutôt dans un collectif, c'est aussi pour prendre des vacances, parce qu'en fait, on a cette chance-là, c'est que, en fait, moi, quand je prends des vacances, mon collègue, il me remplace, et du coup, l'activité, elle continue à tourner, il y a toujours une vente, voilà. Et du coup, je trouve que ça, c'est une dimension vraiment très importante pour moi dans le collectif, de pouvoir se remplacer, et aussi de faire vivre un lieu, au-delà de l'activité économique, de faire vivre un lieu qui est la ferme des Roussets sur le territoire du Royan, de faire perdurer. Et du coup, ce que j'ai pas dit tout à l'heure, c'est que le fait que ce soit une forme associative, bah en fait, si nous, demain, le GAEC qui s'arrête parce que toutes les personnes du GAEC décident d'arrêter ou pour X raisons, en fait, la ferme ne s'arrête pas. Il peut y avoir des nouvelles personnes qui s'installent en maraîchage ou des nouvelles personnes qui s'installent en boulanger. Et moi, je crois que j'aime bien cette idée... On entend beaucoup que c'est très compliqué pour les gens de transmettre leur exploitation et en fait de me dire bah en fait nous depuis le début il y a déjà des gens qui sont arrivés qui sont partis et en fait la transmission elle se fait de manière beaucoup plus fluide parce qu'en fait c'est bah oui on n'est pas propriétaire du bâti mais à la fois ça permet aussi à des gens qui ont comme moi quand je suis arrivé qui avaient peu de moyens en fait j'aurais pas pu acheter une ferme ben, je suis devenu agriculteur, quoi. Et du coup, j'ai l'impression que ça, c'est vraiment quelque chose qui est important pour moi dans ce fonctionnement-là.
4: Et puis, j'ai l'impression qu'on parle souvent aussi de la solitude des agriculteurs, que justement, c'est en collectif, on n'a pas. Et moi, ce que j'apprécie aussi dans le fait d'être en collectif, c'est aussi une répartition du stress et de la charge mentale. Enfin, là, en tout cas, moi, j'ai surtout le point de vue du maraîchage, où on cultive 30 légumes différents. Et donc, heureusement qu'on n'est pas tous concentrés sur la même chose et qu'on n'observe pas tous de la même manière les choses. Et aussi, bah, en période de bourse, qui arrive souvent en maraîchage, de pouvoir être trois, de pouvoir compter sur les autres. Et puis, il y en a parfois qui sont plus stressés ou plus attentifs à certaines choses. Et voilà. Et puis là, moi, par exemple, j'ai le pied cassé au mois de juin et juillet. Je suis bien, bien contente d'avoir des collègues au jardin et de pas devoir me retrouver toute seule à gérer ça et d'avoir des collègues qui puissent continuer à assurer derrière. Donc là, c'est vrai que le collectif, c'est bien pour ça.
5: Justement, un dernier truc que je voulais dire, c'est peut-être aussi, si on prend un peu de hauteur, quoi, de penser une ferme de manière collective, ça permet aussi de vraiment se dire bah, comment différentes activités, elles peuvent utiliser les mêmes espaces et du coup aussi des terres. Et voilà, je pense à une autre ferme collective pas loin d'ici où il y a des gens qui sont installés en élevage et du coup, une partie de l'année, leurs vaches, elles vont aussi sous les noyers. Ça permet vraiment de se dire, bah, en fait, on n'est pas obligé d'agrandir à tout prix, mais par contre, on développe de nouvelles activités qui peuvent s'entraider et où, je trouve pas le mot, mais en tout cas, on mutualise des moyens et ça, j'aime beaucoup. Et bah, c'est vrai que là, ça, c'est un exemple, un petit exemple, mais bah, la ferme avant nous, il y avait un couple. Et aujourd'hui, on est 6, bientôt 7 agriculteurs, quoi, agricultrices. Ouais. Donc, on n'arrête pas de dire qu'il y a de moins en moins d'agriculteurs. Du coup, c'est une manière de permettre

0: Ben on fait un à tout bout de champ parce que c'était aussi l'occasion de proposer un spectacle qui s'appelle La soupe paysanne de la compagnie Tone, en partenariat entre autres avec la CCR qui s'occupe aussi de programmer ce spectacle-là. Et donc voilà, ça arrive de temps à autre qu'on propose des événements culturels sur la ferme. Et c'était l'occasion aussi de proposer des visites des différentes activités sur la ferme avant le spectacle. Et là, du coup, il y aura une visite du jardin, il y aura une visite de plus du côté paysan-boulanger. Et puis, il y a les apiculteurs aussi qui vont faire une visite de la mêlerie et peut-être montrer les ruches.
1: La soupe paysanne, je l'ai vue à Saint-Lathy il y a quelques années. Et quand Fanny l'a proposé du coup pour cette journée, j'ai dit bah ouais, c'est chouette, j'avais bien aimé. Et aussi parce que du coup c'est un spectacle assez interactif. Genre au début tout le monde coupe des légumes et en gros c'est une soupe collective qui est préparée et qui mijote pendant le temps du spectacle. Et puis à la fin il y a une sorte de banquet comme ça. Enfin tout le monde mange la soupe ensemble. J'ai trouvé que c'était un bon moment. Et ça reprend un livre qui parle de l'histoire un peu du syndicalisme agricole en Drôme. Des années 60 aux années 90. Et du coup, c'est pas mal des témoignages de luttes paysannes, donc plutôt du syndicalisme engagé, quoi. Un peu les prémices de la Confédération paysanne, dans mon souvenir. Un peu le mouvement des paysans travailleurs et ensuite de la Confédération paysanne. Mis en perspective avec cette évolution de l'agriculture entre les années 60 et les années 90. Et toute la question de l'artificialisation des sols, des fermes qui grossissent, des fermes qui disparaissent. La spoliation des terres par aussi d'autres types d'activités, par l'État pour des projets d'infrastructures. J'ai plus tout en tête, mais voilà, je suis un peu tout ça. Et à la fois, c'est mis en perspective aussi par des expériences actuelles d'agriculteurs et d'agricultrices. Et voilà, du coup, c'est cool aussi de faire résonner ça par chez nous, quoi. Et après, ben, je trouve ça intéressant aussi d'avoir cette histoire-là. Je pense aussi à ces deux dernières années de mouvements forts de lutte agricole, là, enfin, de colère agricole, comme ça a été appelé, de colère paysanne, et comment ça peut être... la figure de l'agriculteur, elle peut être très fort reprise aussi par des mouvements d'extrême droite ou des mouvements de droite ou même par le gouvernement, enfin... Comme s'il y avait un monde agricole, quoi. Comme si c'était. Et moi, je trouve ça hyper intéressant aussi de se dire qu'en fait, le monde agricole, c'est aussi un monde qui est divers et qui accueille des conflits en son sein et où, en fait, on n'a pas tous les mêmes intérêts à l'intérieur de ça. Et du coup, je trouve que dans mon souvenir, ce spectacle, il parle aussi de ça et que c'est pas juste un monde homogène où il y aurait une sorte de figure de l'agriculture française, un peu comme ça, qu'il faudrait défendre à tout prix. Et non, il y a, en fait, il y a des enjeux politiques dans la question de l'agriculture et en fait faut pas les cacher, quoi.
0: Ben, le lien entre l'agriculture et la culture, il est historique dans la ferme, enfin je veux dire, c'était dans le projet base de la ferme, donc depuis toujours il y a des activités culturelles et des propositions culturelles à la ferme qui ont vraiment évolué au fur et à mesure des années et en fonction des motivations et des personnes présentes pour mettre les choses en place. Pendant plusieurs années, il y a eu un festival aussi à la ferme qui s'appelait Sous la falaise. Et donc là, dans le cadre de À tout bout de champ, c'était l'occasion aussi de reproposer un spectacle qui permettait aussi d'accueillir plus de monde. Donc voilà, on espère qu'il y aura plein de monde.
2: C'était le portrait sonore de la ferme des Roussets qui se trouve à Saint-Jean en Royan.
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5: Bonjour Patrice Mézin.
6: Bonjour, Radio Royan.
5: Et c'est par cette interview via liaison téléphonique que nous allons nous intéresser à un festival qui se déroulera ce 19 septembre, Total Rural. Voilà, un festival déjà qui annonce un petit peu la couleur et ce n'est pas la première édition. On va déjà parler un petit peu de l'essence de ce festival. Qu'est-ce qui a peut donner son coup d'envoi? Troisième édition cette année. C'est un collectif, une association hein, qui régit cet événementiel à Saint-Pierre-de-Chérennes.
6: On est quatre personnes, des musiciens en général. Il y a le Fred aussi, de chez le Fred Saint-Romain. Il y a 3h30 à peu près, un soir après une répétition, on a commencé à discuter en ayant l'idée de mettre en place un festival qui privilégie le local, c'est-à-dire aussi bien les artistes que tout ce qui est produits locaux, et puis des initiatives locales. Et donc c'est un festival qui se veut collaboratif et participatif, c'est-à-dire qu'en fait, toutes les personnes qui prennent part à ce festival, en tant que bénévoles, bah, en fait, ils assistent à toutes les décisions, ils sont partants là-dessus, et on met en commun tous les moyens dont on dispose, c'est-à-dire du son, de la lumière, voilà. Et donc ce festival, en fait, il a atterri à Saint-Pierre-de-Chérène, parce que la mairie de Saint-Pierre-de-Chérène a adhéré à l'initiative, et donc nous met à disposition un emplacement avec des locaux, tout ça gracieusement, et c'est porté par l'association Verta Record, et cette association, c'est Nico Murdinet qui en est le président. Voilà, donc la première édition, on a vraiment fait ça avec des bouts de ficelle, on a mis en commun le peu de son, le peu de lumière, et puis les bras qu'on avait, voilà, et puis bon, bah, d'année en année, ça prend un peu plus d'organisation, et cette année, ça fera déjà 3 ans, donc voilà, on commence à être un petit peu rodé, on est une trentaine de bénévoles à peu près à bosser sur l'organisation et la mise en place de ce festival.
5: Beaucoup de choses assez différentes pour ce qui concerne l'aspect artistique du festival, musique, mais pas seulement.
6: Non, en fait, ouais, c'est ça. C'est que d'une part, au niveau musique, on veut avoir une programmation assez éclectique, c'est-à-dire qu'on veut pas être un festival qui va privilégier un seul style de musique. On est quand même pour que les différents publics se rencontrent. Donc là, cette année, on a 4 groupes de musique. Ça va de la pop urbaine à du reggae roots, à de l'électro, ambiance. World Music, et puis avec aussi un groupe de funk blues, voilà,

0: grâce à Karine Perrin, donc une peintre de la région, de mettre en place une fresque interactive. Donc il y aura tout un mur qui sera consacré à faire cette fresque et tout le monde pourra venir mettre son coup de pinceau. Et puis il y aura aussi des stands pour manger et puis buvettes. Et il y a toujours un espace qui n'est pas réservé, mais il y a possibilité à chacune d'amener son repas et de partager avec les festivaliers et les festivalières.
1: De quoi passer un bon moment finalement à Saint-Pierre-de-Chérennes. En extérieur, on l'imagine, on le souhaite même, puisque c'est un petit peu aussi le côté verdure, rural, campagnard, qui prévaut aussi dans l'initiative.
0: Et après, en fait, si vraiment il fait mauvais temps, mais là, d'après ce que nous annonce la météo, on devrait encore cette année pouvoir le faire en extérieur. Au pire, on a une solution de repli qui est sur le site du festival avec un préau qui est abrité, et puis la mairie prête aussi la salle polyvalente où il y a une scène. Donc, au pire des cas, on n'annule pas le festival, mais il sera à l'abri des intempéries. Voilà.
1: Et où se situe le site du festival?
0: Eh ben alors, quand on arrive à Saint-Pierre-de-Chérennes, il suffit d'aller vers l'église où il faut suivre le panneau de l'église ou de la salle polyvalente. En tous les cas, nous, on flèche tout à partir de la départementale en bas, donc ce qui fait qu'il suffit de suivre le flèche, c'est marqué total rural, et voilà, il y a plusieurs parkings qui sont prévus, c'est un peu ça l'idée, quoi.
1: Donc le samedi 19 septembre, ça débutera vers quelle heure?
0: On ouvre les portes à partir de 17h30, à peu près 17h. Parce qu'en fait, on commence à installer la veille, et puis après, on a l'après-midi, on se consacre aussi à faire les balances pour les groupes, et puis après, on ouvre le public sur les 17h à peu près.
1: Alors, vous sélectionnez un certain nombre de groupes, hein, tu nous l'as précisé, Patrice, qui sont issus exclusivement du territoire sud Grésivaudan. Vous les contactez auparavant ou vous faites un appel? Comment ça se déroule?
0: En fait, lors des réunions, on propose des groupes. Chaque bénévole peut proposer des groupes. Mmh. Voilà. Et après, on essaye de construire une programmation éclectique. Et puis après, il y a aussi des dispos des différents groupes. Là, c'est, par exemple, à Kier, ils viennent d'un peu plus loin, quoi. Mais en fait, ils sont quand même dans un rayon de 50 km, l'ensemble du groupe, à peu près, parce que notre idée aussi, c'est pour ça que on privilégie les produits locaux, c'est-à-dire que à la buvette on a des bières qui sont produites à Châtres et du jus de pomme qui est produit à Saint-Antoine de l'Abbaye et le stand de cantine qui sera mis en place, il privilégie aussi les produits locaux. Donc nous, notre idée c'est de pas mettre en place des festivals qui génèrent une empreinte carbone astronomique. Voilà. Ouais. Donc, on est vraiment là-dessus. C'est pour ça que l'idée de mettre aussi en commun le matériel qu'on a, ça permet aussi de pas faire venir du matériel à plus de 100 km, quoi. Voilà.
1: Restauration, buvette, de quoi passer un bon moment, donc, de la fin d'après-midi jusque tard dans la nuit avec quatre groupes, hein, qui se succéderont, donc, sur la scène et, bien sûr, du théâtre. C'est d'ailleurs peut-être ce qui donnera le coup d'envoi de cette édition.
0: Ouais.
1: La compagnie.
0: Donc les popettes sont annoncées à 18h. Voilà. Mmh. Oui. Et en fait, là, il y a une popette et un popé pour le spectacle. Et en fait, c'est l'idée du spectacle, c'est de faire sortir la petite musique intime qui est en nous. Donc c'est pour ça qu'on a un mélange de théâtre et de musique lors de leur spectacle. Donc ils sont deux. Et voilà, ça va durer à peu près une heure, le spectacle.
1: Et puis après, sur la scène, donc musique jusqu'au bout de la nuit.
0: Jusqu'à 0h59 exactement.
1: Ah, d'accord. Il y a une tarification d'entrée qui a été établie.
0: Ouais, alors nous, l'idée, c'est quand même de faire un festival qui soit accessible au plus grand nombre. Alors, nous, on a un prix, on appelle ça le prix solidaire, à 8 euros. Ça veut dire que c'est ce qui nous permet, si chacun met 8 euros, de pouvoir, rémunérer correctement les artistes. Hein, parce qu'il faut savoir qu'en fait, les artistes, ils sont rémunérés, l'ensemble des bénéfices du festival est réparti aux artistes. Entendu. Donc, ça veut dire que nous, d'année en année, on remet tout sur la table. Donc, ça veut dire que l'ensemble des artistes sera rémunéré au prorata du bénéfice du festival. Voilà. Et donc, l'entrée est à 8 euros. Ça, c'est un prix

0: indicatif, ce qui nous permettra l'année prochaine de refaire une édition. Après, s'il y en a qui veulent mettre plus, il n'y a pas de souci. On appelle ça le prix Bernard Arnault, au moins qu'il serve à quelque chose. Après, si vraiment il y a des personnes qui peuvent pas mettre les 8 euros, l'idée c'est quand même qu'ils puissent rentrer dans le festival, donc s'ils mettent moins, ils mettront moins. C'est gratuit pour les moins de 16 ans. Et en plus, cette année, on a quand même des programmations qui peuvent intéresser des jeunes, donc on se dit que voilà, donc si il y a des moins de 16 ans, ça sera, l'entrée est gratuite. Le seul truc, c'est l'adhésion à l'association. C'est pareil, c'est sur un prix libre, ça peut être 50 centimes, ça peut être 2 euros, 10 euros, comme on veut.
1: Et il y a des petits coups de pouce d'institutions, de collectivités pour le festival. À part bon, Saint-Pierre-de-Chérène, la mise à disposition du site et éventuellement la salle des fêtes, mais il y a des contributions financières d'autres partenaires locaux.
0: On n'est pas sur un schéma de demande d'aide ou de subvention, on est sur un schéma de... justement de participatif et de collaboratif dans l'esprit de fais-le toi-même. Si on prend un peu le mouvement punk, c'est un peu ça, quoi. Donc l'idée, c'est que on est plutôt là-dessus, et c'est ce qu'on explique aux artistes quand on les contacte. Et en fait, ce qui est vraiment bien, c'est qu'en fait la commune de Saint-Pierre-de-Chérène joue complètement un jeu, parce que elle nous met à disposition des locaux, des espaces, tout ça, de façon gratuite. Ça permet aussi de faire vivre le village un moment dans l'année. Alors, il y a plein de choses qui se passent à Saint-Pierre-Chérène, mais c'est intéressant aussi qu'on voit que d'année en année, il y a de plus en plus d'habitants de Saint-Pierre-Chérène qui viennent. Donc, on a vraiment un mélange des publics. C'est-à-dire public extérieur et puis des publics de Saint-Pierre-Chérène. Et on a aussi un mélange en termes d'âge. C'est assez intergénérationnel. Il y a des familles qui viennent avec des enfants, il y a des adultes, il y a des gens plus âgés. Donc, c'est un peu l'esprit qu'on veut donner, quoi. C'est-à-dire, c'est quelque chose de convivial où on peut privilégier la rencontre. Il y a des grandes tables, les gens, ils peuvent manger ensemble, ils peuvent discuter. Voilà. Donc, c'est un peu ça l'idée. En fait, on n'est pas à la recherche de subventions. On veut rester un festival petit et qui facilite un peu cet état d'esprit de se sentir bien puis de rencontrer des gens. Voilà.
1: Le mot participatif, hein, prend tout son sens.
0: On voit qu'il y a de plus en plus de bénévoles. Il y a des gens qui sont venus la dernière au festival puis qui, cette année, nous ont contactés pour être bénévoles. Voilà. C'est un peu ça l'idée.
1: Puisqu'on parle de bénévoles, et enfin pour terminer, ça suggère un certain nombre de personnes, on imagine. C'est toujours beaucoup de bras pour ce type d'événement.
0: Bah, cette année, je pense qu'on est entre 25 et 30 bénévoles. Donc entre la buvette à tenir, les entrées à faire, on est pas mal de musiciens. On est même 3 musiciens sur 4 là, sur les fondateurs, et puis il y en a d'autres aussi qui nous ont rejoints. Donc ça veut dire qu'il y a des musiciens aussi. Ou des artistes du coin, on a des plasticiens, des peintres, qui sont pas là pour mettre en avant ce qu'ils font, mais pour permettre à d'autres justement de se faire connaître, quoi. Qui fait que par exemple pour toute la partie technique, régie, son, lumière, tout ça, en fait, c'est que soit des musiciens, soit des gens du son, de la lumière qui sont présents et qui sont là en tant que bénévoles.
1: Merci beaucoup Patrice, et puis on se retrouve donc ce samedi 19 septembre à Saint-Pierre-de-Chérène, non loin de l'église, pour ce festival 3e édition Total Rural par Verta Records.
0: Voilà.
1: Et tous les bénévoles. À très bientôt.
0: Il y a un site, si les personnes sont intéressées, il y a Total Rural de Festival. Donc ils tomberont sur le site du festival, soit le Facebook, soit le site internet.
1: Et attention, pas de CB. Hein.
0: Pas de CB, oui, c'est vrai. Ouais. Tout en liquide.
1: Ok.
0: Parce que on n'est pas équipé de ça. On n'est pas équipé.
1: Ça marche, c'est entendu. Merci beaucoup et à très vite.
0: Merci et bonne journée.
1: Merci.
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1: Les rencontres de la Combe reviennent pour une nouvelle édition. D'ailleurs, c'est un 10e anniversaire cette année, 18 et 19 septembre, dans les contreforts des Monts du Matin, un véritable écrin de verdure. Des rencontres qui conjuguent la protection de l'environnement, une belle dynamique associative, beaucoup de convivialité et la beauté paysagère. Et pour nous en parler, nous recevons dans notre studio Hugues et Vanessa de l'association
3: Comité de défense de l'environnement de Rochefort-Samson et Saint-Maman.
1: Et justement, c'est ce qui concerne aussi cette association, ces rencontres dans un souci, on peut le dire, de territoire, de la préservation de cette combe d'Oyan. D'ailleurs, on peut déjà préciser où elle se situe.
3: Alors Combeuillens, ça se situe à Rochefort-Sanson, c'est à une douzaine de kilomètres de Romans, au pied du Vercors. C'est une cluse qui est un peu unique dans son genre, il y en a quelques-unes, Barbière, Borgard-Barret, mais la nôtre, il n'y a pas de route qui passe au milieu, c'est vraiment un petit canyon dans lequel il y a une rivière qui coule, alors pas en été évidemment. Voilà, donc ouais, c'est un pur écrin de verdure, un havre de biodiversité, beaucoup d'espèces rupicoles, d'oiseaux de falaise. L'ensemble du coin, il y a de l'aigle, il y a du cirquet de Jean Leblanc, ça c'est pour les oiseaux, et il y a 24 espèces de chauves-souris, ce qui en fait un spot un petit peu, peut-être pas unique, mais en tout cas d'une grande richesse au niveau chiroptère. Et d'ailleurs, la LPO sera là, Ligue de protection des oiseaux, qui s'occupe aussi des chauves-souris, et sera là avec nous comme tous les ans depuis 9 ans maintenant. Mmh. Voilà.
1: Alors, rappelons ce qui a été très moteur pour lancer ces rencontres tout au début. Il y avait quand même une certaine urgence, non ?
3: Oui, en fait, l'asso est né en 77 pour faire fermer des carrières et une décharge d'ordures. Hein, chose qui a été obtenue dans les années 2000. Et puis 2007, donc l'association avait été mise en sommeil, et 2016, des bruits de machines, et on se réveille probablement un peu trop lentement, quoi qu'on n'aurait probablement pas pu vraiment changer le cours des événements. On découvre que toute la raille, jusque en gros à mi-chemin vers Borgard-Barret, a fait l'objet de sondages, avec des machines relativement imposante et en tout cas extrêmement efficace à déglinguer la montagne, à ouvrir des pistes forestières. Là où il y avait un single de vélo, il y avait un chemin de 3 mètres sur lequel on faisait passer des camions, des espèces d'engins sur chenillettes pour faire les forages. Et donc voilà, un ensemble de points de forage, je ne sais plus combien, une bonne vingtaine, mais sur une surface qui menaçait absolument tout l'endroit, quoi. Et on sait ce que ça fait, hein, ces carrières. Alors à l'époque, il y en a eu 4 à Rochefort-Sanson, les machines étaient petites, aujourd'hui les machines sont toujours plus grosses, ça déstabilise complètement les terrains, d'ailleurs. Parlons du cas de la rivière, hein, qui est à peu près du même tonneau, des engins monstrueux et la montagne qui descend. Voilà, donc c'est absolument ce qu'on veut éviter à Rochefort-Sanson. Et donc 2017, troisième samedi de septembre 2017, on se réunit dans ce pré-là, une petite cinquantaine de personnes, et boum, première rencontre de la Combe. Et puis depuis, ça fait que grossir. Voilà. Et c'est très bien, avec donc des partenaires et plein de gens, les gens reviennent et reviennent continuellement chaque année.
1: Et ça a un peu bougé dans les lignes de projets d'exploitation sur ce secteur ?
3: Non, et en fait, on n'en sait rien. C'est toujours un truc qu'on découvre trop tard, souvent. On devrait être averti, en tout cas, sauf si ça tourne complètement autour de nos terrains, puisqu'on a acheté 3 hectares en plein milieu de la zone il y a quelques années de ça, histoire de justement être au milieu, d'être un peu comme un caillou dans la chaussure.
1: Alors des rencontres qui au début étaient très spontanées, avec aussi des caractères artistiques associés pour donner un côté sympathique à ces rencontres, quelque chose qui incite aussi le grand public à y venir. Et depuis, maintenant à cette 10e édition, eh bien ça s'est bien structuré d'un point de vue programmation. On parle d'ambiance artistique, de programmes musicaux, Vanessa.
4: Oui, tout à fait. Alors cette année, donc on a décidé en fait d'ouvrir le festival sur 2 jours, enfin en tout cas une soirée en plus. Donc ça commence dès le vendredi 18 soir, donc à partir de 18h, où il y a un premier spectacle avec la compagnie Décataloguée, qui va proposer un spectacle avec un mentaliste. Je vous en dis pas plus, je vous dis juste de venir le voir parce que c'est vraiment assez assez bluffant. Et après, en musique aussi, on aura la fanfare Ciao Nino, qui ouvrira, on va dire, le bal en déambulation jusqu'à avant le spectacle. Et bien sûr, fera aussi l'après-spectacle, en sachant que le samedi, ça va être ouvert à partir de 11h, donc ouverture publique 11h, avec différentes choses, notamment des ateliers menés par nos différents partenaires. Donc la LPO, le CAF, on a aussi des slackers qui proposent des ateliers slack, puisque la Combe est aussi un lieu de depuis 10 ans. Donc du coup on a des slackers qui font de la highline entre dans la Combe. Donc c'est toujours assez impressionnant de voir ces gars ou ces femmes qui traversent la Combe sur un fil, enfin sur une sangle. On va avoir aussi les fous volants, donc qui reviennent cette année pour proposer un atelier cerf-volant. On a aussi de l'acro-yoga. On va avoir la LPO, donc qui va faire des randonnées, je crois, ou des balades.
3: Ils vont organiser des petites balades, voilà, découvertes, effectivement, de la biodiversité du coin.
4: Le CAF aussi, qui va proposer de l'initiation à l'escalade.
3: Escalade tyrolienne, dans les gorges.
4: Oui, dans les gorges.
1: Comme un français.
4: Voilà. Ouais. Nous avons aussi un débat. Un débat conférence, ça c'est quelque chose qu'on fait depuis aussi pareil 10 ans, où en fait c'est d'amener un sujet de société, en tout cas qui fait société localement, généralement, mais qui peut aussi être parlé nationalement. Là, on va être sur la SSA, c'est donc la Sécurité Sociale Alimentaire. Et donc là, on a des partenaires locaux de Valence, le Moulin Urbain. Nous avons aussi un producteur qui vient sur le marché qu'organise le CEDER-CSM.
3: On a des agriculteurs,
4: voilà, qui viennent aussi pour échanger avec le public sur ce sujet-là, l'alimentation, puisque en fait, on a bien vu que cet été, avec les feux, le manque d'eau, donc l'agriculture est en train de souffrir. Et donc de savoir comment est-ce que on va continuer à se nourrir. En tout cas, c'est de lancer ce débat-là pendant ces 2 heures d'après-midi.
3: On avait déjà fait une petite session l'an dernier là-dessus. Les SSA, c'est toujours quelque chose qui est tiré par les agris. Hein. De toute façon, c'est eux qui sont les moteurs de l'objet, hein, puisque c'est nourrir les gens comme il faut et en fonction de leurs moyens. C'est comme une sécurité sociale pour la maladie. Santé. Bah là, c'est pour l'alimentation. Donc, c'est des sujets qui sont un peu prégnants et qui commencent à monter. Hein. Il y a des caisses qui se sont ouvertes là dans le sud de Givaudan.
1: Oui, sur le Royan, le sud de Givaudan, ça prend bien.
3: Valence, beaucoup. Donc voilà, ça c'est sujet de la conf.
4: Ça, c'est à partir de 11h, et donc tout le long de la journée, il se passe plein de choses. On a pensé autant pour les grands que pour les petits. Donc voilà. Et donc au total aussi, parce que je vais pas vous énoncer tous les spectacles et concerts que l'on fait, mais en tout cas, au total, il y a quand même, dans la journée, il y a quand même 4 spectacles et 4 à 5 concerts. Donc ça commence à 11h et ça termine à 2h du matin. Voilà, donc il y a plein de choses, ça va bouger, ça va voilà.
3: Ouais, il y a beaucoup de choses cette année. On a rempli le site pour ceux qui sont déjà venus, qui connaissent. Cette année, ça va être bien rempli. Bon, tout ça, évidemment, il y a à boire et à manger. Hein. Il y a moyen d'arriver à 10h du matin et de repartir à 2h du matin en ayant mangé que des bons produits et bu des bons produits locaux, tous pour très grosse partie. En ayant fait effectivement de la culture, du sport et tout ça.
1: Voilà. Et tout se passe en plein air ou il y a...
4: Tout se passe sur le site de la Combe. Donc du coup, la plupart, que ce soit spectacle ou concert, soit ça se passe sous le chapiteau selon la technique qui a besoin, ou soit ça se passe en extérieur, donc au plein air, en plein milieu du public. Voilà. Du coup, ils annoncent quand même, en termes de météo, si on parle de ça, ils annoncent quand même relativement beau. Normalement, donc beau et chaud en journée. Par contre, nous sommes à la Combe et donc nous sommes quand même au mois de septembre et ils annoncent quand même du 11-12 degrés dès la soirée, dès que ça va commencer à tomber. Bien prévoir bien sûr de quoi s'habiller le soir parce qu'il peut faire vite froid. Mais comme il y a une superbe ambiance et que il y a une superbe équipe de bénévoles, ce qu'il faut savoir que cette année, on a réussi à mobiliser environ 70 bénévoles. Du coup, il y aura une belle ambiance, quoi. Voilà.
3: C'est sûr, comme tous les ans, de toute façon. C'est...
1: Ouais. Et puis, sur 2 jours, ce n'est pas rien. Ça demande de la mobilisation quelques jours avant, quelques jours après, ouais, pour les rangements. Ça, c'est une amplitude qui est... On ne se rend pas compte, hein, sur 10-19, mais... Pour les bénévoles, c'est vrai que large.
3: Ça fait 9 ans que c'est le samedi et que tous les samedis soirs et les dimanches, quand à la démonte, les gens disent « mais c'est quand même fou de faire tout ça pour une journée, pourquoi vous ne faites pas plus longtemps ?» Donc cette année, on attaque et puis on verra ce que dira l'an prochain. L'an prochain, ça sera les 50 ans de l'association.
1: Ah oui.
3: Voilà. Qu'est-ce qu'on a en petite info technique? Donc, Vanessa a parlé de cette histoire de, du vent qui descend de la cluse le soir, qui peut être un petit peu... très rafraîchissant. C'est complètement gratuit, hein, comme tous les ans. Donc, l'entrée du site est libre, c'est gratuit. Toutes les consommations sont à prix relativement modéré. En revanche, on demande aux gens de pas venir avec leurs chiens. Parce que, bah voilà, comme c'est en pleine nature et les chiens, il faut les tenir et c'est vraiment compliqué. Puis il suffit qu'il y en ait un qui soit un peu plus énervé pour que ce soit un peu lourdingue. Donc pas de chiens. Et puis pour venir, suivez bien Rochefort-Sanson Village et ne cherchez pas Combe d'Oyant sur votre GPS parce que c'est sur le site, mais il faut pas prendre la route qui y va. Voilà, les parkings sont ailleurs. Il y a quelques centaines de mètres, un petit kilomètre de marche entre les parkings et le site lui-même.
4: Parking des Ducs.
3: Parking du quartier des Ducs. Il faut aller au centre de Rochefort-Sanson et suivre les panneaux.
4: On demande aussi aux gens de pas amener leur pique-nique, puisqu'il faut savoir que en fait tout ce qui est snacking, buvette, nous permet de proposer et d'offrir aussi un festival à entrée gratuite, puisque là, si on regarde un peu partout, ça n'existe pratiquement plus un festival avec entrée gratuite et aussi avec une qualité de spectacle. Que ce soit les groupes ou les spectacles, on essaye de faire jouer localement. Donc ce sont vraiment des groupes, des compagnies, vraiment Drôme-Rhône-Alpes, mais en tout cas locales, quoi. Voilà, on a besoin que les gens soient là et puis que ça continue encore parce que voilà, ça fait 10 ans, mais on a encore de la motive pour durer un peu plus longtemps. Donc il faut qu'on nous soutienne aussi par rapport à ce qu'on a envie de mettre en place, quoi.
3: Ouais, puis c'est des super. Enfin, franchement, c'est toujours. Ça nous étonne toujours, mais on n'a jamais eu une critique négative du truc. Tous les gens disent que c'est vraiment un surkiff tous les ans. Ça fait que grossir. Et on a. Pour de vrai, jamais eu de mécontent, quoi. C'est quand même pour le moins étonnant. Donc là, on en a parlé. En gros, tout est sur notre site internet. Il faut taper Les Rencontres de la Combe sur un moteur de recherche et ça y va directement. Et pour une fois, cette année, c'est tout à fait à jour. Merci Guillaume, d'ailleurs, de s'occuper de notre site internet. Voilà. Donc ça attaque vendredi, 18h. Bonne humeur.
1: Le 18 à 18h, facile à retenir pour ces rencontres de la Combe. Et tout d'abord, le premier spectacle, hein, c'est cette combe elle-même. C'est assez fascinant de découvrir ça. Pour celles et ceux qui ne connaissent pas, il faut vraiment faire le pas pour voir cet écrin de verdure louvé dans les contreforts des monts du matin. C'est assez exceptionnel.
3: On a fait notre soirée bénévole vendredi soir et ça fait pourtant, on a encore halluciné tellement c'était beau, quoi. Voilà. C'était fou.
1: Merci beaucoup.
4: Merci
1: à toi. Merci beaucoup, Hugues. Et tout le monde convergera donc à la Combe d'Oyant ces 18 et 19 septembre. Rochefort-Sanson, bientôt. Merci.
3: Merci.
4: Merci.
3: Au revoir.
4: Au revoir.
1: Fin de ce magazine à portée de voix sur l'antenne de Radio Royan. À bientôt pour d'autres interviews et reportages.

0: Bonjour à toutes et à tous et bienvenue dans l'agenda de la semaine avec une sélection de sorties sur le territoire du Royan-Vercors et du Sud Grésivaudan que nous vous proposons. Du côté de Saint-Jean-en-Royans, jeudi 17 septembre, pour une soirée shaker à l'Arsolite, le centre culturel de Saint-Jean-en-Royans. L'Arsolite qui accueille la Scandaleuse. Donc pour ce shaker qui a lieu chaque troisième jeudi du mois, il s'agit d'un petit concert. Et donc la Scandaleuse, c'est un DJ set, nous dit-on, ébouriffant, d'inspiration japonaise et avec des accents entre électro, rock et musique du monde. Son slogan, des musiques bizarres pour des gens pas mieux. Et donc c'est à découvrir à partir de 19h30 à l'Arsolite. Comme d'habitude pour les soirées shaker, la participation est libre au chapeau. Et vous avez un snacking possible sur place et le bar donc sera ouvert pour cette soirée. Vendredi, du côté de Bessay, c'est l'association Dromadaire qui fête ses 5 ans avec un marché festif gourmand, mais aussi zéro déchet. Ça se déroule de 16h30 à 22h, donc sur la place du village de Bessay, qui accueillera cet événement convivial qui célèbre le consommer local. Au programme, des producteurs dromois, des animations musicales sur mesure, une restauration au bras zéro et la présentation de la nouvelle plateforme numérique de l'association, donc Dromadaire. Donc côté animation, il y aura une ambiance guinguette, donc animée par deux concepts musicaux originaux. D'abord Ludo et son jukebox vivant, avec interprétation en direct des chansons choisies donc sur une liste par les visiteurs. Et puis ensuite, il y aura Laurent et sa caravane vinyle, donc c'est un DJ set 100% années 80, avec des centaines de 45 tours à la demande. Et puis côté papille pour ce marché, eh bien c'est terroir et convivialité au programme. Et vous pourrez profiter notamment de planches apéritives 100% locales, d'une cuisson au bras zéro, je le disais, donc qui mettra à l'honneur les viandes de la petite ferme de Maoliga à Marche, et également de terre d'émotion à Bourg-de-Péage, et enfin d'une buvette conviviale équipée de tables et de manches debout. Ce samedi 19 septembre, vous avez rendez-vous pour l'événement à tout bout de champ qui fait escale donc à la ferme des Roussets à Saint-Jean-en-Royans. À 14h, il y a l'assemblée générale donc de l'association de la ferme des Roussets, donc qui est ce projet agricole collectif porté donc aujourd'hui par 8 personnes qui se situent à Saint-Jean-en-Royans. Tout le monde est en agriculture biologique et il y a donc plusieurs activités qui se complètent, notamment la culture de céréales qui sont transformées en farine et en pain donc produits à la ferme, la production de pois chiches, d'une quarantaine de variétés de légumes donc qui sont cultivées tout au long de l'année, ainsi que du miel, des poules ou encore des ânes pour les balades. Mais c'est aussi un lieu de rencontre et de vie culturelle avec l'association Batotopie. Et c'est donc ce que célébrera aussi donc cette journée à tout bout de champ. De 16h à 19h, vous avez rendez-vous avec le musée des objets. Il s'agit de la compagnie de l'Arrosoir qui vous présentera donc ce musée des objets. C'est un rendez-vous gratuit avec des entresorts, donc également au programme pour ce musée des objets, de 16h à 19h, puis de 21h à 22h. De 16h30 à 17h30, il y a plusieurs animations et visites de la ferme qui sont gratuites, avec tout d'abord des visites du jardin maraîcher, des visites du fournil et de la miellerie, un jeu qui s'intitule « Vie ma vie d'abeille », donc qui est conseillé à partir de l'âge de 7 ans et vous pourrez vous inscrire directement sur place. Et également des balades avec les ânes qui sont prévues donc pour les familles. Et pour ça, vous pouvez vous inscrire déjà auprès de Royan, donc par email. À 19h, ce sera un spectacle, une soupe paysanne avec le groupe Tone. Il s'agit donc d'une veillée spectacle, plus exactement, qui est gratuite et tout public avec un repas inclus. Et vous pouvez vous renseigner donc pour en savoir un petit peu plus auprès de l'ACCR qui organise donc cette soirée spectacle. Et puis, donc à partir de 22h15, il y aura un concert Usac Taraf, Talava Gypsy Club. Il s'agit de rythmes hypnotiques, grooves profonds et énergie explosive et communicative. Plus exactement, des musiques d'inspiration tzigane du sud des Balkans. Et c'est un concert tout public, la participation est libre. Et puis enfin, à partir de minuit, eh bien, il y aura After DJ Atkin qui prendra donc la suite. Il s'agit d'un élixir sonore un peu fou pour danser donc sur un set bass bouncy, dit-on, dans la miellerie de la ferme des Roussets. Et là encore, donc, la participation sera libre. À noter que sur place, il y aura une buvette, mais pas de restauration, donc en dehors du spectacle qui proposera, lui, une restauration. Et puis, je vous signale également donc, que les animaux sont autorisés mais tenus en laisse et que le site est accessible aux personnes à mobilité réduite, donc pour le spectacle. Et enfin, une dernière info sur cet événement, eh bien, c'est Radio Royan-Vercors qui a réalisé un portrait sonore de la ferme des Roussets, donc à cette occasion. Il est à découvrir sur notre tout nouveau site internet radioroyanvercors.fr. Où vous pouvez d'ailleurs en profiter pour découvrir une série de portraits sonores, donc des 10 fermes qui participent à l'événement à tout bout de champ pour cette année 2026. C'est une série qui est du parc naturel régional du Vercors et qui est donc réalisée par Radio Royan Vercors. Et puis maintenant, un petit focus sur ce musée des objets dont je vous parlais, qui sera présent donc lors de l'événement à tout bout de champ à la ferme des Roussets à Saint-Jean le samedi 19 septembre. Mais il y a également donc une autre date, la dernière date cette fois-ci, donc pour ce musée des objets Royan-Vercors. Alors je vous rappelle un petit peu le principe, et bien c'est qu'il y a une collecte de plus de 300 objets qui a été menée depuis mai 2026 auprès des habitants et des habitantes du territoire du Royan-Vercors. C'est en fait la compagnie de l'Arrosoir qui est en résidence dans le cadre de la CTEAC, la Convention Territoriale d'Éducation aux Arts et à la Culture, et donc qui a conçu ce musée des objets qui est maintenant donc présenté. Et la dernière date, ce sera le 20 septembre à Vassieux-en-Vercors, à partir de 14h, au Musée de la Résistance, et ce sera à l'occasion des Journées du Patrimoine. Donc on reviendra sur ces Journées du Patrimoine un peu plus tard dans l'agenda. Et puis samedi 19 septembre, c'est également l'événement Ramène ta pomme à Active Royan, à Saint-Jean-en-Royan. On vous invite à venir avec vos pommes pour de la transformation. On va en apprendre tout de suite un peu plus en compagnie de Mathieu Ferrand, qui est le directeur d'Active Royan.
1: Alors Mathieu, pour Active Royan, il y a une traditionnelle ramassée de pommes, oui, en ce début du mois de septembre.
2: C'est ça, donc on a le projet Ramène ta pomme qui a lieu le samedi 19. En gros, c'est un projet qui est issu d'idées de jeunes de ramasser les pommes du territoire sur des pommiers des habitants qui ne sont pas forcément ramassés par ces habitants. Donc l'idée, c'est d'aller faire 2-3 journées de glanage en amont. Et le samedi 19, on invite les habitants du territoire à venir avec leurs pommes. On a un agriculteur qui vient avec une immense presse manuelle, mécanique. Donc on va presser les pommes manuellement à coup de 100 kg par 100 kg. On va récupérer le jus et après on a un autre agriculteur qui vient avec une machine pour stériliser le jus de pomme, le mettre en bouteille et que les gens puissent repartir avec leur jus stérilisé. Donc ça c'est le samedi 19. C'est toute la journée de 10h à 17h. L'idée c'est de se préinscrire un peu en amont pour réserver votre créneau, venir avec vos pommes et on passe la journée ensemble où on va tous mettre la main à la pâte pour presser les pommes et stériliser.
1: Et du coup, si on sait qu'on a des pommes, si on sait qu'on a une certaine quantité, il vaut mieux qu'on vous prévienne avant ?
2: Oui, c'est ça. En fait, il faut nous prévenir, juste nous téléphoner pour réserver un créneau, nous dire si vous allez utiliser la stérilisation ou pas. Il n'y a pas d'obligation, hein. Les gens peuvent repartir avec leur jus non stérilisé. Et s'il y a le besoin, il y aura un professionnel qui sera là et qui proposera ses services.
0: Mathieu Ferrand, donc le directeur d'Active Royan, qui nous invitait à ramener vos pommes donc, à Active Royan le samedi 19 septembre. Et puisqu'on parle d'Active Royan, je vous signale aussi que c'est cette semaine la reprise des activités. Donc en cette semaine du 14 septembre, il y a toutes les activités régulières proposées par Active Royan à Saint-Jean-en-Royan qui sont de retour. Et je vous signale qu'il y a encore des places dans certaines activités si vous n'avez pas encore fait vos inscriptions. Donc par exemple, il y a l'anglais, il y a l'actif fit, s'il s'agit de fitness, ou encore le théâtre enfant-adulte, où il y a donc encore des places. Et vous pouvez faire un essai gratuit donc, sur toutes les activités pour voir d'abord si ça vous plaît. Voilà, consultez donc le détail de ces activités, par exemple sur le site d'Active Royan, il y a une petite plaquette récapitulative où vous avez toutes les horaires et toutes les activités. Et je vous signale également qu'il y a une activité donc, qui était déjà au programme qui s'appelle Parcours, qui va être un petit peu développée cette année. Il va y avoir finalement deux créneaux. Un premier créneau pour les 7-10 ans qui aura lieu le lundi de 17h à 18h30 et un deuxième créneau plutôt pour les adolescents, les 11-16 ans, de 18h30 à 20h. Voilà, n'hésitez pas du coup à aller tester cette activité parcours pour savoir si ça vous plaît. Week-end, encore pas mal d'événements donc sur le territoire du Royan-Vercors, avec tout d'abord du 18 au 20 septembre la cyclo-sportive La Dromoise. C'est la 19e édition, alors c'est un peu plus loin, c'est plutôt du côté de Die, mais ça passera le samedi vers 10h à la chapelle en Vercors. Voilà, si vous voulez voir passer les cyclistes, n'hésitez pas à vous rendre à la chapelle samedi. Le samedi 19 septembre, c'est un atelier initiation à la linogravure qui vous est proposé à Beauvoir en Royan, au couvent des Carmes. Un atelier d'initiation de 2h, de 14 à 16h, avec Sam Gr, pour découvrir, graver, ancrer et imprimer vos propres créations, donc au couvent des Carmes. C'est accessible aux débutants et le tarif est de 5€ par personne, sachant que le matériel est fourni. Samedi 19 septembre toujours, mais le soir, donc à partir de 20h, c'est une soirée-jeu qui vous est proposée à Saint-Laurent-en-Royan, à la bibliothèque Ludothèque. Une soirée-jeu sur le thème des mers et des océans. À découvrir, donc, et c'est un rendez-vous gratuit. Et puis le samedi 19 septembre, c'est un autre atelier initiation qui vous est proposé au couvent des Carmes, un atelier d'initiation à la gravure sur Tetra Pak, de 10h30 à 12h30. À la manière de Bob Ten Hop, venez vous essayer à la technique de la pointe sèche. Le temps d'un atelier, vous serez accompagné par une artiste graphiste et vous pourrez laisser libre cours à votre imagination et graver vos inspirations du moment. C'est un atelier qui est proposé à partir de l'âge de 8 ans pour un tarif de 5€ par personne. Samedi 19, toujours un autre rendez-vous, cette fois-ci à Saint-Julien-en-Vercors, dans le hameau de Ponson plus exactement. C'est la sportive des hémopholies. Il s'agit d'une journée sportive, festive et solidaire qui est organisée par l'association Les Bobos du Go, avec au programme randonnée et courses d'obstacles pour tous et pour toutes, et des animations musicales également, et puis nous dit-on d'autres surprises. Rendez-vous dès 10h samedi et la journée se poursuivra jusqu'à minuit. Et puis on termine cet agenda en vous signalant bien sûr qu'il y a également un événement à ne pas manquer ce week-end, avec de multiples rendez-vous. Les 19 et 20 septembre, eh bien, il s'agit des Journées européennes du patrimoine, c'est ce week-end. Alors il est absolument impossible de vous parler de tout ce qui est au programme sur le territoire, puisque le programme est très vaste. Mais vous pouvez notamment retrouver donc, le programme chez nos partenaires, donc, par exemple le Musée de la Résistance à Vassieux-en-Vercors, ou encore le Mémorial de la Résistance à Vassieux, le Musée de Saint-Antoine-l'Abbaye, ou encore le Diapason. Donc ce sont nos partenaires, et il y a donc un extrait sonore à découvrir sur notre site internet radioroyanvercors.fr pour en apprendre un peu plus donc, sur leurs propositions. Sachant que vous pouvez donc consulter les sites internet de tous ces lieux patrimoniaux et de culture donc du territoire pour avoir donc le détail de chaque programme dans chaque lieu. N'hésitez pas. Voilà pour les suggestions agenda de la semaine.
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0: Bienvenue dans Osons l'intime, une chronique portée par Claire et Céline du collectif Féminin Naissance Royan Vercors, dans laquelle on ouvre de nouveaux horizons autour de sujets souvent tabous, relégués au couple, à la famille ou à nos réflexions individuelles. Des partages de nos vécus de femmes cisgenres et d'accompagnantes. Bonjour et bienvenue dans un nouvel épisode de la chronique Osons l'intime sur Radio Royan Vercors. Ce matin, moi, Claire, je suis en présence de Stéphanie.
1: Bonjour Claire.
0: Et on fait toutes les deux partie du collectif Féminin Naissance. Et donc aujourd'hui, Stéphanie, tu vas venir compléter les deux premiers épisodes sur les violences sexuelles faites aux enfants. Et tu vas venir nous partager de nouvelles ressources.
1: Ouais, tout à fait. Dans le premier épisode, j'ai plus partagé mon parcours de maman et comment finalement des révélations de violences faites aux enfants m'avaient complètement submergée dans ma posture de maman. Et petit à petit, comment j'ai trouvé des ressources pour redevenir plus actrice, pour être plus présente, pour protéger mes enfants et les enfants de mon entourage. Dans le deuxième épisode, je vous ai partagé d'abord des premières ressources, c'est que pour protéger les enfants, c'est peut-être d'avoir être capable de détecter les situations et les personnes à risque. Parce qu'effectivement, on sait que dans 95% des cas, les agresseurs sont connus finalement, sont dans l'entourage. Et donc, on peut en tant que parent peut-être détecter. J'ai aussi rappelé, j'ai envie de le rappeler là, c'est que toutes ces ressources que je vous transmets, c'est vraiment pas pour vous surresponsabiliser, ni surresponsabiliser vos enfants, ni vous culpabiliser s'il y a malheureusement agression. C'est vraiment uniquement pour vous donner des repères. Et je rappelle que seuls les agresseurs sont responsables de ce qu'ils font, seuls les agresseurs sont responsables des violences qu'ils commettent. Et donc en aucun cas, vous ni vos enfants n'êtes responsables d'être victimes. Donc on a vu trois grands profils d'agresseurs. Les agresseurs qui sont des personnes violentes qui vont juste finalement décharger leur violence, leur agressivité, leur colère, leur frustration sur les enfants. Deuxième profil qui est plutôt là dans le cas d'inceste, c'est le profil d'un patriarche plutôt dominateur si on grossit le trait, qui va garder la main sur l'enfant et l'agression sexuelle est plutôt là pour exercer cette domination. Puis le troisième profil, c'est vraiment les personnes qui sont attirées sexuellement par les enfants, qui vont se rapprocher d'eux et qui vont mettre en place une forme d'emprise, de la distorsion cognitive pour présenter ça sous forme d'une relation amoureuse, consentie, spéciale avec un enfant. Donc voilà, ça c'est les trois grandes situations. Donc comment agir face à ces situations? Ben, il y a deux manières de faire, hein. C'est l'évitement et le recadrage. Une fois que vous avez détecté ces situations, et puis je vous donne la référence vraiment d'aller plus en détail dans la précédente chronique et puis aussi dans les livres et podcasts de Joanna Smith que je vous mettrai en bas de l'épisode. Une fois que vous avez détecté ces situations potentiellement, eh bien, la première solution, c'est d'éviter. Dans tous ces cas d'hostilité, de domination, de dynamique, ce sont des dynamiques qui sont finalement pas du tout positives pour votre enfant. Donc, une fois que vous avez détecté ça, ben, l'idée, c'est vraiment d'éviter le plus possible le contact entre les enfants et ces personnes-là. De pas confier un enfant à ces personnes-là. Et puis, si ces personnes sont, entre guillemets, incontournables dans votre entourage, c'est vraiment diluer leur présence, ne pas les laisser seuls avec les enfants. Dans le cas d'une pseudo, dans le cas de la troisième typologie, la pseudo-relation amoureuse, on va identifier ces personnes aussi en posant des questions. Par exemple, si vous souhaitez recruter un babysitter, vous allez lui demander ben, « Est-ce que vous vous sentez plus à l'aise avec des adultes ou avec des enfants ?» Est-ce que vous avez l'impression de vous sentir un enfant vous-même quand vous êtes avec des enfants? Si le jeune, voire l'ado ou l'adulte répond oui, bah ça peut vous mettre à la puce à l'oreille sur un profil, on va dire, immature. Ça veut pas du tout dire que cette personne va être un agresseur sexuel, mais ça va déjà vous donner l'information que bah, cette personne n'est peut-être pas très responsable et c'est peut-être pas la meilleure personne pour confier vos enfants, en fait. Tout simplement. Donc encore une fois, c'est pas un procès d'intention qu'on fait aux personnes qu'on pourrait identifier comme un peu violente, un peu borderline, consommant de l'alcool, un peu dominateur. On dit pas qu'ils vont passer à l'acte et commettre des agressions sexuelles, mais on identifie juste que c'est pas des personnes avec qui laisser nos enfants, en fait, tout simplement. Et puis, la deuxième manière d'agir quand vous détectez ces situations à risque et ces personnes à risque, c'est le recadrage. Donc, ça peut être simplement montrer sa présence, montrer que l'on veille au grain et que l'on ne laisse pas seul un enfant livré à lui-même ou avec une confiance démesurée auprès d'un tiers. Dans une fête, un rassemblement familial, un milieu associatif. C'est mettre une limite aussi à un comportement inadapté, soit parce qu'il est violent, soit parce qu'il est dominateur, soit juste parce qu'il nous gêne en fait. On va se faire confiance, on va sentir aussi dans notre corps ce que ça nous dit, si ça dit oui, si ça dit non. C'est mettre une limite avec des mots, des gestes, même des attentions qui peuvent... Même sur des attentions qui peuvent au départ sembler positives. Je vous disais que dans le troisième cas, les agresseurs utilisent beaucoup la manipulation pour se rendre indispensable auprès de la famille, rendre des services, faire des cadeaux. Donc même si ces choses-là qui peuvent être positives vous semblent disproportionnées, vous mettre la puce à l'oreille, vous pouvez refuser tout ça. Ça, c'est recadrer, vous positionner. C'est repositionner ses limites. Repositionner les limites de son enfant, ça c'est vraiment envoyer à tout l'entourage et pas seulement la personne à qui vous parlez, c'est envoyer à tout l'entourage l'information que cet enfant est protégé. Et donc potentiellement, les agresseurs aussi qui sont dans l'environnement autour vont entendre ça et vont se repositionner par rapport à l'enfant. Et c'est aussi très intéressant ce recadrage parce que petit à petit, votre enfant vous entendant recadrer les choses va apprendre à se défendre par lui-même. On n'attend pas de lui qu'en tant qu'enfant ou même ado, il se défende par lui-même, mais il est en train d'apprendre des compétences d'adulte, à mettre ses limites et à les faire respecter. Donc ça va être tout simplement ben non, moi ça me convient pas que tu prennes ma fille sur tes genoux. Bah qu'est-ce que tu fais là? Pourquoi tu ouvres son sac en fait? C'est juste pas normal, moi ça me va pas. C'est pas être agressif, hein, mais c'est tout simplement avec grand naturel reposer un cadre clair. Ensuite, la prévention, ça peut passer par l'éducation et outiller les enfants en fonction de leur âge. Il a été prouvé par plusieurs études, et vous trouverez ça notamment dans le très bon livre « Corps, amour, sexualité » que tu m'as conseillé, Claire, fait par Charline Vermont. Il est prouvé dans plusieurs études qu'un facteur de protection des enfants face aux violences, c'est l'éducation sexuelle et l'éducation au consentement. Donc, on retrouve les références dans le très bon livre « Corps, amour, sexualité » de Charline Vermont, que tu m'as conseillé, Claire, merci. Et ça va aussi être protecteur pour les agresseurs, c'est-à-dire qu'un enfant, un ado qui a eu une éducation sexuelle et une éducation au consentement va avoir moins de chances de devenir agresseur. Donc, c'est vraiment un pilier. On peut commencer à la maternelle. À la maternelle, on va pas proprement parler de violence sexuelle ni de violence parce que l'enfant est trop jeune pour se défendre et donc ça le mettrait dans une balance ressources danger beaucoup trop importante pour son âge. Mais on va commencer à éduquer à la conscience corporelle, nommer les parties du corps. Pour cela, on va aussi nommer les parties du corps qui font partie de l'intimité, tout ce qui est sous le maillot de bain. On va aussi, quelque part, aider l'enfant à prendre conscience de son corps en commençant à faire prendre conscience que quand ça dit non ou quand ça dit oui à l'intérieur, bah, c'est pas tout à fait pareil. Et c'est ce qui va servir de base ensuite à construire le consentement. Parce qu'un consentement, si on sent pas à l'intérieur si le feu est vert, orange ou rouge, bah, ça sert à rien en fait. Ensuite, ça va permettre à l'enfant plus facilement de détecter si quelque chose lui semble anormal, le met mal à l'aise, et ça va aussi plus facilement lui permettre de parler. Donc pour ça, je trouve que le livre « Mon corps m'appartient » d'Isabelle Filioza est vraiment très bien fait. C'est un livre qui est dédié aux plus grands, mais par contre, les parents peuvent s'en emparer quand ils ont des enfants plus jeunes et justement capter les outils pour les transposer avec leur enfant qui est déjà à la maternelle. C'est aussi comment identifier que parfois, on se sent mal, on ne verra pas réagir, mais que ça ne veut pas dire oui, et que ne pas réagir, ça veut dire non. Donc ça, c'est déjà commencer à introduire ce qui se passe quand on a une sidération, un figement lors d'une attaque, une surprise. Donc ça, c'est aussi très important de dire, ben, en fait, quand on peut plus réagir, ça veut pas dire oui, ça veut dire non. Donc ça, c'est des bases très importantes aussi à mettre en place. Ensuite, pour les enfants primaires, on va aller plus loin. On va aller plus en détail sur l'anatomie, parler de l'adolescence, de la puberté, même au plus jeune avant que ça arrive. Pour cela, les petits illustrés de l'intimité sont très, très adaptés. On va entraîner le consentement. on va explicitement faire de la prévention contre les violences de manière globale. Et dans ce cadre, on va expliquer qu'il y a un type de violence particulière que sont les violences sexuelles, qui consistent en des violences touchant les parties intimes, soit de la victime, soit de l'agresseur, soit des deux. On peut expliquer que c'est pour cela qu'il y a des règles mises en place dans la famille, que c'est pour cela qu'on dit que même s'il y a des secrets entre copains, c'est important de pouvoir tout dire à son papa, à sa maman. Et puis, on va concrètement entraîner son enfant à discerner les situations et les personnes qui peuvent être dangereuses, à signaler et à éviter ces situations. Notamment des situations d'emprise, de violence verbale, de violence psychologique. C'est aussi toute la prévention autour du harcèlement qui est incluse là-dedans. On peut aussi entraîner son enfant à déceler comment se mettre en sécurité. Ça, c'est des compétences que l'enfant a besoin d'acquérir. Par exemple, moi, régulièrement, et on le prend sous forme de jeu, on est dans la rue avec les enfants, on attend, et puis là, j'ai l'air de dire, tiens, si vous deviez vous mettre en sécurité, si là, d'un coup, j'étais pas là, vous iriez vers qui ? Vers quel adulte vous vous tourneriez ? Puis on va essayer de voir, ok, est-ce que derrière quel visage finalement je vais associer plus de sécurité ? Quels sont les facteurs ? Moi, c'est très sexiste, mais j'assume le fait que comme 90% des agresseurs sont des hommes, j'ai clairement dit à mes enfants d'aller vers des femmes et principalement vers des femmes qui sont accompagnées d'autres enfants, qui sont des mamans et je leur dis s'ils ont besoin de demander de l'aide. Trouver d'abord ce type de personnes dans l'entourage. C'est aussi montrer aux enfants que s'ils ont peur, c'est mieux d'aller se mettre dans un endroit où il y a du monde que dans un endroit isolé. Des fois, quand on a peur, les enfants, ils vont se cacher. Et moi, je sais que mes enfants, ils peuvent avoir ce réflexe. Et là, je vais leur montrer, ben non. Par exemple, plutôt que d'aller se cacher, de cacher dans ce petit coin-là, ben tiens, moi, je verrais plutôt, tiens, va sur cette terrasse de café, va voir telle personne. Et donc, on entraîne nos enfants comme ça. Ensuite, ça peut être les entraîner très concrètement dans des jeux plutôt corporels, physiques, des jeux un peu de bataille, d'attaque. Et tiens, si je te saute dessus, tiens, comment tu te débats ? Est-ce que tu peux arriver encore à crier ? C'est en fait des jeux pour finalement être moins sidéré par la surprise aussi. Savoir que ça peut arriver, qu'on peut agir, on peut crier, on peut. Et donc encore une fois, ce n'est absolument pas pour surresponsabiliser les enfants, mais c'est pour essayer de les outiller et de les rendre plus vivaces, on va dire, pour eux-mêmes être dans le mouvement. Il y a une quatrième manière de protéger vos enfants, donc au-delà d'identifier les situations et les personnes à risque, au-delà de réagir dans ces situations et avec ces personnes à risque, au-delà d'éduquer, il y a aussi mettre en place un comportement et un environnement avec vos enfants qui est protecteur. Il est prouvé, et c'est complètement logique, que si votre enfant vit plutôt globalement dans une ambiance respectueuse, non violente, sécurisante, dans laquelle il est écouté, dans laquelle il a du soutien émotionnel, il se sent pas livré à lui-même, il se sent pas seul, et ben cet enfant va être potentiellement moins victime de violences sexuelles. Pourquoi ? Parce que cet enfant déjà va paraître être moins une victime facile auprès de l'agresseur. Johanna Smith, qui est psychologue clinicienne et qui travaille auprès des agresseurs, a vraiment pu mettre en avant ce profil-là. C'est-à-dire que les agresseurs, même si c'est pas forcément conscient, vont détecter quels enfants sont plus, entre guillemets, plus fragiles. Et donc, vont être potentiellement des victimes plus faciles. Et notamment, il y a les enfants qui sont déjà un peu isolés, qui sont dans un moment de vie où il n'y a pas forcément de soutien à la maison. Donc ça va être un facteur de fragilité. Les enfants qui sont habitués à la violence, comme les violences sexuelles sont d'abord des violences, souvent il y a des violences avant la violence sexuelle, les enfants vont pas avoir trop la puce à l'oreille que c'est pas normal en fait ce qui se passe avec cet adulte, parce qu'ils ont l'habitude d'être dans un environnement déjà un peu violent, parfois déjà un peu manipulateur. Donc ce qui va vraiment être protecteur, c'est de nous-mêmes, et c'est pas le plus facile, mais de se regarder un peu en face et de voir à quels endroits on pourrait améliorer notre relation avec notre enfant, améliorer l'environnement aussi relationnel de notre enfant. Donc ça va être vraiment le pilier, moi, je dirais principal en tant que parent. Et donc, j'en reviens aussi à ce que je disais dans la toute première chronique, c'est faire un travail nous-mêmes sur nos propres traumas, sur nos propres difficultés à être présent à notre enfant pour pouvoir l'accompagner et le protéger au mieux. Ça va être aussi protéger nos enfants des contenus violents plus extérieurs. Ça peut paraître un peu tellement conventionnel dans notre société, mais tous les contenus sur les écrans, même dans des contenus pseudo pour enfants, moi je suis tellement choquée qu'il y ait des films, des séries qui soient interdits au moins de 10 ans, alors qu'un enfant de 10 ans pour moi n'est pas du tout mature pour voir ce type d'image, par exemple. C'est aussi protéger nos enfants des contenus pornographiques. Il faut savoir que en moyenne, un enfant est exposé au contenu pornographique avant l'âge de 11 ans. C'est pas du tout des contenus qui peuvent être visionnés par des enfants qui ont ce manque de maturité, parce qu'en fait, ce sont dans la majorité des cas des contenus violents, associant sexualité et violence, et qui présentent aussi beaucoup de distorsions cognitives. Donc, c'est vraiment faire le lit aux violences sexuelles. C'est aussi souvent les adolescents, les jeunes, les pré-ados, les ados vont se tourner vers ce type de contenu, aussi parce qu'il y a un manque de communication, un manque d'éducation à la sexualité, au consentement. Je crois que les enfants ont besoin qu'on respecte leur rythme, certes, par rapport à tout ça. Moi, je suis plutôt une maman très proactive et je crois que c'est mes enfants qui ont mis la limite à un moment en disant « Mais arrête de nous parler de tout ça, genre, on en a marre !» Et donc, moi, j'ai peut-être été un peu trop à l'inverse. Et donc, j'ai entendu que mes enfants avaient besoin aussi de leur temporalité. Il y a des moments où ils vont avoir vraiment un intérêt naturel. Et donc, saisir ça, être vraiment prendre le pouls de l'enfant pour sentir... Un moment, il va vous poser des questions. Un moment, ça va venir sur le tapis. Et donc, saisir ces opportunités, venir avec des supports. Maintenant, il y a des livres qui sont très bien faits. Je vais vous en mettre les références en dessous de l'épisode. Il y a aussi des petits films qui peuvent être très bien faits en fonction de l'âge. Donc, saisir ces moments d'intérêt spécifique de l'enfant pour venir le nourrir et lui montrer qu'en fait, on peut très bien avoir une relation apaisée à son corps, apaisée à la sexualité et qu'on n'a pas besoin d'aller se tourner vers des contenus pornographiques pour trouver des informations. C'est aussi une manière de prévenir et de protéger son enfant, c'est adopter un toucher respectueux avec son enfant. Il est prouvé qu'un enfant qui est touché, qui est massé, ça va prévenir les agressions sexuelles, mais ça va aussi diminuer la chance qu'un jeune, un adulte devienne agresseur. Parce que c'est finalement une construction de notre rapport à notre propre corps, à notre consentement et au corps de l'autre qui est essentiel. Et dans notre culture, le corps est tellement tabou, le toucher est tellement tabou. Aussi parce qu'il y a ce fond de trauma lié aux violences sexuelles. Mais du coup, je veux dire que d'être complètement coupé du corps, d'établir un tabou autour du corps, un tabou autour du fait de toucher son enfant, va être aussi un facteur de fragilité. Donc en fait, ce qui est intéressant, si vous vous en sentez capable, c'est d'avoir un toucher respectueux, c'est-à-dire de pouvoir sentir si l'enfant est OK ou pas, qu'il puisse le dire, mais c'est aussi le ressenti avec ses mimiques, avec la manière dont il va se tendre, se contracter ou au contraire se détendre. Il y a beaucoup d'indicateurs qui vont donner un message de oui ou de non dans le corps. Et donc c'est avec l'enfant pouvoir être d'abord dans le mouvement. On n'est pas obligé de le toucher, ça peut être aussi d'être dans le mouvement avec lui, puis ça peut être d'être dans un contact un peu à distance, c'est-à-dire déjà des mains à distance, tiens je suis là à côté de toi, je suis présent, présente, puis ça peut être un toucher qui peut être des massages, masser les pieds, masser les mains, ça c'est des choses qui peuvent être déjà peut-être un peu plus accessibles pour commencer. Et si vous vous sentez pas à l'aise, je vous invite à vous faire aider par des gens qui sont spécialisés des massages bébés, des massages enfants. Peut-être aller voir quelqu'un qui est spécialisé dans le massage. Moi, c'est ce que j'ai fait avec mon fils. On est allé voir une thérapeute psychocorporelle qui est masseuse et qui a cette dimension d'accueil psychocorporel. Et donc, elle est venue vraiment aider mon fils à se reconnecter à certaines parties de son corps et aussi à faire du lien entre nous deux pour retrouver un contact sécurisant, en fait. Donc ça, c'est des ressources qui peuvent être vraiment intéressantes. Ben voilà, on arrive tranquillement à la fin de ces épisodes qui concernent la prévention, l'accompagnement aussi autour des violences sexuelles. J'espère que ça aura pu vous aider. Je reste, et puis les personnes, toutes les femmes du collectif Féminin Naissance Royans Vercors, nous sommes à votre écoute. Si vous avez des questions sur ces sujets, si vous avez des problématiques, écrivez-nous, on répond à tout le monde. Je vais mettre toutes les ressources, aussi bien podcast que livre, que aussi une ressource qui est très importante, c'est si vous êtes face à une situation menaçante ou préoccupante, vous pouvez appeler le 119, c'est le numéro d'urgence. Donc je vais vous remettre toutes ces ressources sur le site de Radio Royans. Et voilà, merci.
0: Merci Stéphanie, à bientôt.

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0: C'est une fille, mais son équivalent prudent, son synonyme approximatif, je ne vois rien. On ne les a pas informés de ton manque de forme à l'endroit où ça se forme. Je ne vois rien. Comprenez, c'est une fille. Il n'y a rien à voir, circuler, c'est une fille. Tes parents n'attendent ni n'entendent de semblables annonces car les machines ad hoc n'existent pas encore. Nous sommes en 1959. L'écho des bijoux de famille ou rien qui se pixelise à vue d'œil, on vient à peine d'en concevoir l'idée. La technique n'écrit pas encore l'onde gélifiée des désirs et des dépits. Aucune image ne vient saisir les nageurs amniotiques. Alors, tu peux bien faire des pieds et des mains, remuer ciel et terre à coups de talons. Le suspense reste entier jusqu'à la fin. Et vain tes coucous d'orteils, malgré les prédictions de la grossesse. Pas de nausée, c'est un garçon. Envie de vomir, c'est une fille. Libido au plus haut, c'est un garçon. Désir en berne, c'est une fille. Envie de sel, envie de sucre, les filles sont des gourmandes, c'est connu. Ballon rond, beau garçon. Ballon de rugby, pas de zizi. Pfff, fait ton grand-père qui a feinté les All Blacks en 1925 dans un stade archi-comble. Il y a même des hypothèses plus secrètes qu'on se répète à l'oreille de paturiente en paturiente entre deux respirations du petit chien. Si on jouit pendant la conception, ce sera un garçon. Si on n'a rien senti, va pour une fille. Ta mère est inquiète. C'est une nouvelle aussi, parce que tu n'es pas la première. Ce n'est pas seulement une fille, c'est une nouvelle fille qu'on leur annonce. Une seconde fille, on préfère ne pas dire une deuxième, car on n'envisage pas une suite, on a tort. Tu n'es pas seulement une fille, tu es encore une fille. Tu suis une fille. Ta sœur, tu vas bientôt le comprendre, ta sœur est née avant toi. C'est toi qui, en naissant, lui donne ce nom de sœur. C'est toi qui vous baptise toutes deux de cet autre nom que fille, de ce nom commun de sœur. Elle n'en veut pas, ni toi, ni personne. Ta sœur est née à la grâce de Dieu, on l'a laissée venir sans trop barguigner. On l'a nommée Claude, quand même, pour dire à Dieu, on n'y croit pas, que bon, on attendait, on imaginait, on avait espéré. Toi, la deuxième, tu déroutes. C'est encore une fille. Tu es une nouvelle décevante, on ne t'attendait pas. Ta sœur n'inaugurait pas le choix du roi, mais toi, tu n'es même pas le choix de la reine. Tu n'es pas une princesse. Ton père, on l'a fait, a fait le déplacement pourtant. Impatient, il assiste à ta naissance. Ça ne se pratique guère encore 10 ans avant mai 68. Les pères sont tenus à distance du sexe dilaté des femmes, de la douleur qui se réveille en elles dans un parfum de merde et de sang, de leur gémissement de bête qui crève en se vidant. Ils ne s'en remettraient pas, dit-on, voire les rendraient impuissants. On protège les hommes de la faillite et les couples du dégoût d'eux-mêmes. Mais pour ton père, on a fait une exception. On l'a jugé assez solide pour rester dans la salle de travail. Après tout, il est de la partie. Enfin, presque. Il est dentiste. Habitué aux béances, donc, pas ému, médusé par les muqueuses sanguillonnantes. Coutumier des gencives, ne risque pas de se croire menacé par un vagin denté, de tomber, pouf, évanoui, châtré à vie par la terrifiante vision. Tous les jours, il... Mais non, attends, ce n'est pas ton père qui est dentiste, n'importe quoi. C'est le docteur Gallio qui l'a croisé dans le couloir et dans un nuage de fumée près de la loge des sages-femmes, tout à l'heure. Ce sera ton dentiste quand tu auras des dents. Et le fils qu'il s'apprête à prendre dans ses bras sans même éteindre sa clope sera avec toi en 4e et 3e. Jérôme Gallio, petit con, né le même jour que toi. Faux jumeau qui ne fera pas mentir à tes yeux l'expression « sexe opposé » avec ses blagues à 2 balles. Mais pour l'instant, trophée de ses parents à la clinique Sainte-Agathe de Rouen. En avance sur toi d'1 quart d'heure et d'une courte longueur. Non, toi, ton père est généraliste, rue Jeanne d'Arc. Et il a déjà prévu ton prénom, Jean-Mathieu. Jean comme son père et Mathieu comme lui, honneur aux hommes de la famille et aux deux plus beaux évangiles, foi de Parpaillot. On l'a prévenu à son cabinet que c'était pour bientôt. Il est accouru tout à faire ses centes, puis reparti. Puis revenu à 5h du matin. L'air de la nuit embaume le chromosome XY. Cette fois, c'est bon. C'est un garçon. Il le sent. Il veut être là. Il a salué en passant le docteur Galliot. Félicitations! Et s'est engouffré dans la salle de travail au moment où tu sortais du gouffre. Sœur Catherine apprécie moyennement l'intrusion. Elle donne un mouvement de drapé à son tablier, comme si on la surprenait nue. Il a à peine le temps d'apercevoir ton crâne qu'elle l'expédie du côté de ta mère, ignare et ensuquée. Pas de jaloux, et c'est plus correct. À en croire les mèches rares collées sur le sommet de ta tête, tu es du sexe masculin, c'est sûr. Même, on peut dire sans se tromper, que tu as dans les 50 ans une alopécie galopante, et plus longtemps avant d'être chauve. Ton père plaque, mais personne ne rit. Ta mère souffre comme une perdue. Le fruit de ses entrailles la fouraille. Elle avait oublié ce mal de chien. Elle ne t'en dira jamais mot parce que la souffrance physique s'efface de la mémoire du corps. Plus sûrement que le plaisir. La nature est bien faite. Et cette odeur suprême des nées filles, tu la prendras toujours assez tôt. Debout près du lit, ton père tient distraitement le masque au-dessus du nez de ta mère, en manque d'oxygène et de tendresse. Le cou tendu vers sœur Catherine qui s'englobe dans l'effort de vie. Allez, on pousse, allez, on respire. On y retourne, on continue, on passe les épaules. De combien d'enfants a-t-elle accouché en mots? La délivrance est proche. Ton père, lui, est en apnée du panier. D'un coup, il n'y croit plus. Kiki serré, sifflet coupé au bord du vide. « Qu'est-ce que c'est ?» demande ta mère entre deux bouffées d'air. « On n'en sait rien. » On pousse une dernière fois. Ça ne sent pas la rose et pourtant voilà ton père se défait. Y a-t-il jamais cru ?« Qu'est-ce que c'est ?» C'est raté. On te pose sur le ventre de ta mère. « Coucou !» fait ton père au vu de la vulve indéniable. Tu vagis. Machinal, il se fend d'un sourire, puis recule. Tu ne couines pas, tu brailles, tu t'époumones. Quel coffre, pour le coup, à l'oreille. On ne ferait pas la différence. Une voix de stentor, 3,9 kg, 52 cm. On n'est pas passé loin. Ton père se retire. Tout lui semble épuisant. Soudain, il est vidé, il rentre se coucher. Le cordon, la tétée, le bain, très peu pour lui. Dans 4 heures, il faudra reprendre les consultations. Appeler la famille ardéchoise en modulant sa voix qui s'éraille. C'est une fille. Oui, oui, c'est bien aussi. Une fille. Voilà, c'est dit, c'est fait. Le champagne va rester dans la 403. Un garçon. Il aurait assisté au premier bain pour le plaisir de voir flotter le sexe avantageux. Tandis qu'une fille, rien à voir. Ce n'est pas qu'il soit malheureux, non. Un petit quelque chose manque à son bonheur. Voilà tout. Il rase les murs pour éviter de croiser le docteur Galliot, mais tombe sur lui à l'entrée du parking. Alors, c'est une fille. Ah, c'est bien aussi.
1: Un jour où leurs parents étaient restés longtemps en visite à l'institut, à s'inquiéter pour ce qui allait se passer, Elisabeth avait fini par se dire que ça lui ferait les vacances s'il pouvait éviter les visites quelque temps. Se casser la jambe ou quelque chose du genre. Leur mère surtout. Et bien sûr, quand leur voiture avait quitté la route pour aller s'encastrer dans un platane sur le chemin du retour, la culpabilité lui avait tordu les entrailles. Elle avait fini par le confier à Geneviève, traçant dans la paume de sa grande sœur la confession du mauvais sort lancé par Mégarde. Et Geneviève n'avait même pas daigné répondre dans sa main ouverte. Elle s'était contentée de lui donner une petite tape sur le genou. La même petite tape qu'elle posait depuis qu'elles étaient enfants. quand Elisabeth balbutiait parfois dans la main de son aîné qu'elle ne servait à rien, qu'elle était un poids mort, une pénitence, qu'il valait mieux la laisser dans son coin. La petite tape qui signifiait « arrête, arrête de dire des bêtises ». Geneviève avait laissé passer un peu de temps après l'enterrement et avait posé des choses dans la main de sa petite sœur. Des choses qui disaient « tu sais bien ». Enfin, ils n'étaient pas méchants, mais ils étaient pénibles. On les aimait. Ce n'est pas ta faute. Mais quand même, elles ne t'auraient jamais laissé revenir vivre avec eux si tu l'avais fait. T'aurais tenu 2 semaines avant de l'étrangler. Elisabeth avait ri. C'était vrai. Leurs parents étaient gentils, mais un peu bornés. Leur mère surtout, qui n'avait jamais été capable d'apprendre à épeler la moindre chose dans le creux de la main de sa fille cadette. Pas même son prénom. Rien. Elle se contentait de pleurer en faisant des signes de croix, persuadée que si sa plus jeune fille était tombée malade et devenue sourde, aveugle et presque muette, c'était pour la punir, elle. Pendant que les doigts minuscules d'Elisabeth appelait « Maman, maman » dans sa paume, sur ses avant-bras, ses cuisses, partout où la mère laissait parler, occupée qu'elle était à se signer en triturant des mouchoirs en dentelle. «

0: J'ai l'impression que je ne fais pas partie du monde. Il est derrière une paroi. Si j'osais la percer, mais avec quels outils ? Des tamas noirs ? Des éléphants ? Des guêpes géantes ? Et d'autres créatures avec lesquelles je n'ai jamais été en contact s'élanceraient sur moi ? Je n'ai pas vécu de catastrophe. Il m'arrive d'entrer dans des individus agenouillés sur les trottoirs de la ville. Il m'arrive aussi d'entrer dans des personnes figées au bord des chemins qui nous lient. Alors, le monde vient en moi. Il me dévaste. Il m'éclaire en même temps. Le monde, comme un fantôme, passe par mes fissures. Sinon, je peux pas le sentir. Sinon, je suis inhumaine, j'ai la maîtrise. J'observe les gens ordinaires jusqu'à l'apparition d'un être qui tend la main, qui prononce une phrase inouïe, qui demande un service ou rien, qui fluidement vient me chercher par la fissure.
1: Le prince charmant disparaît des rêves, la maison magique aussi. Ces nuits se peuplent d'insectes, pullulent de blattes et d'araignées qui s'insinuent partout. Son corps est plein de trous par où le pénétrer. Ses cauchemars grouillent. Dans le France Dimanche de sa mémé, elle lit l'histoire d'une femme qui avait mal à la tête depuis des années. Et à la radio, ils ont fini par découvrir un perce-oreille qui lui mangeait les sinus. Il avait dû entrer par une narine pendant une sieste à la campagne, explique l'article. Cette phrase la hante. Toutes les nuits, dans le noir, elle s'entraîne à pincer le nez, à fermer les lèvres, à serrer fort les cuisses, les fesses, que rien ne puisse pénétrer en elle. L'idée l'obsède. Un jour, elle trouve une petite souris morte noyée dans l'eau de toilette. Désormais, elle n'entre plus au cabinet sans un livre qu'elle agite fébrilement sur le pourtour de la cuvette pour chasser tout ce qui vole, bouge, rampe, s'infiltre. Assise sur la lunette, elle s'imagine par en dessous. De ses propos yeux flottant sur l'eau, elle se voit trop béant. Sa peur est à hurler. Mais bouche cousue. Bientôt, il faut la traiter pour une constipation rebelle. C'est le mot écrit sur la notice, rebelle. Pour une fois, il s'agit d'elle, pas de Claude. Le remède est pire que le mal, suppositoire, poire à lavement. Elle rêve de bouchons qui bloquent toutes les entrées, toutes les issues. Son corps n'est pas un lieu de passage. On ne passe pas. Elle n'aime plus les chemises de nuit. Emprunte les pyjamas de Claude, n'enlève jamais sa culotte. Elle ne se lave plus, fait semblant de prendre une douche en actionnant le robinet, tout habillée au bord du bac. Elle mange sans desserrer les dents, en mettant la main devant sa bouche. Elle se brosse bien les dents pour ne pas avoir de caries. Elle ne veut plus aller chez le dentiste, béée devant le docteur Gallio. Elle n'aime plus se promener. Ne se roule plus dans l'herbe, connaît tous les dangers des insectes. Les petites bêtes ne mangent pas les grosses, dit Mémé. Non, mais c'est plus insidieux. Les tiques vous entrent dans la peau et creusent vos nerfs jusqu'à la paralysie. Elle l'a lu, à la chaux, une fois. La mère de Balto en est morte. Les guêpes, si vous les avalez par mégarde en buvant, vous piquent à l'intérieur et vous tuent. Les fourmis même vous colonisent et vous dévorent, vous creusent, jusqu'à faire de vous une outre vide, un ballon crevé. Impénétrable, voilà ce qu'elle va être.
0: Il y a aussi les ânes, les vautours, les perroquets, les corneilles qui ont parfois atteint les 100 ans, les tortues, les carpes. Les animaux à sang-froid peuvent devenir vieux à faire pâlir. Ils mènent une vie parcimonieuse, c'est pour ça. J'ai toujours senti que le sport m'était nocif. Cela dit, la grande vieillesse ne fait pas partie de mes ambitions. Tandis que les mammifères et les oiseaux doivent maintenir leur température intérieure, ce qui nécessite beaucoup plus de nourriture, et donc ça les oblige à mener une vie trépidante. La chasse aux calories est éreintante pour une musaraigne. Elle pèse environ 2 grammes. Un corps aussi minuscule court en permanence le risque de se refroidir. Il faut qu'elle trouve de la nourriture. Alors, la musaraigne cherche dans tous les coins. Elle retourne le monde. Elle s'active sans cesse jusqu'à mourir d'épuisement. Sa vie d'intranquille s'achève au bout d'un an, sous mes yeux. Il est arrivé qu'elle traverse le clavier du standard, attirée sans doute par des miettes vitales, réconfortée par la chaleur de l'appareil. La voir bouger me faisait crier. J'ai appelé le chef de la sécurité, il m'a dit « Oui, quoi, une souris, je note, je vous envoie mes gars. » Ils sont venus à 3, 2 vigiles et l'homme qui balayait la cour à heure fixe. La souris morte est partie dans sa pelle. On aurait cru la créature blonde minuscule sur la paume de King Kong amoureux.
2: La femme toucha là où l'avait mené le museau d'Em et écarta sa main, vite, surprise, comme si elle s'était brûlée. Puis elle toucha à nouveau, elle, très délicatement, les sourcils froncés de concentration. La gueule, le ventre, le sang humide et épais qui continuait à s'écouler. Elle resta immobile quelques instants, fit mine de se relever, de repartir vers la maison, puis se ravisa. Finalement, elle tenta d'articuler quelque chose à elle, quelque chose d'apaisant et d'amical. Puis elle posa une main sur le ventre distendu et de l'autre, alla chercher les petits qui restaient à l'intérieur. Rome bondit, croc étincelant, mais M l'arrêta et le fit rouler à terre. Rag et Ulu étaient si désemparés qu'ils se mirent à se battre l'un contre l'autre. La confusion dura 1 minute, peut-être 2. Et puis ils entendirent un halètement. Minuscule, petit comme un œuf de libellule, immense comme une montagne pelée par les vents. La femme posa un bébé contre elle. Un bébé poisseux et tremblant, protégé d'un lambeau de tissu qui respirait. À côté de la femme, les petits morts. En tout, 4 bébés. 4 bébés trop nourris de lapins, trop grands pour une première portée. 3 morts et 1 vivant. Les mains de la femme étaient couvertes de sang. Elle se saisit du reste du tissu et tamponna, elle, avec douceur, retirant de temps à autre la serviette et tentant de sentir si le flot tarissait. Cela dura

0: Parmi les oliviers noueux et des touffes d'herbes sèches, il y a un homme avec des cheveux blancs, avec une chemise blanche, avec de grandes jambes. Et comme il est assis, ses grandes jambes pliées lui font un socle. Immobile, souplement courbé, la tête posée sur un de ses genoux. C'est un saint. Un chien est couché près de lui. Pour ne pas passer trop près du saint et de son animal, j'ai interrompu mon ascension. Mais je me suis hissée sur un tas de pierres. Par les trous d'un grillage, mon regard est entré dans le paysage et j'y ai contemplé le monde et l'univers. Il y a des tourterelles très maigres et des chaises en plastique cassé, des bouteilles vides et des cyprès, des pins et des palmiers. L'eau scintille, on dirait qu'elle est pleine de paillettes et que quelqu'un l'agite pour qu'elle épate. Je crois que le saint l'a fait bouger avec ses pensées, sa respiration. Ça me semble une action admirable. Des enfants à la voix rauque crient en jouant sur le chemin tortueux qui est aussi une décharge publique. Des enfants parmi lesquels je vois une petite fille en habit d'apparat qui a dû s'enfuir de son mariage. Elle a de très grands yeux noirs qui semblent maquillés, mais non, ils ne le sont pas.
1: C'est un garçon! Là, regardez! Vous voyez? Tu vois, tu es hypnotisé par le petit frétillement entre les cuisses sur l'écran scintillant. Oui, tu vois quelque chose. Il y a quelque chose. Tendu vers l'image, Christian, ton mari, a les larmes au bord des yeux. Il a l'air fier. De lui plus que de toi, si tu regardes bien. Mais tu ne regardes pas. Il en va de même pour toi, du reste. Tu n'en reviens pas. Tu as un garçon à l'intérieur de toi. Ce mot est en triomphe. Tu as fabriqué un sexe qui n'est pas le tien. Tu es puissante. C'est fou. Il faut le voir pour le croire. Ta sœur Claude a eu deux filles. Son mari avait déjà un garçon. Mais ce n'est pas pareil. Une pièce rapportée. Et puis, ils vivent au Canada. Ils ne reviennent jamais. Toi, tu es là, à Rouen. Tu accoucheras dans la ville où tu es née. Oh, c'est ton père qui va être content. Tout de suite, tu penses à lui, à son

Allons seulement d'un rang. À défaut d'être le père, il sera le grand-père d'un garçon. Tu lui donnes un petit-fils, tu lui offres un baigneur. Tu imagines le jour où il le tiendra dans ses bras. Il a gardé le circuit 24 de ton enfance, tu le sais? Tu l'as vu dans le garage, en haut du placard. Tu n'en as pas cru tes yeux. Depuis tout ce temps, il l'a même emporté quand ils ont déménagé. Il va pouvoir le descendre, remettre des piles, l'étaler sur le tapis du salon. Tu vas rendre ton père heureux, pas trop tôt. Il l'est. Il regarde l'échographie que tu lui apportes, cligne de l'œil. Je savais bien que t'avais des couilles, ma fille. Vous riez. Ce paradoxe t'enivre. Et peu importe, alors, que tu ne sois pas la première. Tu attends un garçon. Un heureux événement. Tu te sens invincible. Tu sors le ventre avec importance. Gras du bide n'inspire plus que du respect. Je te signale, plaisante Christian, quand vous vous retrouvez tous les deux, que c'est surtout grâce à moi. Et il te montre une page de Parents Magazine qu'il a déchirée dans la salle d'attente. Les qualités des rapports sexuels ont aussi une influence sur le sexe du bébé. L'orgasme de la femme provoque de nombreuses contractions du vagin, permettant aux spermatozoïdes masculins les plus rapides d'arriver encore plus vite jusqu'à l'ovule. A l'inverse, une absence d'orgasme favoriserait la conception d'une petite fille. Alors, merci qui ? Vous riez. Les garçons courent plus vite que les filles. Tu te serres tendrement contre lui. Mais bien sûr que c'est ton œuvre, mon amour. Avec la contribution bénévole des 40 voleurs par qui tu t'es imaginé prise de force dans la caverne d'Ali Baba. Mais tu t'abstiens de les associer à votre joie.

Le père, lui, avait essayé. Elisabeth, toute sa vie, se souviendrait de lui comme d'un nez qui gratte. Parce que sa main droite était prise par son père, qui balbutiait, et la gauche prise par Geneviève, qui traduisait. Alors quand sa famille venait la voir à l'institut et que son nez grattait, elle n'avait pas de main libre. Avec ses gros doigts de paysan rêche et tordu, qui lui restaient d'avant l'argent, leur père avait essayé de parler à sa cadette. Il arrivait à l'institut avec chaque fois de nouveaux mots appris de travers, faisait des erreurs de prononciation silencieuses, signait « Bonjour, Mi Baptel !» Et la petite fille riait tellement, tellement de ce son étrange qui évoquait un corbeau joyeux, qu'il avait décidé de ne jamais bien apprendre. Il était prêt à signer n'importe quoi, complètement n'importe quoi, jusqu'à sa mort. Lui qui n'avait jamais laissé rire, devant ou derrière lui, entrait dans la chambre de sa cadette comme on entre en scène, clown maladroit et râpeux. Puis il éplait « Au revoir mes palisettes !» et laissait sa fille croissant jusqu'à la semaine suivante.

0: Qu'est-ce qui vous amène ? Demande le pédopsychiatre en croisant les mains sous son menton. Notre fille Alice, 4 ans, dit qu'elle est un garçon.
1: Oui ?
0: Elle voudrait être un garçon. Nous ne savons pas comment faire.
1: Comment faire pour quoi ?
0: Je baisse les yeux. Eh bien,
1: il enchaîne.
0: Elle dit qu'elle est un garçon ou bien c'est vous qui dites qu'elle voudrait être un garçon ?
1: Je bégaye.
0: Ou encore, c'est vous qui voudriez qu'elle soit un garçon ?
1: Me voilà déjà sur le banc des accusés. Avec les psys, c'est toujours la même chose. Les mères doivent plaider leur cause. Les mères seules.
0: Je bafouille, puis me reprends. En fait, c'est... Alice a toujours voulu, elle ne veut jamais porter de robe ni de jupe. Moi, j'aimerais bien. Je lui en achète, vous savez. Elle s'entraîne à faire pipi debout dans la baignoire. Elle abandonne dans un coin toutes ses poupées qu'on lui offre. N'aime que les peluches. À l'école, elle ne joue qu'avec les garçons. Enfin, à l'essai. Il ne laisse pas trop jouer au foot avec eux. Ce qui la met en colère, d'ailleurs.
1: Je comprends.
0: Je souris. Je comprends qu'elle soit en colère. Je ne vois pas. Elle parle d'elle au masculin. Elle dit « je suis beau, je suis fort ». Elle croit que les enfants n'ont pas vraiment accès à la grammaire avant l'âge de 4 ans ou 5 ans. Ni à l'identité sexuelle, du reste. Ils ne font pas l'accord du genre. C'est tout à fait normal. Dimanche dernier, des collègues de mon mari sont venus déjeuner à la maison. Le monsieur s'est penché vers Alice pour l'embrasser et lui a dit « Oh, tu es belle dans ce t-shirt Mickey ». Alors elle s'est campée devant lui, lui a rendu la main et a rectifié « J'ai beau ». C'est bien ce que je vous dis, l'accord grum. Je renchéris sans cesse, j'ai l'impression de la dénoncer. Et quand il a répliqué gentiment « Mais non, tu es belle, tu es une fille », elle a tapé du pied en secouant la tête. Et comme elle continue à expliquer « Moi, je suis un garçon. Toi, tu es une fille. Une belle petite fille. » Elle a dit d'un air fâché. « Moi aussi, je suis un garçon. »
1: Elle a raison.
0: « Pardon ? » ?»«
1: Oui, votre fille a raison. Elle suit un garçon. »
0: « Vous lui avez parlé de son grand frère, je suppose ? Elle sait qu'il est mort ?»
1: L'expression « grand frère » me cloue. Alice a 4 ans et Tristan est si petit.
0: Oui, je lui ai dit dès sa naissance. Je lui ai dit que si elle se sentait inquiète et maladroite, c'est que j'avais perdu un petit garçon avant elle, que ça nous avait rendu très tristes, son papa et moi, mais que... Il crispe la mâchoire, s'énerve sur son crayon qu'il enfonce dans une gomme biseautée, déjà percée comme une passoire. Mais que je l'aimais, que j'étais très heureuse qu'elle soit là.
1: Vous pensez que j'ai eu tort, docteur ? Qu'elle n'a pas compris ?
0: Il renifle. Si, si, au contraire, Alice a très bien compris. C'est sans doute une petite fille extrêmement intelligente. Elle a compris que vous étiez malheureuse d'avoir perdu un petit garçon.
1: Vous voulez dire ?
0: Je n'arrive plus à réfléchir. J'ai lu qu'on pouvait rendre quelqu'un fou en lui donnant des consignes contradictoires. Devais-je parler à Alice ou bien n'aurais-je pas dû ? Que dit la science ? Où est la vérité ? Est-ce ma faute si...
1: Vous voulez dire que c'est ma faute ? Alice a cru que nous regrettions Tristan, c'est ça ?
0: C'est pour ça qu'elle est un garçon manqué ?
1: Il pose sa gomme et son stylo,
0: me sourit sans indulgence.
1: Un garçon manqué ? Qu'est-ce que vous voulez dire par là ?
0: Je le hais. Faut-il donc définir tous les mots, les expressions les plus courantes ?
1: Il se laisse pousser la barre pour ressembler à Freud, j'en suis sûre.
0: Il poursuit d'un ton léger supérieur. On ne dit jamais ça, une fille manquée. Vous avez remarqué ? C'est parce que aucun garçon, ou presque, ne rêve d'être une fille, alors que l'inverse, un garçon manqué, c'est une fille à qui il lui a manqué la liberté d'être un garçon. Ne pas être libre, c'est ça la souffrance d'une fille. Vous-même, ne l'éprouvez-vous pas ?
1: Son regard me pénètre, je rougis, je me débats sur ma chaise, croisant et décroisant les jambes. Mais a-t-on le choix? Est-ce que... Ils m'interrompent. Pour Alice, c'est plus compliqué, je crois. Elle ne veut pas être juste un garçon. Elle veut être un garçon... Certain garçon. Un garçon certain. Un garçon manqué? Non. Disons plutôt un garçon manquant. Les larmes gonflent au coin de mes yeux. Pourvu qu'elles ne coulent pas, j'ai pris du mascara. Il faut que je reste présentable. Alice veut vous redonner Tristan, c'est tout. C'est aussi simple que ça. Mais pourquoi? Il hausse les sourcils, se lève et me raccompagne à la porte. Mercredi 16h, avec Alice, dit-il.
2: L'instrument dont je dispose pour éprouver le monde m'en donne parfois une représentation calme. Le monde, c'est-à-dire ce qui n'est pas moi, je ne peux pas en faire l'expérience que moi-même. Je suis un instrument de connaissance du monde. Là, comme en couveuse, il est devenu gris et plus doux. Au-dessus de moi, les nuages n'ont plus l'air de montagnes enneigées, mais de chantilly. Les avions s'y enfoncent comme dans la crème. Quelques hôtesses blondes, avec des pancartes ou des uniformes, parlent russe. Elles attirent des groupes de touristes, vraiment, avec quel succès ! Je suis remontée dans le ciel. Durant ce trajet, un bébé a tout le temps hurlé.
1: Avec une spontanéité brusque,

Alice me regarde. Non, ne demande pas à ta maman. Réponds-moi, toi. Pourquoi veux-tu être un garçon ? Elle lève le menton, hausse les épaules jusqu'aux oreilles et les laisse retomber en soupirant. Parce que moi j'ai envie, dit-elle. Mais oui, Alice, écrit le médecin d'un ton approbateur. Tu as raison. Toi, tu es en vie. Alice éclate de rire, se lève de sa chaise, fait l'avion autour de la pièce, bras déployés. J'ai envie, chante-t-elle. J'ai envie. Puis elle encercle mes genoux entre les bras

0: Toute son enfance,
1: leur mère lui avait répété qu'il était gentil.
0: Mais vraiment pas finaud. Pas comme son frère.
1: Thierry était resté là-dessus. Et quand Sylvain avait commencé à l'embringuer dans ses mauvaises idées, il avait suivi. Puisqu'on lui disait qu'il était bête et que Sylvain, non. Il se prenait des taloches. Sylvain frappait et lui suivait. Et puis soudain, il avait grandi, beaucoup. Son frère avait arrêté de talocher. Plus la peine de toute façon, puisqu'il suivait. Comme il était bête et que Sylvain, pas. Tout au fond de lui, sous la couche des taloches accumulées, il trouvait que c'était pourtant pas si malin de taper les petits, d'éventrer les renards, de caillasser les cortèges du haut du grand peuplier qui ombrageait l'entrée du cimetière. Ces fils molles de gens en noir qui lui rappelaient les longues sangsues qu'il trouvait collées sous les nénuphars. Les cortèges poussaient de petits cris, cherchaient des yeux, dérangés dans leurs palans et leurs marmonnements de deuil. Ils finissaient par accélérer pour entrer dans le cimetière. Sylvain, caché dans le peuplier, comptait les points. Si on arrivait à toucher le prêtre, ça comptait double. Et il gagnait tout le temps parce qu'il comptait mieux et que Thierry visait mal exprès. Quand Sylvain partait aux filles, Thierry ne suivait pas. Les filles, il en avait peur, mais il n'était pas d'accord pour leur faire du mal. En plus, il cachait, très bien, comme un trésor secret, son souvenir de la gamine aux cheveux noirs qui lui avait donné chaud aux joues. Il était petit et elle était passée à l'arrière de la voiture, la frange de travers, les mains virevoltantes, les yeux comme des margelés, à côté de sa sœur aînée qu'on ne voyait jamais au village et qui ne rentrait de pension qu'aux vacances. La fille aux yeux de glace ne vivait pas non plus à la ferme. Elle visitait seulement. Ce jour-là, elle avait visité Thierry et Thierry n'était jamais vraiment reparti de sa tête. Alors, quand Sylvain sortait, impatient, le corps gonflé d'envie et de violence, il restait tout seul et il s'occupait des lapins. Leur corps en boule chaude et duveteuse qu'il berçait au creux de ses mains, contre son ventre, lui rappelait l'image de la fille, ronde et palpitante dans un coin de lui.
2: Quelquefois, je voyage, et ça m'est souvent désagréable. Je m'y contrains. C'est pour voir, pour toucher, pour sentir ce dont tous les écrits, tous les films donnent une fiction, et pour jouir de ma condition d'occidentale moyenne. Alors, m'éloignant de mon foyer tout en le transportant, j'observe les gens, étonnée d'être au même moment au même endroit qu'eux. C'est dans les avions que j'écris le mieux parce que je suis comme à l'orée de la mort, comme ici, dans le monde de mots. Car c'est un monde de mots que vous parcourez maintenant, que nous parcourons. Pour faire partie du monde, j'ai moins besoin de voyager que de vous parler. Besoin de vous et envie un peu.

0: Vous n'êtes pour rien dans cette dépendance. Il n'y a pas d'amour a priori. Parmi ces personnes avec lesquelles je m'imagine périr dans mon avion pour Los Angeles, une môme hideuse dont les poses, la moue, me fouillent l'âme. Encore plus pathétique qu'une vieille ours en captivité. Des yeux éteints, mais dont le cri n'est pas étouffé. Parmi ces personnes atterries avec moi à l'aéroport de Los Angeles, la femme énorme au bord du tapis roulant. J'ai pas vu dans mon avion. Les gens très gros m'émeuvent. Ils me donnent la nostalgie. Je voudrais aller à l'intérieur d'eux. Rassurez-vous, votre corps ne m'intéresse pas plus que le mien, à part ses maladies. Les contagieuses nous mettent en contact. Grâce à la varicelle que je lui ai transmise, je me suis magnifiquement unie à mon jeune frère. À 15 ans, j'ai désiré la maladie des amoureux qui s'attrapent par la bave et qui vous rend crever. J'ai eu la gale après avoir couché avec des filles et des types dans des lits pas propres, et nous l'avons propagée. Il y avait nous et d'autres, inconnus, que nous appréhendions par les démangeaisons violentes du soir. Vos corps nous devenaient accessibles par le malheur d'une autre. Parfois les yeux vous piquent, moi aussi.
1: De Tokyo, Christian m'envoie un mail plein de reproches. Alice vient d'avoir ses bidules pour la première fois et c'est lui qui a dû aller chercher des protections à la pharmacie. Tu crois que je sais dire serviette hygiénique en japonais ? S'énerve-t-il. T'aurais pu anticiper. À ce sujet, il doit aborder un problème important. Tu as complètement abandonné ton rôle de mère envers ta fille. Ta fille, écrit-il. C'est le degré zéro de la féminité. Elle ne fait pas attention à sa ligne, elle est trop musclée, elle s'habille n'importe comment. Mais qu'est-ce que c'est que cette coupe de cheveux ? Tu le fais exprès ou quoi ? Son message me rend furieuse. Mais je suis d'accord, j'ai trop laissé faire, je suis nulle comme mère. Alice revient, sa valise chargée de cadeaux. Un kimono à fleurs, des barrettes à paillettes, ma première palette de maquillage dans un coffret de laque raffinée. « Tiens, maman, c'est pour toi », me dit-elle, comme elle le faisait avec les bijoux de Kevin. « Non, Alice, ce sont des cadeaux de ton père. Tu devrais enfiler le kimono, mettre les barrettes et lui envoyer une photo. » Il serait content. Elle prend les paquets à contre-cœur et part dans sa chambre en soupirant. « La vie, c'est pas gaufrette », dit-elle. À partir de ce jour, je ne la lâche plus. J'ai été trop désinvolte. À présent, c'est la puberté. On change de tactique. Il faut redresser la barre. Elle a été un garçon manqué. Elle va devenir une fille réussie. C'est mon objectif. »

La femme s'était assise près de la tombe du chien et elle avait pleuré, avec des bruits étranges qui rappelaient la plainte d'un corbeau. Elle passait de temps à autre ses mains sur ses yeux, avec des gestes de chiot, pâteaux et incertains. Et les bruits rauques qui tombaient de son visage ressemblaient aux pleurs que Kahar et M avaient versés quand Ur avait cessé de bouger. Rome avait fait un pas. Kahar avait claqué des dents et tous ceux qui l'étaient, chacun avait compris qu'on ne toucherait pas à cette humaine aux yeux morts qui pleurait pour un chien dans la terre. La femme avait fini par se relever. Elle avait marché encore sur le petit sentier cerné de lierre. Les pas lents mais sans jamais tomber. Après le lierre, il y avait de l'eau. Elle avait ôté ses peaux, les avait posées au pied d'un arbre. Elle avait attaché la corde qui pendait au tronc autour de sa taille et elle s'était baignée dans le petit étang. Il l'avait suivie, bien sûr, leurs pas légers sur les feuilles de lierre. Sa nudité rose-ocre éveillait leur curiosité. Surtout celle d'elle et de Rome, qui n'avaient jamais eu l'occasion de voir un humain enlever ses fourrures. Les babines retroussées, ils avaient ri. C'était si étrange. La femme sortait parfois la nuit, quand la pleine lune l'empêchait de dormir. M et elle aimaient la suivre jusqu'au tombeau. Grâce au rituel mystérieux de cette femme qui pleurait les morts, elle pouvait encore sentir la présence des absents. La nuit où les hommes brisèrent la vitre pour entrer dans la maison, la lune n'en était pas encore à sa moitié et la femme aux yeux morts dormait profondément. C'était l'été de nouveau. M, elle, Rome et le petit étaient de retour dans le bois. Mais quand ils entendirent les morceaux de verre tomber au sol, il ne leur fallut que quelques secondes pour bondir jusqu'à la maison. Les hommes étaient gorgés de sang et d'impatience. Leurs habits étaient hérissés de transpiration. L'un d'eux avait une queue de lapin dans la poche. L'autre, une odeur de violence qui emplissait la nuit entière. M et elle traînèrent dehors les corps hurlants qui sentaient l'envie. La femme se retourna dans son sommeil une fois que les hommes eurent fini de crier, mais elle ne se réveilla pas. Le lendemain, elles allèrent se baigner, toutes les deux, M et elle, avec l'humaine au corps nu. L'eau fraîche nettoya les dernières traces rougeâtres de leur fourrure et au milieu des louves, nageant sans rien voir, la femme aux yeux de brume riait de plaisir.

Dans la rue, il y a des personnes. Elles se présentent à vous et repartent à jamais. Reprises par le monde. Elles se sont données un instant à vous, parfois sans le vouloir. Puis elles disparaissent dans le temps et néanmoins demeurent. Les deux prostituées de la rue Saint-Denis qui croquaient la même pomme à tour de rôle. L'une d'elles a dit « j'arrête là » et elle a sorti de son sac un miroir et un tube de rouge à lèvres. Le jus de la pomme sur son visage lui donnait l'air de qui vient d'être embrassée fougueusement. Elle se repoudre, l'autre jette le trognon dans le caniveau. Les filles sur le trottoir sont belles et joyeuses. Elles passent ainsi la journée, adossées à un immeuble habité par des prostituées. Près du Digicode, un couple, qui a le désir de fonder une famille, négocie le prix de l'appartement qu'il vient de visiter, car la présence de ces femmes, selon ce couple, diminue le bien. L'agent immobilier a soupiré. Après la visite, il s'est assis à la terrasse du petit café en face de l'immeuble, aux femmes joyeuses. Il les a regardées. Il les a écoutées de loin. Si un jour j'ai une vieillesse, je la passerai bien là.

Tu sais, maman, reprend-elle, elle articule. Il y a dans sa voix, c'est drôle, un soupçon de pédagogie. Tu sais, une fille, c'est bien aussi. Et même, elle sourit comme à un souvenir. C'est merveilleux, une fille. Parfois, il suffit d'une phrase pour faire tomber des monuments. Donjon d'effroi, rempart de honte, la tour s'écroule, dont on était là à la fois la prisonnière et la geôlière. Et d'un seul coup, c'est plein soleil. C'en est fini des meurtrières. L'air âpre emplit les poumons, ça râpe et ça répare. Et bien que la lumière soit vive, on n'est pas aveugle. Il suffit d'une phrase, à peine une phrase, un mot, un adjectif laissé en blanc dans la phrase incomplète. Un petit quelque chose qui lui manquait, qui lui a tant manqué, et qu'elle vient remettre, elle, Alice, qu'elle vient poser doucement à sa place, l'air de rien. Et soudain, le monde s'ouvre, un sens nouveau éclos sous la langue. Tu débarques, et c'est le pays des merveilles. Alors, tu n'as qu'une chose à faire, et je l'ai faite. Il faut prendre la phrase et la recueillir, la sauver, répéter le mot de passe, le transmettre et ne jamais l'oublier. Tu as raison, ma chérie, ai-je dit. C'est merveilleux, une fille.

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1: Ouais, ça serait bien.
2: Mais la dernière, comment la gueule?
1: Ah oui, la dernière, c'est quoi déjà?